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0: oui, donc rappelez-vous, les années 70 à Lyon, à la Croix-Rousse, il y avait Star Shooter. On a écouté un inédit, morceau donc rare, qui était Affichage Sauvage. Et juste après, il y avait le groupe W5 avec le morceau Drina.
1: Et on a fini avec un extrait de l'album Tank de Asian Dub Foundation. Le morceau, c'était Flyover. 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

0: Sur Radio Canu, vous venez d'entendre Max Lilia avec Morphosis,
1: Georges et Ben avec Tim Dom Dom
2: et Cannes avec Oh Yeah. 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

102.2, vous êtes toujours sur Radio Canu et c'était à l'instant Melechèche avec le titre Defeating the Giants. Juste avant, vous aviez Los Cuatrocientos Golpes et le titre El Día del Tentaculo. Et encore avant, Nightwish et Beauty and the Beast. 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

C'était Ivry Sol, Backwood. Avant, c'était Barbara, du bout des lèvres. Et encore avant, c'était Hugo TSR avec Pas de paradis.

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Vous venez d'entendre Françoise Brut, Je ne veux pas quitter. Fais tous partie, Alger Cri et producteur, Thème from Fuck Daddy.

Vous êtes bien sur les bandes Continue Radio Canu. On vient de se faire une sélection reggae avec des chanteuses. On avait commencé avec Holly Cook, la tune Frontline, suivie de Lila Eke, Scatter, et la chanteuse lyonnaise Maggie avec Wonderful Paradox.

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1: Et on vient de s'écouter les Kings Queer avec No Future.
0: Laurie Anderson, aidée par un certain Jean-Michel Jarre pour le titre Rely on Me, pardon.
1: Et on a terminé avec Erotic Market avec le titre I Want to Be Some Booty. 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

Vous êtes sur Radio Canu et c'est les bandes continues. On vient de s'écouter dans l'ordre Tool avec le titre Sober. Ensuite ZZ Top avec le titre La Grange. Et pour terminer, Cypress Hill avec Rock Superstar. 102.2, la plus rebelle des fréquences.

toute la vie des sociétés dans lesquelles règnent les conditions modernes de production s'annonce comme une immense accumulation de spectacles. Tout ce qui était directement vécu est éloigné dans une représentation. Les images qui se sont détachées de chaque aspect de la vie fusionnent dans un cours commun où l'unité de cette vie ne peut plus être rétablie. La réalité, considérée partiellement, se déploie dans sa propre unité générale en tant que pseudo-monde à part, objet de la seule contemplation. La spécialisation des images du monde se retrouve accomplie dans le monde de l'image autonomisée où le mensonger s'est menti à lui-même. Le spectacle en général, comme inversion concrète,

avec des couleurs éclatantes, un moment de la vie antique, et il ne se laisse pas rajeunir avec des couleurs éclatantes. Il se laisse seulement évoquer dans le souvenir. La grandeur de l'art ne commence à paraître qu'à la retombée de la vie.

Vous êtes toujours à l'écoute de Radio Canu sur le 102 MHz et en public, c'est ça qui est classe. On a parlé un peu de climat et de réchauffement climatique avec La Phase, le morceau Climax. Juste avant, il y avait Miranda avec Monosex Files et encore avant, les Louise Mitchells avec Toboggan et Sirop d'Orgeat. 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

Vous êtes toujours sur Radio Canu, la plus rebelle des radios. Alors, nous venons d'entendre dans l'ordre Commando Coco et son morceau Acid Cola. Ensuite, il y a eu The Gap Band, You Dropped a Bomb on Me. Et pour finir, nous avons eu The Funky Drive Band, Lost Generation.

0: Hey, Jeff.
1: Sur Radio Canu, c'était Sonic Youth avec I Don't Want to Push It, les Melvins
2: avec Zodiac,
1: Psychic TV
2: et Monte Cazzazza,
1: Lies and Spies,
2: Lies and Spies,
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Vous avez pu écouter dans l'ordre Thiéfen avec Exil sur Planète Fantôme, ensuite c'était Kraftwerk avec Computer World et enfin Gérard Manset avec le titre Matrice. 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

C'était Locomodo avec Izulia, Balkan Beatbox avec Habibi Minzaman, Taraf de Haïdouk avec Geam Parale, et vous êtes toujours sur Radio Canu, la plus balkane des radios.

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2: Alors c'est Radio Canu, vous venez d'écouter Cauchise, Stratégie de la Terreur, on n'avait pas dit le titre, Absolute Noise, Absolute Null Punct, Là-bas de Noir Désir, et c'est arrivé de près chez vous avec la mer du Nord.

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Vous êtes bien sur Radio Canu 102.2. On vient d'écouter dans l'ordre Crimes avec Fade, ensuite Gucci Uchi avec Queen of Darkness et après Rituals avec Rituals. Et ben c'est toujours Radio Canu 102.2. Restez à l'écoute.

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2: Vous êtes toujours sur Radio Canu, vous écoutez les bandes continues. On vient d'écouter dans l'ordre Home Run de Rice. Ensuite, c'était 49-3 du Suisse Kounsa. Et enfin, on a écouté une rareté venant du Sénégal avec Pifroas et le morceau Walla Walla Bok. 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
1: C'est toujours le 102.2 de Radio Canu et vous venez d'écouter les Amazones qui chantaient Pécho.
2: Et juste avant, il y avait les Barbarins Fourchus avec La Misère.
3: Puis on s'écoutait un morceau de Farouja dans une magnifique chanson Tenkra, La Révolte de Kabylie.

Et vous êtes toujours sur Radio Canu 102.2. On vient d'écouter Vilain Manière de Maya Kamati. Avant, c'était Diagnosis de Kate Tempest. Et encore avant, c'était I'm Sure There's Nothing Wrong de Mona Bates.

toujours à l'écoute des bandes continues sur le 102.2 de la bande FM sur Radio Canu. On a commencé avec le groupe lyonnais de la Croix-Rousse, Goliath Tribe. Et le morceau Goliath, ça est sorti, il est enregistré fin des années 90, tout début des années 2000. Ensuite, on a eu le morceau de Ronnie Davis, le False Leaders, dans sa version acoustique, production par Henry Buckley. Et enfin, un morceau absolument killer des années 70, un instrumental, Hugues Brown, le Drugsman. On vous laisse avec les bandes continues Radio Canu, jamais vaincu.

on vient de s'écouter une bonne session d'électro sur Radio Canu, toujours au 102.2 ou sur radiocanu.org. Et on s'est donc écouté Beats Antique avec le titre Revival. C'était suivi de Kavinsky avec le titre Blizzard. Et on a terminé avec Vitalik en featuring avec Rebecca Warrior des Sexy Sushi avec le titre La mort sur le dance floor.

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Radio Canu, la plus africaine des radios. On vient d'écouter du blues Touareg, c'était Tammy Crest. Après, on a écouté du reggae de Sierra Leone, c'était Refugee All Star. Et on a terminé par du hip-hop du Sénégal avec le groupe qui s'appelle P-Frost.

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À l'instant, un chanteur de Madagascar avec grosse fatigue, mal de tête, et le chanteur c'est Nicomad. Juste avant, il y avait Tom Waits avec Got Away on Business, et juste avant encore, les White Straps avec I'm Slowly Turning Into You. 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
1: Radio Canu 102.2, une session cool et rageuse en même temps avec un Medial One from the Space Reborn the Storm, un petit Brendan Perry, Utopia, et pour finir un dub à mix avec Il ne cherchait personne, Radio Canu, la plus méfie-toi de l'eau qui dort des radios.

Vous avez pu écouter dans l'ordre Thiéfaine avec Exile sur Planète Fantôme, ensuite c'était Kraftwerk avec Computer World et enfin Gérard Manset avec le titre Matrice. 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

Radio Canu sur le 102.2 ou sur radiocanu.org et vous venez d'entendre une longue session qui commençait par Earth avec There is a Serpent Coming, Anne-One avec Sometimes pour la suite et David Bowie avec It pour terminer. 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

On vient de se faire une session Northern Soul juste maintenant. C'était The Tramps All Back the Night. Juste avant, c'était Spiro Stuckey's More Today Than Yesterday. Et on avait commencé par Major Lance, It's the Beat. 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

Voilà, à l'instant, c'était Marquage culotte de Nii. Et juste avant, c'était Hungry de l'artiste Juju Rogers. Et encore avant, c'était Divo avec le morceau Whip It. Bien le coucou sur le 102.2.

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1: Vous êtes bien à l'écoute des bandes de Radio Canu et on vient de s'écouter dans l'ordre Slitter Kinney avec Dig Me Out, Spiderbait avec Calypso et enfin Bratmobile avec Just Wanna. 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

Et vous êtes toujours à l'écoute de la plus belle des radios, c'est les bandes continues de Radio Canut. On vient de s'écouter dans l'ordre Silhouette de Little Sims, Rebel de Lauryn Hill et Spontaneity de Bahamadia. 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

Vous êtes bien sur les bandes continues Radio Canu. On vient de se faire une sélection reggae avec des chanteuses. On avait commencé avec Holly Cook, la tune Frontline, suivie de Lila Eke, Scatter et la chanteuse lyonnaise Maggie avec Wonderful Paradox.

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Voilà, vous avez pu écouter sur les bandes continues de Radio Canu trois groupes de la région lyonnaise dans l'ordre Binôme avec Nouveau Paradigme, ensuite La Bougeotte avec RSA Attitude, suivi de Ned Kenzie avec L'Étrange Étranger. Bonne continuation sur les bandes de Radio Canu.

0: Et vous êtes toujours sur les bandes continues de Radio Canuel. On vient de s'écouter trois chansons révolutionnaires de trois pays différents. On a commencé avec Taurat Weir, c'est un chant de la révolution soudanaise. On a continué avec The Rebel Riot et le titre Let's Fight, ça se passe en Birmanie. Et le dernier titre, bien énervé, c'était Bloody Wood avec le titre Danadan, et ça vient d'Inde, toujours sur le 102.2 ou sur radiocanu.org.
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0: Radio Canus 102.2, la plus rebelle des radios, avec en premier titre Bob's Not Dead et Chanteur de Bar.
1: Ensuite, il y avait La Canaille avec Ni Dieu ni Maître.
0: Et pour finir, Sergio Tirolio avec Ami de sous la cendre.

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0: Toujours sur Radio Canu 102.2, on vient de s'écouter Fever Ray avec If I Had a Heart.
1: Ensuite, c'était Crinator avec une reprise de Blue Suede Shoes.
2: Et après, c'était l'électro des années 80 remise au goût du jour. C'était Principle of Geometry avec un morceau qui s'appelle Eyes, Radio Canu 102.2.
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3: 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Je fais des plans sur la comète. 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

Vous avez pu entendre dans l'ordre Marius Micolle avec le morceau La fin d'un monde. Ensuite, c'était L'Ogre avec le titre Le Fléau. Et enfin, c'était Lucie dans le ciel avec le morceau L'âge lyrique. 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

0: Et on vient de s'écouter dans l'ordre Rancœur du groupe Rancœur, Everything and Nothing du groupe Softplay, et enfin War de Brutus. 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

Voilà, je pense que vous avez tous reconnu La Butte Rouge. C'est une version chantée par Marc Rogeret. Juste avant, un extrait de la bande originale du film Broken Flowers de Jim Jarmusch avec Mulatu Astatke. Je ne suis pas sûr de la prononciation, mais c'est reconnaissable, je pense. Et puis juste avant, il y avait le chanteur des Ogres de Barbac, Fredo, qui reprenait des morceaux de Renaud. Et ça devait être « Où c'est que j'ai mis mon flingue ?» Radio Canu sur Lyon et sa région.

0: Chaotique.
1: Vous venez d'écouter Stéréo Total, voilà. Stéréo Total avec Musique Automatique, juste avant.
2: Juste avant, c'était Will Oldham ou le chanteur de Palace, ou plus exactement Bonnie Prince Billy, tout ça fait sens dans un même homme qui chantait donc une chanson qui s'appelait Beware Your Only Friend.
1: Et encore avant, c'était Chelsea Wolfe avec Flatland. 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

capitaine Johnson, alias Daniel Defoe, rapporte dans son histoire générale des plus fameux pirates qu'une colonie de mutins se serait établie aux environs de Diego Suarez, au nord de Madagascar, donnant à leur commune libre le nom de Libertalia. La démocratie directe était mise en pratique par la participation de chacun aux décisions communes, sur terre comme sur mer. On y pratiquait la pêche, la chasse, l'agriculture et l'élevage en commun. Tout devant être tous. La propriété privée étant abolie, l'argent était devenu inutile. Pour les bâtiments à raisonner, pour se procurer ce qu'ils ne pouvaient fabriquer, ils proposaient aux esclaves prisonniers comme à l'équipage de les rejoindre sur un pied d'égalité pour défendre la liberté qu'ils venaient proclamer et combattre les oppresseurs et non les opprimés. Dans la volonté

C'est toujours le 102.2 de Radio Canu et on vient de s'écouter dans l'ordre chronologique en temps réel Combo Quilombo avec Frères de la Côte, Les Rascailles, Le Turbin et un morceau slide acoustique de Combo Quilombo qui s'appelle La résignation est un suicide quotidien.

0: Et oui, c'est bien les bandes continues de Radio Canut, tu l'auras remarqué, car il y a beaucoup beaucoup de musiques très différentes. Et on a commencé avec Ostra et Future Politics.
1: Et après, c'était Mickey Blanco avec For the Cunts.
2: Et enfin, les Fleurs de Pavot avec À Dégager.
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Radio Canus en 2.2, la plus rebelle des radios avec Gossip. À l'instant, c'était Love and Let Love. Juste avant, Zenzile, Fire Eater. Et encore avant, c'était Chantel avec Disco Partigiani. Et les bandes continuent.

Et on vient de s'écouter dans l'ordre Rancœur du groupe Rancœur, Everything and Nothing du groupe Softplay, et enfin War de Brutus. 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

Alors, vous venez d'avoir le plaisir, l'honneur et l'avantage d'écouter Alex Dawson avec Are You Free? Et auparavant, tout au début, en premier, c'était les Kanaks de Kaori qui interprétaient La fille du geôlier. Et puis, entre les deux, c'était David Carroll et les Migrating Fellows qui nous ont interprété Nulle part où aller. 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

Vous êtes bien sur Radio Canu, la plus rebelle des radios. C'est les bandes continues, 102.2 FM sur Radio Canu. Donc c'était juste Tiki and Rebel. Et avant, on a écouté donc de la musique japonaise. C'était BTS featuring Saya. Et juste avant, c'était Cherry Bullet. Hands up!

C'était Mansfield Tia à l'instant, le parfum des vautours sur Radio Canu, juste avant Carrie Mouche avec Apocalypse Now et encore avant Frankie Gogo, Welcome to Minuston. Et les bandes continuent sur le 102.2.

On vient de s'écouter un groupe local de Lyon et de Saint-Franc qui s'appelle Lukács and the Lions pour la tune Sous le soleil. C'est brand new, ça sort en 2022. Juste avant, c'était une production mixée par Roberto Sanchez sur le label Bassly Music avec les deux sisters, Sister Katia et Sister Lo pour Woman in Reggae. On avait commencé juste au début avec un classique du reggae anglais, Cimarron's, années 76, le Big Bad Tune Rock Reggae Rhapsody.

nazis ont assassiné 6 millions de juifs. L'Amérique raciste, 50 millions de noirs. 4 siècles d'esclavage, c'en est assez. Guns, baby, guns. La longue marche des Indiens de Cherokee sur la piste des larmes. Dépossédés de leurs terres, massacrés. Faisons taire les voix de la prudence. Les cris de notre souffrance guideront nos actions. Il y a une différence considérable entre 30 millions de Noirs désarmés et 30 millions de Noirs armés jusqu'aux dents. Les USA ne sont pas une nation. C'est un gouvernement de capitalistes internationaux. Et attendu qu'ils ont exploité le monde pour accumuler des richesses, ce pays appartient au monde. 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Par contre, les pays en voie de développement ont tous les droits de revendiquer leur nationalité parce qu'ils n'ont exploité personne. Yeah, faut plus perdre un moment, il y a la mort. 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Trop longtemps, nos enfants ont eu faim. 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Cherokee. Cherokee. 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Bon, alors, frère Newton. Ça te dit être ministre de la Défense? Yeah, ok. Bon, alors je serai président. Au travail maintenant. J'établis un programme de survie, d'autodéfense pour les pauvres. Tous nos frères et sœurs doivent pouvoir le comprendre. 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On va surveiller les flics. 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Yeah. Cherokee, get guns and be free. 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Ceux qui ne connaissent pas l'oppresseur direct. Autrement, les capitalistes les dévoiront pour leur compte. 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On organise des petits déjeuners, déjeuners pour les enfants, service médical, vêtements, tout ça gratuit. Dans les écoles de libération, on leur raconte l'histoire du peuple noir américain. On leur dit que notre lutte est une lutte de classe, non une lutte de race. 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Notre droit d'être jugé par nos pères. Cherokee! 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Nous tous autour de lui avec nos fusils. Tous ceux qui se trouvaient là, blancs ou noirs, ils n'en revenaient pas de nous voir là comme ça. 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Les travailleurs savent qu'ils sont exploités, ok. Qu'ils sachent aussi que d'autres, les sans-emploi, les parias, la nuit de la société, etc., vivent dans une prison de misère insoutenable, inhumaine.

Radio Canu, Radio Rebelle, on s'est écouté Kenza avec un magnifique titre. Derrière, c'était notre ami Boujma Aguilao, un chanteur engagé, dans une chanson intitulée Normal. Et puis on a fini avec Colette Mani Cherokee.

Et vous êtes toujours sur Radio Canu 102.2. On vient d'écouter Vilain Manière de Maya Kamati. Avant, c'était Diagnosis de Kate Tempest. Et encore avant, c'était I'm Sure There's Nothing Wrong de Mona Bates.

Bonjour chers auditeurs, bonjour chères auditrices, bienvenue sur la plus rebelle des radios, 102.2, émission Panorama Hebdo, émission socio-politico-culturelle créée par Georges Pignat et animée par Gilles Dessina. On commence par le cinéma opéra bien sûr, 6 rue Joseph Serlin dans le 1er arrondissement de Lyon qui vous propose cette semaine Au bord du monde de Guérin Van de Voorst. Alexia, 25 ans, volontaire et idéaliste, arrive comme infirmière stagiaire dans le service fermé d'un hôpital psychiatrique. Malgré les avertissements de Joël, l'infirmière en chef, sur la distance à regarder avec les patients, elle va se rapprocher de Mila, une patiente de 20 ans qui ne comprend pas ce qu'elle fait là. La suite à l'écran. À voir cette semaine. Samedi 20h50, dimanche 18h25, lundi 13h45 et mardi à 20h50. Loin de moi la colère, film documentaire de Joël Acafou. 2011, la guerre civile en Côte d'Ivoire frappe durement le village de Ziglo. Des violences opposent communautés autochtones et populations immigrées, faisant de nombreux morts. Face à l'absence de justice d'État, Josiane, dite Maman Jo, décide d'agir. Elle crée un espace de parole pour les femmes de toutes les communautés. Son objectif, favoriser la réconciliation et redonner vie au village. C'est un documentaire. À voir cette semaine, vendredi 16h45, samedi 15h30, lundi 19h20 et mardi à 13h50. Sans toi ni loi. Oui, c'est bien le film d'Agnès Varda de 1985 qui avait eu le Lion d'Or au Festival de Venise et qui a valu à Sandrine Monner son seul César de la meilleure actrice. À ses côtés, Macha Merrill et à l'époque une actrice pas connue qui s'appelle Yolande Moreau. Une jeune fille errante est trouvée morte de froid. C'est un fait divers. H-I-V-E-R, oui, c'est un jeu de mots d'Agnès Varda. Était-ce une mort naturelle? C'est une question de gendarme ou de sociologue. Que pouvait-on savoir d'elle et comment ont réagi ceux qui l'ont croisé sa route? Ce sont les derniers mois de son errance. À voir, pour ceux qui ne l'ont pas encore vu, à voir cette semaine, samedi à 18h55, lundi à 15h40 et mardi à 17h15. Chao, C-H-A-O, oui. Un film d'animation. Dans un monde où humains et sirènes coexistent, Stéphane, un employé de bureau ordinaire, fait la rencontre de Chao, une princesse du royaume des sirènes. Après une demande en mariage de son insu, Stéphane n'a pas le temps de comprendre ce qui lui arrive et doit partager sa vie avec cette fille adorable mais imprévisible. La suite à l'écran. Il paraît que c'est très beau visuellement, dit le fascicule. Alors, Chao est à voir dimanche à 14h25 et mardi à 19h10. Junk World, film d'animation aussi. Dans un futur lointain, une équipe d'humains, clones et cyborgs explore un empire robotique souterrain, mais tombe dans une embuscade de cyborgs rebelles. Un voyage dans le temps et les dimensions plus de 1000 ans avant Junkhead. Alors, le film est à voir en version originale. Donc, c'est vendredi à 18h30 et dimanche à 20h25. Nous, l'orchestre de Philippe Bézia, c'est un documentaire. Comment jouer ensemble sans se sentir disparaître dans la masse? Comment cohabiter si longtemps sans que le groupe explose? Quel rôle joue vraiment le chef d'orchestre? Pour la première fois, une caméra et micro se faufilent parmi les 120 musiciens de l'Orchestre de Paris, à la Philharmonie, sous la baguette de leur chef. Voilà. C'est un très beau film. À voir cette semaine. Samedi 17h10, lundi 17h35, oui, et mardi à 15h30.
Maximilien Kolb de Anthony D'Ambrosio. États-Unis, tiens. Auschwitz, 1941. En représailles à l'évasion d'un prisonnier, 10 hommes sont priés de. Sont privés de nourriture. Lorsqu'un père de famille est désigné par le sort, Maximilien Kolb, prêtre polonais, s'avance pour prendre sa place. Maximilien s'engage alors dans un combat pour faire triompher l'amour dans cet enfer sur terre. Alors, le film est à voir cette semaine, dimanche à 16h10. Alice au pays des colons, de Yanis Mhamdi. C'est une coproduction entre la Palestine et Israël. Donc Alice, bah oui, elle est originaire de Bethléem. Elle est israélienne de nationalité, mais malheureusement, les colons se sont emparés de son terrain. Chaque jour, elle revient sur place pour défier cette dépossession. Alan, donc A-L-A-A, Nasr, lui a 27 ans et vit à Madama, un petit village au nord de la Cisjordanie. Madama est encerclée par les deux colonies israéliennes qui le surplombent, menaçant à tout instant de l'engloutir. Alors, le film est à voir cette semaine, vendredi à 20h30 et lundi à 21h. Faut que je vous fasse une petite rectification. Alors, non seulement, alors, Au bord du monde, je vous ai parlé en premier, non seulement donc est visible au cinéma Opéra, donc je vous rappelle, samedi 20h50, dimanche à 18h25, lundi à 13h45 et mardi à 20h50, mais est également dans d'autres séances visible au cinéma qui se trouve 18 impasse Saint-Polycarpe dans le premier arrondissement de Lyon. Donc le cinéma Opéra, c'est 6 Joseph Serlin pour l'an premier, et le cinéma Saint-Polycarpe. Et alors, dans cette salle, le film Au bord du monde est visible aussi, mais vendredi à 16h15 et mardi à 14h20. Oui, c'est bizarre, mais c'est comme ça. Sachant que les deux salles sont fermées mercredi et jeudi. On passe donc au cinéma, tout court, au 18 impasse Saint-Polycarpe, Lyon 1er, avec Mon grand frère et moi, un film qui est passé dans les salles Lumière. Entre Rico et son frère aîné, rien n'a jamais été simple. Même après sa mort, il continue de lui compliquer la vie. Une pile de factures, des souvenirs embarrassants et un fils. Aux côtés de son ex-belle-sœur, elle traverse ce capharnaüm entre fou rire et confidence et redécouvre peu à peu un frère plus proche qu'elle ne l'aurait cru. Alors, le film est à voir samedi à 16h20, dimanche à 18h et lundi à 20h15. The World of Love. Zhu Yin est une lycéenne espiègle et appréciée de tous. Un jour, un camarade de classe lance une pétition que tous les élèves signent, sauf elle. Son monde, en apparence paisible et insouciant, dissimule un passé douloureux auquel Zhu Yin est alors contrainte de faire face. Oui. The World of Love est à voir samedi 20h30, dimanche à 15h50 et lundi à 18h. Sorda de Eva Libertad Garcia avec Myriam Garlo. Angela est sourde, Hector est entendant. Ils forment un couple épanoui et heureux malgré leurs différences. Mais la naissance de leur premier enfant inquiète Angela. Est-il sourd ou pas ? Et comment apprendre à devenir mère dans un monde qui oublie si souvent d'inclure ceux qui n'entendent pas ? Bonne question. Désolé, effectivement, ici, c'est la radio, donc c'est difficile de le faire avec les langues des signes. On est vraiment le média qui ne peut pas parler aux personnes qui, effectivement, n'entendent pas. Désolé, messieurs, dames. Donc, en tout cas, pour ceux qui s'intéressent, c'est samedi à 18h35, lundi à 14h10 et mardi à 20h30. Cocotte de Giorgi Palfi. Alors, un film grec, oui. Hongrois et grec. Parlé en grec. À grand pouvoir, grande responsabilité. Mais si l'héroïne, on parle pas de drogue, hein, on parle de la femme, de l'héroïne, voilà, était une poule. Oui, c'est pas une femme du coup.
c'est, l'héroïne, c'est bien une poule. Voilà. Échappée d'un élevage industriel, elle trouve refuge dans la cour d'un restaurant en ruine. Là, elle découvre l'amour, défie la loi du bec et se bat pour protéger ses œufs. Oui, c'est étonnant hein, comme idée. Le film est d'ailleurs assez étonnant. À voir vendredi 20h10, samedi 14h30, dimanche 20h10 et mardi à 16h20. Father de Teresa Envotova. Un film slovaque. Michal et Zuzka sont un couple épanoui, comblé par la réussite et la présence de leur petite fille, Dominika. Mais un jour de canicule, un drame vient briser leur amour et bouleverser leur vie. Leur histoire est exposée par les médias et malgré le poids de l'opinion et leur entourage, un lien fragile va renaître entre eux, suspendu entre culpabilité et amour. Alors, father, ça veut dire père, voilà, le papa, enfin le père de famille. Vendredi 18h10, dimanche à 14h, lundi à 16h et mardi à 18h10. Et bien c'est tout pour le cinéma opéra et le cinéma de la Passe Saint-Polycarpe, qui se trouve, on rappelle, 18 Impasse Saint-Polycarpe, dans le premier arrondissement de Lyon. Alors c'est 7,50€ plein tarif, 6€ pour les étudiants, pour les moins de 26 ans, les chômeurs et les plus de 65 ans, et les moins de 18 ans. 4€ pour les moins de 14 ans et les étudiants aux Beaux-Arts de Lyon. 5 films pour 25€, valable 9 mois dans les deux salles. Attention, vous ne pouvez pas payer en carte bancaire. Le cinéma n'est pas équipé pour recevoir des paiements en carte bancaire. Donc chèque ou espèces.

vu depuis 13 ans. La jeune femme accepte, mais sait que le passé va remonter. Voilà. Le film est à voir ce soir à 20h. Vendredi à 20h30, vous pouvez voir The Criminals de David Mackenzie. La découverte d'une tombe non exposée de la Seconde Guerre mondiale dans un chantier de construction londonien provoque une évacuation massive, soit l'opportunité parfaite pour un hold-up. Ouais. Donc il y aura un hold-up à mon avis. C'est vendredi à 20h30 en version française. Samedi 13 juin à 20h, oui 20h pile. Parce que le film dure plus de 2 heures. Vous pouvez voir le film Histoire parallèle de Asghar Farhadi avec Isabelle Huppert, Virginie Efira, Pierre Ninet, Vincent Cassel, India Air dans un petit rôle, une seule scène, Catherine Deneuve. En quête d'inspiration pour son nouveau roman, Sylvie espionne ses voisins d'en face. Quand elle engage le jeune Adam pour l'aider dans son quotidien, elle ignore que celui-ci va bouleverser sa vie et son travail. À voir. Donc samedi à 20h. Oui, on rappelle c'est 20h, c'est pas 20h30. D'habitude la séance est à 20h30, mais le film d'habitude ne dure pas 2h15. C'est pour ça. 2h20, pardon. Chao. Ah, on l'a vu au cinéma opéra celui-là. Donc Stéphane, un employé de bureau ordinaire, fait la rencontre de Chao, une princesse au royaume des sirènes. Elle lui demande un mariage et Stéphane ne comprend pas ce qui lui arrive. Et oui, à voir. Alors, c'est en version originale, donc dimanche, à partir de 10 ans et plus. Pour les enfants de 10 ans qui savent lire les sous-titres, c'est pas mal. Mais je suis pas sûr que tout le monde y arrive. En tout cas, c'est dimanche à 15h. Et à 17h30, un excellent film. Le nouveau film de Pierre Salvadori, La Vénus électrique, présenté hors compétition, c'est pour ça qu'il n'a pas eu le prix, au Festival de Cannes. Paris 1928, Antoine Balestro, jeune peintre en vogue, n'arrive plus à travailler depuis la mort de son épouse. Un soir d'ivresse, Antoine tente d'entrer en contact avec sa femme, morte, donc c'est Vima Laponce. Alors lui, c'est Pio Marmaille, voilà. Par l'intermédiaire d'une voyante jouée par Anaïs Desmoustiers. Sans le savoir, il parle en réalité avec Suzanne, donc une modeste foraine. Très beau film, très drôle aussi. À voir ce dimanche à 17h30 au cinéma Bellecombe, qui se trouve 61 rue d'Inkermann, dans le 6e arrondissement de Lyon. Alors le tarif normal 6€, tarif réduit étudiant et scolaire 5€, réduit pour les moins de 14 ans 4€. Abonnement 25€ pour 5 places. Et attention, le cinéma, le paiement ne peut pas être en carte bleue parce qu'ils n'ont pas, eux non plus, le terminal pour recevoir les paiements en carte bancaire. Donc chèque ou espèce. On passe maintenant au cinéma Saint-Denis, 77 Grand Rue de la Croix-Rousse, dans le 4e arrondissement de Lyon. Avec une bonne question en guise de premier titre, c'est quoi l'amour ? De Fabien Gorjard, avec Laure Calamy, Vincent Macaigne et Mélanie Thierry. Lorsque Fred demande à son ex, Marguerite, de faire annuler leur mariage religieux pour pouvoir se remarier à l'église, elle se réjouit de le voir refaire sa vie. Mais ce qui devrait être une simple formalité va s'avérer plus compliqué que prévu et servir de prétexte à un voyage en famille, oui, vers le Vatican carrément, recomposé avec leurs parents et leur nouveau conjoint. Alors, le film est à voir cette semaine, donc jeudi 20h30, vendredi 14h30, samedi 20h30 et dimanche 17h. Mon grand frère et moi, tiens, encore un film qui passe également au cinéma opéra, comme ça vous aurez le choix. Donc on rappelle, entre les deux frères, qui n'a jamais été simple, mais après sa mort, ce dernier trouve encore le moyen de compliquer sa vie de son frère. Oui, des factures, des souvenirs et un fils. La suite à l'écran, à voir vendredi 18h15, mardi prochain à 20h30 et vendredi 19 juin à 20h30. Vivaldi et moi, oui c'est le musicien, oui, de Damiano
Micheletto. D'habitude, celui-ci est metteur en scène d'opéra.

paiera. C'est pour une fois, il a réalisé un film. Au début du XVIIIe siècle, l'Ospedal della Pietà à Venise recueille et forme de jeunes orphelines à la musique. Dissimulé au public, l'orchestre de jeunes filles, souvent masquées, se produit pour de riches mécènes de l'institution. Cecilia y excelle en tant que violoniste, jusqu'au jour où l'arrivée d'un nouveau maître de musique, Antonio Vivaldi, et oui, lui, vient bousculer sa vie et celle de l'Ospedal. Très beau film, à voir vendredi 20h45, dimanche à 14h15 et lundi à 20h30. Ah, nouvelle et dernière séance du film Juste une illusion, de Eric Toledano et Olivier Nakache, avec Louis Garrel, Camille Cotin et Pierre Lottin. 1985, Vincent, bientôt 13 ans, vit entre un grand frère distant et un peu bagarreur, oui, un peu bagarreur quand même, et des parents en conflit permanent. Alors qu'il n'est plus un enfant, il n'est pas encore un adulte, nous allons partager ses doutes et ses questions sur l'identité, la famille, la religion, le désir et ses premiers élans amoureux. À voir donc samedi à 17h30. Oui, uniquement. Pour le tout au cinéma Saint-Denis. 77 Grand Rue de la Croix-Rousse, dans le 4e arrondissement de Lyon, alors plein tarif 17 euros, tarif réduit 6 euros, moins de 14 ans 4 euros, ah, vendredi 14h30 5 euros, tarif unique, abonnement pour 6 places à 33 euros, ça fait 5,50 euros la place pour l'abonnement. Quand on prend 6 places. Attention, on rajoute 2 euros pour le premier achat. Oui, le prix de la carte. On passe maintenant. Oui, et j'ai non, c'est pas marqué. On passe maintenant au cinéma Le Zola, 117 Cours Émile Zola, à Villeurbanne, qui vous propose, bah, lui aussi, le film Chao. Voilà. Dans un monde où les humains et sirènes coexistent, Stéphane, un employé de bureau, fait la rencontre d'une princesse du royaume des sirènes. La suite à l'écran, à partir de 10 ans, est toujours en version originale pour ceux les plus de 10 ans qui savent lire les sous-titres. Le cinéma passe également le film Father. Oui, on en a parlé il n'y a pas longtemps aussi. Donc, Michael et Zuka sont un couple épanoui. Et en plus, ils ont leur petite fille, Dominique, mais un jour de canicule, un drame vient briser leur amour et bouleverser leur vie. La suite à l'écran. Cocotte, le film, bah oui, où l'héroïne est une poule, est à voir également. C'est le coup de cœur de cette semaine pour les équipes du Zola. Vous pouvez voir également cette semaine L'être aimé, de film de Rodrigo Sorogoyen, avec le réalisateur qui engage sa fille comme actrice. Vous pouvez voir également Plus fort que moi, qui est un film sur un homme dans les années 80 qui était atteint du syndrome Gilles de la Tourette. Et à l'époque, la maladie était méconnue, pour ça que c'était un peu compliqué pour lui. Alors, samedi, soirée qui fait peur. Comptez pas sur moi pour y aller. On commence à 19h avec Colonie. Avec un Y. Un film sud-coréen. Oui, un film nord-coréen, on n'en voit pas beaucoup, faut dire. Dans un gratte-ciel du centre de Séoul, une mystérieuse contamination se propage brusquement. L'immeuble est bouclé et toutes les personnes présentes confinées. Au départ, les infectés rampent comme les bêtes, mais peu à peu, ils évoluent. Donc c'est à 19h. Et à 21h30, le deuxième film qui s'appelle Hokum. Là, H-O-K-U-M. Un film irlandais. Holm Bowman, un romancier, se retire dans une auberge en Islande, pour disperser les cendres de ses parents. Mais les récits du personnel au sujet d'une sorcière ancestrale hantent la suite nuptiale et s'emparent peu à peu de son esprit.
Voilà. Vous voilà prévenu, les deux films sont à mon avis, d'ailleurs le premier film, les deux films sont interdits aux moins de 12 ans. Vous voilà prévenu, c'est pas la peine d'y aller si vous avez moins de 12 ans. Vous serez refoulé à l'entrée, tout simplement. Après la première pause musicale, on parlera de l'Institut Lumière.

Et voilà, oui, je vous avais pas dit que c'est Ella Fitzgerald qui nous accompagne musicalement lors de cette émission. Alors, on vient écouter Easy to Love, autrement dit facile à aimer. Un peu comme moi. Alors, l'Institut Lumière, 25 rue du Premier Film, dans le 8e arrondissement de Lyon, vous propose, ben oui, Les Mondes Possibles, la science-fiction sur grand écran. Et oui. Jusqu'au 19 juillet inclus. Et demain, une grande conférence, oui, de Julien Dupuis, auteur, journaliste et réalisateur de documentaires pour le cinéma, sur le cinéma, à 18h30, une conférence effets spéciaux dans le cinéma de science-fiction de Metropolis à Matrix. Après Matrix, c'est encore évolué, je trouve. Parce qu'il nous embarque au-delà de notre réalité, le film d'anticipation est le témoin privilégié des évolutions technologiques de cinéma. À partir des films de la rétrospective, cette conférence ludique et accessible explorera les grandes innovations qui ont marqué le genre. Des illusions optiques héritées des magiciens du 19e siècle, des Metropolis aux effets spéciaux visuels révolutionnaires de Blade Runner, et à la révolution numérique portée notamment par Matrix. Et à 20h30, vous pouvez voir le film District 9 de Neil Blomkamp, qui date de 2009. Oui. District 9. Des extraterrestres réfugiés sur la Terre depuis près de 30 ans deviennent un problème international explosif. Parqués dans le district 9, leur destin est entre les mains d'une multinationale. Véritable coup de génie d'un jeune réalisateur, ce film mêle brillamment fable politique et présence extraterrestre. Un immanquable produit par Peter Jackson. Donc demain soir, conférence de Julien Dupuis à 18h30 et il présentera le film à 20h30. Donc demain, jeudi 11 juin. Vendredi. Double programme à propos de John Carpenter. Oui. C'est le vendredi 12 juin. À 18h30, vous pouvez voir le film New York 1997. De 1982, je crois. Oui, c'est bizarre d'ailleurs, parce que New York 1997, on a l'impression que là, c'est déjà fini, que c'est dépassé. Alors qu'en 1982, évidemment. Ça n'existait pas encore, la date. C'est le problème. C'est quand vous datez un film de science-fiction, après, il n'est plus daté. Il est dans un futur proche. Donc, Manhattan est un pénitencier à ciel ouvert où règne la violence. Le dur à cuire, Snoke, à savoir Kurt Russell, a 24 heures pour retrouver le président des États-Unis kidnappé par des terroristes. C'est un western d'anticipation avec également Lee Van Cleef, Ernest Borgnine et Donald Pleasence. Oui, avec des grands acteurs hollywoodiens quand même. Vendredi à 18h30 et à 21h, un autre film de John Carpenter, Invasion Los Angeles, 1988. Les deux films ne sont pas interdits aux moins de 12 ans. Comme quoi. Débarquant à Los Angeles, un chômeur découvre que le monde est aux mains d'extraterrestres prêts à piller la Terre. Pour voir l'effrayante réalité, il suffit de lunettes spéciales. En colère contre Hollywood et l'Amérique briganienne, Carpenter signe son film le plus politique, dénonçant la soumission des masses à travers une réjouissante série B horrifique. À voir vendredi à 21h. Mais sinon, d'autres séances normales, disons, vous permet de voir notamment le film 2001, Odyssée de l'espace, de Stanley Kubrick, 1968. Là encore, hein, 2001, Odyssée de l'espace, 2001, il y a mon neveu, il est né 8 ans après, hein, donc c'est plus de la science-fiction. Hein. En tout cas, pour les dates. À bord d'un vaisseau spatial dont le docteur Floyd, donc c'est Gary Lockwood, assisté par le super ordinateur HAL 9000, donc ils n'ont pas pu l'appeler IBM, c'est pour ça qu'ils ont mis les lettres avant, enquête sur un étrange monolithe noir.
chef-d'œuvre qui révolutionna le genre, effectivement, avec une belle musique classique. À voir. Eh ben non, je me suis trompé, il n'est pas cette semaine, hein. Il était la semaine dernière. J'ai oublié d'enlever la croix. Donc la prochaine fois que vous le verrez, ce sera le 28 juin. J'aurai le temps d'en reparler. En revanche, cette semaine, vous pouvez bien voir le film Soleil Vert de Richard Fleischer, 1973, Grand Prix du Festival de Avoria. Oui, en Savoie. 2022. Les hommes ont épuisé les ressources naturelles de la planète et seul un aliment, le soleil vert, que moi personnellement je ne mangerai pas, parvient à nourrir une population miséreuse. Un policier va découvrir l'effroyable réalité de cette société. Charlton Heston et Edward G. Robinson, dans son dernier rôle, portent cette dystopie nostalgique et inquiète de l'humanité, de l'inhumanité de la société de consommation. Déjà en 73. Vendredi à 16h30 pour voir le film. Et profitez bien du soleil tant qu'il n'est pas vert. Pardon. Bienvenue à Gattaca de Andrew Niccol. Dans un monde obsédé par la perfection génétique, Vincent, conçu naturellement, rêve de partir pour l'espace. Tout en sobriété, mais avec une élégance folle, Andrew Niccol nous plonge dans un univers glaçant où la discrimination génétique règne. Le film est porté par un trio, Ethan Hawke, Uma Thurman et Jude Law. À voir ce mercredi, 10 juin à 16h30. Attention, c'est à la Villa Lumière, c'est pas au hangar. Autre film de science-fiction. Donc H-E-R, c'est L. Un film de Spike Jonze. Los Angeles, dans un futur proche. Théodore, et donc c'est Joaquin Phoenix, est inconsolable suite à une rupture. Il fait alors l'acquisition d'un programme informatique ultra-moderne et rencontre Samantha, une voix féminine intelligente. Justesse, humour et sensibilité dans une œuvre plus actuelle que jamais. Avec la voix... Oui, désolé, messieurs, vous n'entendrez que la voix de Scarlett Johansson. Vous ne la verrez pas dans le film. Donc c'est mercredi, ce soir, 10 juin, à 20h15. Autre film de science-fiction projeté cette semaine, Total Recall de Paul Verhoeven, 1990, interdit aux moins de 12 ans. Il faut dire qu'il est toujours aussi violent, Verhoeven. Il a toujours été, d'ailleurs on l'appelle le Hollandais violent. 2048, hanté par un cauchemar qui l'entraîne sur Mars, Doug, donc Zéovid, joué par Arnold Schwarzenegger, s'adresse à un laboratoire capable de matérialiser les rêves. Deuxième incursion de Verhoeven dans la science-fiction. Il brouille habilement les frontières entre cinéma de pur divertissement et film d'anticipation au scénario complexe, inspiré d'une nouvelle de Philip K. Dick, avec aux côtés de Schwarzenegger, Sharon Stone. C'était 2 ans avant qu'elle éclate dans un autre film de Paul Verhoeven. Et oui, Basic Instinct. À voir ce dimanche, 14 juin à 19h. Cette semaine, l'événement, c'est un week-end de découverte. Oui, samedi et dimanche. Rendez-vous pour un week-end d'analyse filmique, de développement du sens critique pour découvrir en salle des films de tous horizons, accompagnés par des cinéastes et des spécialistes du cinéma. Toutes les séances sont suivies d'une analyse du film. On commence samedi à 14h. Emmanuel Thomas, qui a fait le casting du film, et Cyril Bergeron, référent santé. Séance présentée par Valentin Debatisse, présenteront le film Anatomie d'une chute de Justine Triet. Les zones d'ombre d'un couple après une mort suspecte.
Entre enquête judiciaire et dissection intime, le film questionne la vérité, le langage et les rapports de pouvoir. Porté par une mise en scène tendue et un jeu d'acteurs remarquable, notamment c'est Sandra Hüller, qui joue le rôle principal, qui a eu le César la meilleure actrice. Palme d'or à Cannes. Cannes. Mais également prix Lumière. Oui, il a eu le prix... non, pas le prix Lumière. Le prix Jacques Deray du film policier de l'année. Il a aussi l'Oscar du meilleur scénario original. Samedi à 14h, présence du directeur de casting du film. Toujours samedi, mais cette fois-ci à 17h30, Aude Pépin présentera son film. La séance sera présentée par Camille Varenne. Le film s'appelle « À la vie ». 2021. Chantal, sage-femme libérale, sillonne la Seine-Saint-Denis, oui, pour accompagner les femmes après leur accouchement, du plus près de leur intimité. Un documentaire sensible qui met en lumière un métier essentiel et souvent méconnu. Toujours samedi, mais à 20h45, François Barge, prieur, présentera le film Sound of Metal. Metal, oui. De Darius Marder. Un film, une coproduction entre les États-Unis et la Belgique. Waouh. Ruben, batteur de musique metal, voit sa vie basculer lorsqu'il perd brutalement l'audition. Darius Marder plonge le spectateur dans une expérience sensorielle et explore avec finesse les thèmes de l'identité, de l'acceptation et du silence. Samedi à 20h45 pour voir le film. Dimanche, on commence à 14h, Boris Lochkine qui apparemment confirme sa venue, c'était marqué sous réserve, présentera son film L'histoire de Souleyman, 2024. Souleyman, livreur sans papier à Paris, prépare un entretien pour sa demande d'asile. Bien qu'ancré dans le réel, ce récit est haletant et suit au plus près la précarité et l'urgence du quotidien. L'acteur principal a eu le César de meilleur acteur, enfin du meilleur espoir masculin. Le film est présenté par ailleurs par Dario Marchiori. Toujours dimanche, mais à 16h15, Alban Jamin, qui travaille beaucoup à l'Institut Lumière, présentera le film Bonnie and Clyde de Arthur Penn. Deux jeunes marginaux tombent amoureux et se lancent dans une cavale criminelle à travers l'Amérique des années 30. Un film révolutionnaire mêlant romantisme, violence, oui c'est très violent, et critique sociale, porté par Faye Dunaway et Warren Beatty, accompagné quand même en second rôle par Gene Hackman. Le film incarne une jeunesse rebelle et désenchantée qui annonce le nouveau Hollywood, notamment la violence. Je vous préviens, la dernière scène, le code ACE est littéralement exécuté. Donc c'est dimanche à 16h15. On continue avec Marilyn Monroe. Ça vous dirait ? Oui, parce que ça fait 100 ans qu'elle est née. Elle aurait pu avoir 100 ans, mais malheureusement, elle ne les a pas eus. Mais en attendant, malgré tout, vous pouvez voir deux films avec elle, à savoir Rivière sans retour de Otto Preminger, 1954, 1875, L'Odyssée à bord d'un frêle radeau, avec un ancien repris de justice, son fils, et une chanteuse de saloon, donc la chanteuse, c'est Marilyn Monroe. Le repris de justice, c'est Robert Mitchum, quand même. Très beau film. Bon, aujourd'hui, on voit bien qu'ils ne sont pas vraiment sur le radeau, hein, ils sont en transparence. Hein. Ils sont sur le radeau en studio, et puis derrière, il y a les images qui sont en rétroprojection. À voir quand même, ce mercredi, à 18h30, à la Villa Lumière. Pas dans la grande salle. Mais sinon, vous pouvez voir également dans la grande salle, mardi prochain, 16 juin, à 16h30. Et enfin, Bus Stop, de Joshua Logan, 1956. En français, le film
s'appelait Arrêt d'autobus, ce qui est logique. Un jeune cow-boy un peu rustre, joué par Don Murray, venu participer à un concours de rodéo, s'éprend d'une chanteuse de cabaret, devinez qui, adaptation d'une pièce de théâtre succès, à voir ce jeudi 11 juin à 16h30. C'est tout pour Marilyn Monroe. C'est pas mal quand même. Bon. Le ciné-club de l'Institut Lumière. Eh oui. Avec des classiques en noir et blanc. Cette semaine, vous pouvez voir samedi à 16h les 39 marches de Alfred Hitchcock. Très beau film. Un homme héberge une jeune inconnue. Quand cette dernière est retrouvée poignardée, il est poursuivi par la police. Comme d'habitude, il est faux coupable. Il y en a plein, les films de Hitchcock, des faux coupables. Samedi à 16h pour voir le film. Autre film, La Ronde de Max Ophüls, 1950. Ronde de rencontres amoureuses ou galantes, de la prostituée au soldat, de la femme de chambre au fils de famille, à l'aristocrate. Mise en scène virtuose, casting prestigieux. Quand même, Simone Signoret, Daniel Darieux et d'autres, Daniel Gélin par exemple. Ironie mordante, l'amour malicieusement sublimé par le cinéma. À voir vendredi à 16h. Alors ces séances de ciné-club sont à voir dans au château Lumière et pas au hangar. Mais vous pouvez voir quand même ce jeudi 11 juin à 16h, et pas jeudi 16 à 11h, oui. Jeudi 11 à 16h, le film Monica de Ingmar Bergman, 1953. Quand Harry rencontre Monica, il tombe amoureux et fuit sur une île. Le surgissement de Bergman sur la scène internationale, avec un film... où apparemment le studio était bien chauffé. Monica, c'est Harriet Anderson, qui est encore vivante, elle a 93 ans. Woody Allen raconte que la première fois qu'il a vu un film de Bergman, on lui avait dit que c'était Monica, justement. On lui avait fait l'article en disant « la première fois qu'on voit une femme nue à l'écran ». Bizarrement, ça lui donnait envie de voir le film. Mais le film est très beau. À voir ce jeudi à 16h. Mardi 16 juin à 16h, vous pouvez voir La Nuit du Chasseur de Charlton, 1955. Un prédicateur séduit la mère, donc c'est Charlie Winter, de deux enfants. Quand il se révèle être un tueur en série, les deux petits fuient. Lillian Gish, Charles Winter et surtout Robert Mitchum. Mais oui, Robert Mitchum qui fait le rôle du faux prêtre, un faux prédicateur. À voir ce mardi à 16h. Autre film, À bout de souffle de Jean-Luc Godard. Après le meurtre d'un policier, une petite frappe se réfugie à Paris, chez une Américaine dont il est amoureux. C'est Belmondo qui rencontre Jean Seberg. Voilà, une révolution qui révèle Belmondo, Seberg et Godard au rang d'igone. Musique quand même, ou pas oublier, de Martial Solal, avec dans un rôle secondaire Jean-Pierre Melville, dans le rôle d'un écrivain américain, Roger Hanin, oui, Roger Hanin, qui venait de tourner une grande série de films avec Jean Gabin, et puis d'autres qui font des apparitions. Notamment, je crois qu'il y a Truffaut, les copains de la Nouvelle Vague, les copains des cahiers qui font des clins d'œil. À voir ce mercredi à 16h. Ben, c'est tout pour le Ciné-Club. Ah si, mardi prochain, à 19h, film surprise en 35 mm. L'Institut Lumière vous donne rendez-vous pour découvrir des trésors de ses collections avec des séances surprises. Projection d'un film dont le titre est dévoilé une fois dans la salle. Laissez-vous embarquer pour des séances à l'aveugle.
On programme des films rares, souvent non édités en DVD. Alors, pour la dernière de la saison, une comédie musicale. Voilà. Présentée, précédée d'une présentation des collections de films de l'Institut Lumière, présentée surtout par Maëlle Arnaud, directrice de programmation et de la collection Films. Et par ailleurs, productrice de cinéma, parce que c'est elle qui a produit le film de Thierry Frémaux sur les Frères Lumière. Si, si. L'Institut Lumière fait également des films, projette également des films pour les enfants. Ben oui, il en faut pour tous les publics quand même. Ce mercredi, à 14h30, vous pouvez voir un film de Jacques Perrin qui s'appelle Océan. Oui, c'est un film, oui, Jacques Perrin est réalisateur de ce film qui raconte ben, les océans et pourquoi il faut les préserver tout simplement. Mais il a raison. Donc cet immanquable documentaire plonge les enfants au cœur des mers du monde, à la découverte des animaux marins et de leur incroyable comportement. Du minuscule poisson aux gigantesques baleines, la vie sous-marin se dévoile dans toute sa richesse et sa fragilité. Ce mercredi, à 14h30, à partir de 8 ans. Oui, pour les enfants de moins de 8 ans, c'est ben, déconseillé. Bon, c'est pas interdit, hein, mais c'est déconseillé pour les moins de 8 ans. Et sinon, vous avez toujours une séance à 10h30. Eh ben non, il n'y aura pas de séance cette semaine, dimanche à 10h30. Voilà, il n'y aura qu'une séance cet après-midi à 14h30 à partir de 8 ans. Le tout à l'Institut Lumière, qui est 25 rue du Premier Film, dans le 8e arrondissement de Lyon. Et on y va avec le métro ligne D, arrêt Montplaisir Lumière, ou avec le C16, même arrêt. Allez, Ella Fitzgerald, je lui laisse la parole. Plutôt le chant. Alors cette fois-ci, ça s'appelle, je dis pas de bêtises, Let's Do It. Ou Let's Fall in Love. Tout le monde dit tombe. Et si on tombe amoureux? Bonne question, c'est pas la pire façon de tomber.

Et voilà, Ella Fitzgerald dans ses œuvres. Le cinéma lumière, les cinémas lumière, oui, oui. Cette semaine sortent, et ben ça c'est un événement. Ils sortent, comme le comédien d'ailleurs, le nouveau film de Steven Spielberg, qui s'appelle The Closer Day, 2026, avec notamment Colin Firth. Et si nous n'étions pas seuls, alors que la vérité semble se rapprocher, The Closer Day interroge notre rapport à l'inconnu et à la révélation. Révélation, bah oui, ça pourrait être un remake de Rencontre du troisième type. D'ailleurs, j'ai l'impression que c'est filmé pareil. Donc, à voir, le film dure 2h25 et il sort cette semaine dans OPAT, UGC, mais également au cinéma Mourguet, au cinéma Mourguet, 15 rue des Saint-Jean-de-Lyon, mais également aux Lumières Terreau, 40 rue Président Édouard Riault dans le 1er arrondissement de Lyon, et au Comédia, 13 avenue Berthelot dans le 7e. Toujours aux Lumières Terreau sort le nouveau film de Quentin Dupieux. Alors on attendait un autre film qu'il avait tourné avec des acteurs américains, mais là cette fois-ci il a bouclé en quelques semaines. Un film qui s'appelle Le Vertige. Un film d'animation, oui, d'animation, c'est son premier film d'animation, avec Alain Chabat, Jonathan Cohen, Anaïs Desmoustiers et Jean-Marie Winding. Pour ceux qui se souviennent de Un cœur qui bat de François Duperron, où il faisait le mari, Cocu. Film de clôture de la quinzaine des cinéastes cette année à Cannes. Jacques se rend chez son ami Bruno pour lui annoncer une nouvelle importante. L'humanité vit entièrement dans une simulation. Drôle d'idée, non? Le film dure 1h07. Bon, apparemment la durée n'est pas simulée. Hein. C'est à voir cette semaine aux Lumières Terreau et aux Comédias, et je vous dis voilà. Autre film sorti nationalement cette semaine, le nouveau film de Steven Soderbergh, qui s'appelle The Christophers. Julian, ancien maître du pop art, n'a plus peint depuis des décennies. Ses enfants engagent une ex-faussaire pour achever ses œuvres en secret, sans lui demander d'avis. C'est le nouveau film de Steven Soderbergh, mais c'est un film anglais, cette fois-ci, pas américain. Et il passe à la fois aux Lumières Terreau et aux Comédias. C'est tout ce que j'ai vu comme salle qui le passait. Le tout aux Lumières Terreau, 40 rue Président Édouard Riault, dans le 1er arrondissement de Lyon. Ah si, quand même. La reprise de la sélection officielle du Festival de Cannes. Oui, toujours aux Lumières Terreau. Alors, on n'a pas les arguments, malheureusement. Mardi prochain à 20h. Non. Ouais, on commence mercredi. Aujourd'hui à 20h et 20h15. Les séances sont complètes. Mais vous pouvez y aller quand même. La séance sera présentée. On ne sait pas par qui, mais il sera présenté. Mais il présentera le film Notre Salut de Emmanuel Maher. Avec Swan Harlow dans le rôle d'un fonctionnaire qui va se révéler très coopératif, voire très collaboratif en cette occupation nazie. Donc c'est Swan Harlow qui fait le fonctionnaire, et il est accompagné par Sandrine Blanke, pour ceux qui se souviennent d'un film c'est il y a 30 ans, qui s'appelait L'ombre du doute, où il était une fille victime d'inceste de la part de son père, incarné par Alain Bashung. Ça fait... Voilà, il fait longtemps que je n'avais pas entendu parler de cette actrice. Le film a eu le prix du scénario à Cannes et il passe, alors, séance complète, paraît-il, ce soir à 20h et 20h15. Demain soir à 20h, L'aventure rêvée de Valeska Grisbach. On ne contient pas que l'argument, malheureusement. Prix du jury à Cannes en 2026, cette année, oui. Vendredi à 20h, Soudain. Un film de Ryusuke Hamaguchi, le réalisateur de Drive My Car, avec Virginie Efira, qui a obtenu ex aequo avec son
sa co-actrice le prix d'interprétation féminine cette année. Samedi à 20h, 20h le film, la séance est complète, et 20h15, il reste des places. La Bolla Negra de Javier Calvo et Javier Rambrosi, prix de la mise en scène à Cannes. Dimanche à 20h, Fatherland de Pavel Pavlikovski. Pour ceux qui se souviennent du film Ida, le film est interprété par Hans Zischler, Sandra Hüller et August Dietl. Prix de la mise en scène à Cannes. C'est dimanche à 20h. Lundi à 14h45, 20h et 20h15, les deux séances, les dernières séances sont complètes. Vous pouvez voir le film Minotaure de Andrei Zvaginsev. Et enfin, la Palme d'Or, c'est mardi prochain à 14h45, 20h et 20h15, les deux dernières séances étant complètes. Oui, la Palme d'Or, c'est le nouveau film de Christian Kundju, s'appelle Fjord. Mais également, toujours mardi. Non, pas sûr. Voilà. Le tout aux Lumières Terreaux. 40 rue Président Édouard Riault, dans le premier arrondissement de Lyon. Aux Lumières Bellecour, 12 rue de la Barre, dans le deuxième. Sort un film qui s'appelle Une année italienne, de Laura Samani. Septembre 2007, Fred, jeune Suédois, arrive à Trieste pour son année de terminale. Avec trois garçons, elle découvre l'amitié, les sentiments et les doutes de l'adolescence. Voilà, Lumière Bellecour, cette semaine. Tout comme le film Ghost in the Shell, qui est une ressortie d'un film de 1997. Ghost in the Shell, ça veut dire fantôme dans la coquille. Coquille, je ne parle pas de en imprimerie, hein, c'est bien une coquille comme une coquille Saint-Jacques. 2029, Newport City. Le Major Motoko, cyborg à la tête de la section 9, enquête sur un cybervirus contrôlant les esprits. Waouh. Mardi prochain, bah c'est toujours... C'est toujours évidemment les rendez-vous du documentaire, avec cette fois-ci un film, un essai, enfin un documentaire sur Janis Joplin. Au-delà de la légende, Janis montre une femme sensible et puissante, une vie courte et mouvementée. Oui, elle fait partie du club du 27 parce qu'elle est morte à 27 ans. À voir mardi 18h45, si le film sera présenté, on ne sait pas par qui, mais il sera présenté. Le tout aux Lumières Bellecour, 12 rue de la Barre, dans le 2e arrondissement de Lyon. Aux Lumières Fourmis, 68 rue Pierre Corneille, dans le 3e arrondissement de Lyon, vous pouvez voir un film qui est sorti dans d'autres salles, mais cette fois-ci, c'est la première fois qu'on le voit dans le cinéma Lumière. Le film s'appelle L'Abandon, de Vincent Garanque, avec Antoine Reinhardt dans le rôle de Samuel Paty, le professeur qui a été assassiné. Oui, en 2020. Le film est interprété également par Emmanuel Berco, qui est second de ses professeurs, lâchement assassiné. Le film sort cette semaine aux Lumières Fourmis, ressort dans les Lumières Fourmis. Au Ciné-Club de la Fourmi, comme d'habitude, le jeudi à 18h30. Je rappelle qu'en juillet, il n'y aura ni le rendez-vous du documentaire, ni le Ciné-Club. Donc profitez-en tant que c'est encore juin. Cette semaine, présentation du film Les Affranchis de Martin Scorsese avec Ray Liotta, Robert De Niro et Joe Pesci. Le film est interdit aux moins de 16 ans. Oui, parce qu'il est plus très violent. Meilleur réalisateur à Venise en 1990, le film aurait pu avoir le Lion d'Or s'il n'avait pas été octroyé à un film que tout le monde a oublié, à savoir Rosencrantz et Guildenstern sont morts. Henry rêve de devenir gangster et entre dans la mafia. Entre ascension criminelle, trahison et trafic de drogue, il finit par plonger. Le film dure 2h30 quand même, donc il sortirait 21h. Donc le tout aux Lumières Fourmis, 68 rue Père Corneille, dans le 3e arrondissement de Lyon.
On passe maintenant au ciné Mourguet, 15 rue des Haies à Saint-Foy-les-Lyon, qui vous présente une séance, et oui, un ciné-rencontre autour du film Les âmes bossales. Les bossales, esclaves africains vainqueurs de la guerre d'indépendance en Haïti, sont des rebelles qui incarnent l'âme du pays. En présence du réalisateur François Perlier, en partenariat avec Lyon Haïti, partenariat Ensemble pour Haïti Rhône-Alpes et Attaque ainsi que Africa 50. Ce soir, à 20h, pour voir le film et rencontrer le réalisateur. Un ciné-spectateur a lieu dimanche à 10h. Chaque mois, votez en ligne ou aux caisses du cinéma pour le film du mois précédent que vous avez envie de rattraper. Et là, cette fois-ci, vous avez le choix entre Plus fort que moi, Compostelle, Juste une illusion, Vivaldi et moi et C'est quoi l'amour ? Titre révélé 10 jours avant la projection, donc normalement, ben, j'aurais dû savoir puisque c'est cette semaine. Désolé. On passe maintenant au Comédia, 13 à Hubertelot, dans le 7e arrondissement de Lyon, avec une carte blanche à Lyon BD Festival, samedi à 10h45. Alex Inker, dessinateur de l'album Crimi, scénarisé par Thibaut Vermeau, qui retrace en 24 chapitres la genèse du film M le Maudit de Fritz Lang. Présenteront donc le film, ben vous avez compris, M le Maudit de Fritz Lang, avec Peter Lorre de le rôle de M, Murderer, l'assassin, pédophile, quelle honte. Le film est à voir samedi à 10h45. C'est un des très grands films de Fritz Lang. L'occasion de le voir sur grand écran. Autre rencontre. Lady Nazca, dimanche à 11h. Un film de Damien Dorsaz, dans le cadre des Journées européennes de l'archéologie de Lyon et du Lyon BD Festival. Projection suivie d'une rencontre autour de la place des femmes dans l'archéologie et la recherche. Voilà. Mais sinon, avant-première, dimanche à 10h45, un film qui s'appelle Haute Solitude, Jean Zay, prisonnier politique, de Laurent Verret, à présence du réalisateur, avec Eric Caravaca dans le rôle de Jean Zay. Jean Zay, c'est lui qui, ben oui, c'est lui, il a été ministre de l'Éducation nationale. Et en tant que tel, d'ailleurs, il a créé en 1939, il a imaginé le Festival de Cannes en 1939. En réponse au Festival de Venise, la Mostra de Venise, qui avait couronné le film Les Dieux du Stade, de Leni Riefenstahl, oui, un film nazi. Et du coup, Jean Zay avait voulu faire un festival contre Venise, justement. Et le festival de 1939 a été morné, puisque la guerre est intervenue entre-temps. Mais apparemment, on le voit entre autres prisonnier politique, parce qu'évidemment, il a été poursuivi par le régime pétainiste. À voir dimanche à 10h45, en présence du réalisateur. Alors, séance gratuite sur réservation. Ben, allez voir aux caisses du cinéma, pour savoir comment vous pouvez réserver la séance. On passe maintenant, ah oui, au Comédia également, passent les films de la quinzaine des réalisateurs du Festival de Cannes de mercredi à mardi. Donc vous pouvez voir plusieurs films. Alors normalement, vous devriez avoir quand même les résumés, il n'y a pas de résumé. Donc on peut dire que les titres et l'horaire, malheureusement. Donc c'est aujourd'hui, mercredi, 16h, le film La Chienne. Non, c'est pas le film de genre noir. 18h20, Death Has No Master. Tout le monde dit la mort n'a pas de maître. Oui, normal. 20h40, Dora, qui n'est pas exploratrice. Jeudi, 18h, Double Freedom, on dit double liberté. Et à 20h40, Le Journal d'une femme de chambre. C'est une nouvelle adaptation de Oscar Octave Mirbeau, avec d'ailleurs des acteurs français.
dirigé par un réalisateur roumain, il s'appelle Radu Jude. Vendredi 18h, l'apaisement. 20h40, Low Expectation. Samedi 13h30, Clarissa. 16h10, et l'espèce explosive. 18h15, Gabin, qui n'est pas forcément le film sur Jean Gabin. Et à 20h40, Butterfly Jam. Dimanche, 11h, Je vois des immeubles tomber comme la foudre. Wow. À 13h30, Once Upon a Time in Harlem. Autrement dit, il était une fois à Harlem. À 15h45, Les Roches Rouges. À 18h, le film de Quentin Dupieux, Le Vertige. Donc, il n'est pas en avant-première. Donc, l'homme qui dit à son ami qu'on vit dans un monde, dans une simulation. 20h30, 9 temples vers le soleil. Lundi, 20h30, Shana. Et enfin, mardi, à 20h30, le film Merci d'être venu. Alors, c'est le dernier film de Alain Cavalier. Il sera présenté par un admirateur de Alain Cavalier, à savoir notre collègue Philippe Roger, qui est maître de conférences en études cinématographiques à Lumière Lyon 2, réalisateur de documentaires et critique à la revue Jeune Cinéma et animateur de Radio Canu, puisqu'il fait une émission le jeudi, un jeudi par mois, sur la musique classique à 11h. Voilà, le tout au Comédia, 13 Avenue Berthelot, dans le 7e arrondissement de Lyon. Une petite pause musicale, toujours avec Ella Fitzgerald. Vous pouvez voir, vous pouvez écouter. You Do Something to Me, créé par Cole Porter.

0: Et voilà, Fitzgerald dans ses œuvres. La philosophie, ça vous dirait ?
1: Tiens, tiens.
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À 13h, un déjeuner. À 14h15, Georges Dru, Pierre Soulages et Le Temps. À 15h, Sylvie Dupin et Chavel parlera du temps du regard dans l'art. À 15h45, carte conceptuelle. Et à 16h30, détente conviviale et champagne. 17h, clôture. Pour les renseignements, par téléphone 06 78 84 14 83. Je répète, 06 78 84 14 83. Pour ceux qui ont internet, comme moi, Lyon Café Philo, donc LYONCAFEPHILO, @gmail.com. Je répète, LYONCAFEPHILO, @gmail.com. COM. Oui, c'est samedi. C'est ce samedi. Que je me trompe pas. Oui, c'est ce samedi. On passe maintenant au Hot Club de Lyon, 26 sur Lanterne, dans le 3e arrondissement de Lyon, qui vous propose, comme d'habitude, tous les mercredis, une séance gratuite sous réserve d'adhérer au Hot Club de Lyon. Voilà, c'est gratuit, il faut payer l'adhésion. Ce soir à 20h30, jam vocal avec Jane Cockell qui chante, accompagnée à la guitare par Jean-Louis Almosnino et à la contrebasse par Michel Moline. Demain soir, jeudi 11 juin à 20h30, Sweet Mary Cat, c'est du All New Orleans, on rappelle que le reste de la semaine, c'est payant. Avec à la trompette Christian Genin, au trombone Patrick Molon, au banjo Jean-Baptiste Salé, au piano Philippe Arbonnier, à la contrebasse Dominique Molton et à la batterie Marie Dandrieux. Vendredi 20h30, Big Chief, c'est du blues funky indien. Wow. Avec à la trompette François Chrétien, au saxophone Guillaume Gerdil, à la guitare Valentin Gerdil, au piano Philippe Arbonnier, à la contrebasse Dominique Molton et à la batterie Vincent Hurel. Samedi à 20h30, Sunship Quartet, c'est du hard bop, avec au saxophone Julien Chinier, à la contrebasse François Galix, au piano Étienne Desconfins et à la batterie Stéphane Fouché. Lundi 15 juin 20h30, le concert des élèves du département de jazz de l'École nationale de musique de Villeurbanne. Entrée libre sans adhésion. À mon avis, c'est dans la limite des places disponibles, évidemment. Lundi à 20h30, pour écouter le tout. Eh bien, le tout, c'est au Hot Club de Lyon. 26 rue Lanterne, dans le 1er arrondissement de Lyon. L'espace Gerson, 1 place Gerson, dans le 5e arrondissement de Lyon, vous propose cette semaine Elisabeth Buffet, Miss d'histoire de cœur. Et si je vous parlais de mes aventures amoureuses et sexuelles, enfin de mes retages, sinon c'est pas drôle, du Cap d'Agde, non c'est pas Sébastien, non, du Cap d'Agde à Pornic, des restaurants dans le noir à la Thalasso, en passant par les expériences surréalistes, retour sur mes échecs sentimentaux pour qu'on en rit. Alors c'est du 10 au 13 juin, mercredi, jeudi, vendredi à 20h30 et samedi à 21h15. Et bien sûr, tous les samedis, et ce sera la dernière de ces samedis d'ailleurs, comment draguer après 50 ans, donc plongeant dans l'univers excentrique de célibataires quinquagénaires qui, désireux de raviver leur vie amoureuse, se tournent en secret vers les conseillers en séduction. Tous les samedis jusqu'au 13 juin, donc le dernier jour, à 18h15. Et on rappelle qu'il y a toujours, alors cette semaine, est-ce qu'il y a, oui bien sûr, lundi prochain à 20h30, Inde, oui, H-I-N-D-E, ça s'appelle Fille Unique, une bulle de bonheur qui réveille ton enfant intérieur, un one girl shop, show pop, drôle et sensible. Vous avez envie de réveiller votre enfant intérieur, mais avec du son au degré et des paillettes. C'est lundi prochain à

20h30, au l'espace Gerson, qui se trouve 1 place Gerson dans le 5e arrondissement de Lyon. Les deux dernières pièces cette semaine, et oui, au Théâtre des Célestins, 4 rue Charles Dullin, dans le 2e arrondissement de Lyon, ou alors, si vous préférez, place des Célestins, dans le 2e. Les deux pièces se terminent samedi. La première s'appelle « Le soleil brille pourtant dehors » par Marine Chastain et Louane Poppé, avec Fanny Godel, Luca Martini. Alors que leur jeune enfant a disparu, un couple plonge dans les souvenirs à la lisière du réel. Impressionnant et ténébreux premier spectacle d'un tout jeune collectif. Adèle et Samy sont désormais seuls depuis que leur petite fille n'est pas revenue dans leur maison de briques rouges près des bois. Pour parler de la disparue et attendre dans une forme d'espoir et de désespoir mêlé, le couple s'accroche aux gestes du quotidien et chacun et chacune se remémore sa propre enfance. L'un échafaude des hypothèses étranges, l'autre se laisse gagner par la peur de l'extérieur. Tous deux tentent inlassablement de continuer à cohabiter dans ce cloaque. L'ombre tutélaire de David Lynch plane sur ce travail très abouti qui emprunte au cinéaste l'art du mystère. Car pour rassembler les pièces de leur puzzle, les deux personnages convoquent les codes du thriller et du fantastique. À voir mercredi, jeudi, vendredi, samedi à 19h30. Ça dure une heure. Et ça, c'est dans la petite salle. Et dans la grande salle, vous avez Portrait de femme, une histoire des Atrides, par Jean-François Civadier. Jean-François Civadier qui écrit et qui met en scène ce spectacle avec Cindy Almeida de Brito, Walid Kaïd, Elena El-Gaoui, Rodolphe Fichera, Marine Gramont, Mohamed Gerbi, Olek Guillaume, Olivia Jubin, Sébastien Lefebvre, Manon Leguet, Arthur Louis Calixte, Aristote Louis Dula, Alexandre Patlajean et Marcel Lildiz. Oui, et si tous les mythes fondateurs du théâtre antique se retrouvaient sur le plateau? C'est l'idée jubilatoire de Jean-François Civadier qui réunit une jeune génération d'acteurs et d'actrices pendant 4 heures menées tambour battant. Dans Portrait de famille, il n'y a pas d'adaptation classique, mais un texte percutant inspiré par les écrits d'Eschyle, de Sophocle, d'Euripide et même de Shakespeare. Le spectacle explore les affrontements, les guerres, les vengeances familiales qui ont fondé le théâtre de l'Antiquité et qui l'infusent encore aujourd'hui. L'orgueil, la soif du pouvoir, notamment de Agamemnon, a fait couler des litres de sang. La guerre de Troie a-t-elle eu lieu? Peu importe, elle se répète sans cesse. En Afghanistan ou au Vietnam hier, à Gaza ou en Ukraine aujourd'hui. Sans jamais citer notre époque, Jean-François Civadier inscrit cette épopée sanglante dans une langue moderne portée par 14 comédiens et comédiennes tout juste diplômés du Conservatoire National Supérieur de Paris. Et oui. Alors, il n'y a que 4 séances. Mercredi, jeudi, vendredi, samedi à 19h et ça dure 3h50. Entracte inclus. Vous avez intérêt à manger avant. Le tout au Théâtre des Célestins, qui se trouve 4 rue Charles Dullin, dans le 2e arrondissement de Lyon. Dernier concert cette semaine, à l'Auditorium de Lyon, 149 rue Garibaldi, dans le 3e arrondissement de Lyon. Jeudi à 20h et samedi à 18h, Zarathustra, par Nikolai Snepsteider et Lev Ov Hansnes. Les poèmes symphoniques de Strauss sont toujours des fêtes orchestrales. Et Till Lesbiegle, et ainsi parlait Zarathustra, ne déroge pas à la règle. Avec son toucher incroyable, Lev Ov Hansen,
rendra magnifiquement justice au plus personnel des cinq concertos pour piano de Beethoven. Ainsi, je te fais mes adieux. En octobre de 1802, soumis aux attaques croissantes de la surdité, Beethoven fait une poignante confession, le testament de Eggenstadt. Six mois plus tard, il livre au public viennois médusé son troisième concerto. Son désespoir nourrit le caractère tourmenté du concerto, mais l'œuvre offre aussi une palette incroyable de couleurs pianistiques, notamment dans le chant sublime et douloureux du mouvement lent. Avec son toucher envoûtant, Leif Ove Andsnes, il fera merveille. Autour de ce concerto, Nikolai Snepp-Snyder place deux pièces de Richard Strauss qui viendront compléter la discographie consacrée par l'Orchestre National de Lyon au compositeur. Tilly Espiègle déploie un orchestre vif et foisonnant à l'image de son impertinent protagoniste. Ainsi parlait Zarathoustra, éblouissante fresque orchestrale inspirée du poème symphonique de Nietzsche et qu'on entend dans le film 2000 ans de l'espace, couronne le concert avec son orchestre énorme, renforcé par l'orgue, ses sonorités tour à tour grandioses, conquérantes ou capriteuses, et l'un des débuts des plus célèbres du répertoire orchestral, grâce à Kubrick, justement, et son 2001 aux Etats de l'espace. À voir, plutôt à écouter, jeudi 11 juin à 20h et samedi 13 juin à 18h, le tout à l'Auditorium de Lyon, 149 rue Garibaldi, dans le 3e arrondissement de Lyon. C'est à côté de la Part-Dieu. Ce soir à 19h19, au théâtre Astrée, campus de la Doua, 6 avenue Bergson-Bercher à Villeurbanne, l'abécédaire des classiques apsiques, par la compagnie Le Bruit de la Rouille. 5 lettres pour 5 classiques revisités. Antigone, Bérénice, Caligula, Liliane et King Lear. Donc A, B, C, I, K. 2 comédiennes, à savoir Mélène Catuonio et Pauline Rollet, endossent tour à tour tous les rôles et enchaînent les sirènes dans un abécédaire express. 10 minutes par œuvre, top chrono. Une mise en scène contemporaine, donc faite par ils mettent pas le monde mettre en scène, bizarre. Chaque extrait est réécrit pour affronter un point de vue fort et rendre accessibles les grands textes et mythes qui nourrissent notre mémoire collective. Voilà, un rythme effréné du rire, du décalage, des chansons populaires et un dispositif trifrontal. Le tout à partir de 7 ans, c'est gratuit. Oui, c'est gratuit. Au le théâtre Astrée, campus de la Doua, 6 avenue Gerson-Berger, à Villeurbanne. À l'espace Louise Labbé, qui se trouve 13 avenue Robert Schumann à Saint-Symphorien d'Ozon. Vous pouvez voir le dernier spectacle de l'année aussi. Ça s'appelle Vive par la compagnie Superlune. Lors d'un procès, Anaïs Lascascade, jeune chef issu d'une famille de la gastronomie étoilée, dénonce l'inceste commis par son père. Pour sortir du secret et reprendre la parole, c'est un parcours de combattante. Avec souffle et vitalité, Vive raconte la résilience d'une héroïne moderne. Dans cette pièce procès immersive, le public installé autour de l'espace de jeu est entraîné par 4 interprètes dans un récit choral rythmé par la danse et la musique. Fédérateur et flamboyant, le spectacle réunit les générations autour d'une urgence majeure et célèbre le pouvoir des mots. Donc le texte a été lauréat de l'aide à la création Artsena 2022. Alors, sur un texte de Joséphine Chaffin, mis en scène par Clément Garabédian et Joséphine Chaffin, et c'est joué par Clément Garabédian, Estelle Clément Béalem, Hermine Dos Santos et Patrick Palmera. Le tout est à voir ce vendredi 12 juin
à 20h30, à partir de 13 ans quand même. Plein tarif 18 euros, tarif réduit 15 euros, abonné 14 euros ou 10 euros, ça dure 1h30, et c'est à l'espace Louise Labbé, qui se trouve 13 avenue Robert Schumann, à Saint-Symphorien-d'Auzon. Allez, on écoute encore une chanson de Ella Fitzgerald. Et là, cette fois-ci, on écoutera, j'appelle, How High is the Moon?

Et voilà, la Fitzgerald sans ses œuvres, dans ses œuvres. Exposition cette semaine, la BF15 qui se trouve 11 quai de la Pêcherie dans le 1er arrondissement de Lyon expose du 12 juin au 25 juillet l'œuvre de Walter Pipp. Non, ça s'appelle Walter Pipps. C'est l'œuvre de Ronnie Burger Lennart. Donc oui, ce sont des photographies ou des peintures. En partenariat avec Molly Sabata, la Fondation des artistes. Oui, vernissage demain soir, jeudi 11 juin, de 18h à 21h. Donc, exposition du 12 juin au 25 juillet. Visite commentée les samedis à 15h, suivie de, donc le 13 juin, une mise en alerte, lecture par l'artiste. Le 27 juin, miroir, concert à Capella, ensemble vocal Sileps. Et le 4 juillet, Bourdon, pièce sonore et en collaboration avec Sam Claude, écoute dans le cadre du festival Intérieur Queer. Donc c'est au 11 quai de la Pêcherie dans le 1er arrondissement de Lyon et c'est ouvert du mercredi au samedi de 14h à 19h. Toujours exposition à la Fondation Bulukian, 26 place Bellecour dans le 2e arrondissement de Lyon. Exposition. Ça s'appelle Le Mur Invisible. Pour la rentrée 2026, la Fondation accueille l'artiste Sarah Jérôme, 3e lauréat de la résidence Bulukian-Fontevraud. L'artiste investit le centre d'art avec l'exposition qui réunit un corpus d'œuvres inédites réalisées au cours de sa résidence et inspirées du roman éponyme de Marlène Hofhofer, écrit en 1963. Temps de retrait, moment suspendu dans un lieu chargé d'histoire où les mémoires enfouies semblent sans cesse refaire surface. Le séjour en immersion de l'artiste à Fontevraud s'est déroulé dans une forme d'expérience paradoxale oscillant entre sentiments d'isolement et liberté intérieure retrouvée. L'exposition a lieu jusqu'au 27 juin, donc au 26 place Bellecour dans le 2e arrondissement de Lyon. Visite commentée tous les samedis à 16h, gratuit sans réservation. Mais sinon, l'exposition est visible du mardi au samedi de 11h à 18h et c'est gratuit. On peut y aller, oui, parce que c'est place Bellecour, avec plusieurs bus, le 2, le 14, le 15, le 29, le 58, le 88. On peut aussi parler du S1. Non, S1, Soyeuse 1. Métro A ou D, place Bellecour, évidemment. Hop là. On continue avec d'autres expositions, notamment une exposition qui a lieu à la galerie Estade de Lyon. Ça s'appelle Un air d'été, une exposition collective qui vous fera voyager au gré des inspirations artistiques des peintres et des sculpteurs tels que Bernard Buffet, André Cottavoz, Gilbert Pécou, Marie Astouin, Charles Malle, Jean-Pierre Maltaise, Sylvie de Rély, Isabelle Brizy, Damien Colcombet et Michel Bassompierre. C'est jusqu'au 12 septembre, sauf que c'est fermé du 3 au 16 août, au 61 quai Saint-Vincent dans le 1er arrondissement de Lyon. C'est ouvert du mardi au samedi de 10h à 13h et de 14h à 19h. Exposition toujours. On rappelle, exposition, 4 expositions au Musée d'art contemporain de Lyon. Alors, la première est consacrée aux peintures de Giulia Andreani. La deuxième, c'est des œuvres vidéo de la collection Le Maître, Regard sensible. La troisième, c'est Jean-Claude Guillaumont, ça s'appelle Encore lui. Et la quatrième, Barcode X, When New Atelier. Le tout, c'est simplement au 81 quai Charles de Gaulle, dans le 6e arrondissement de Lyon, jusqu'au 12 juillet inclus. Et oui. Et c'est ouvert du mercredi au dimanche, de 11h à 19h. Petite pause musicale, et on parle des nuits de fourvières.

Et voilà, Ella Fitzgerald dans ses œuvres. Oui, avant de parler de Nuit-Fourvière, j'allais oublier ou parler du théâtre Comédie Odéon. Et oui, qui se trouve 6 rue Grolet dans le deuxième arrondissement de Lyon, qui vous propose jusqu'au 20 juin une pièce qui s'appelle Une minute de silence, à peu près. Oui. Deux et avec Victor Rossi, après le prix de l'Ascension, découvrir le nouveau seul en scène de Victor Rossi. Pouvons-nous rester nous-mêmes lorsqu'une caméra nous filme? Comment commenter en même temps le 4-4-2 en losange et la politique internationale? Poser des questions sans apporter de réponse, est-ce une manière de conditionner le public? Influençable et en quête de sens, il va se lancer à la poursuite d'une ambition, prendre le pouvoir médiatiquement, de la radio de campagne au talk show d'actu, du publicitaire à rédac' chef, les deux côtés du téléphone portable, il va partir à la rencontre de ses comédiens d'été médias. La notoriété, c'est un travail. C'est du mercredi au samedi à 20h jusqu'au 20 juin au 6 rue Grolet dans le 2e arrondissement de Lyon. On y est à côté de, du métro Cordelier, tout simplement. On continue. Donc, les Nuits de Fourvière. La plupart des pièces ont lieu, plus des spectacles, ont lieu au rue de l'Anticaille, dans le 5e arrondissement de Lyon, à proximité du funiculaire F2, arrêt minime. Ce soir et demain soir à 21h30, Massive Attack. Plus percutant que jamais, le groupe anglais Massive Attack revient avec son show unique en perpétuel renouvellement. Depuis sa fracassante entrée en scène au début des années 90, avec un mélange inédit et langoureux de soul, hip-hop, dub, électronique et rock, Massive Attack n'a jamais cessé d'être pertinent et audacieux au fil des 5 albums constellés d'invités prestigieux. 6 ans après le très engagé IP Utopia, Robert Del Naja et Grant Marshall annoncent de nouveaux morceaux de 2026. Notre époque si chaotique a plus que jamais besoin de groupes qui transforment chaque concert en incroyable chambre d'écho de ses préoccupations et engagements politiques, dans un show visuellement époustouflant. Donc c'est à la Grand Théâtre, voilà, au rue de l'Anticaille, dans le 5e. Également, là cette fois-ci, c'est à la Maison de la Danse, donc qui se trouve place du Bachu, et c'est près de la mairie du 8e, dans le 8e arrondissement de Lyon. Vim à la Ponce, que vous pouvez apprécier d'ailleurs dans le film de Pierre Salvadori, La Vénus électrique, vous présente un spectacle intitulé Onda Romance. Après le périmètre de Denver, spectacle en forme de cluedo et aussi hilarant que grinçant, Vim à la Ponce revient à Lyon avec sa première pièce de groupe. Lumineuse figure de l'écriture physique, l'artiste multimédia entremêle toutes les disciplines pour repousser les limites de notre imagination. Dans Onda Romance, 10 performeurs et performeuses sillonnent le plateau dans un mouvement perpétuel, précis, féroce, fragile et drôle. Une compilation de 200 émotions écrites en dialogue avec la musique de Rebecca Warrior et Chikaaka Arrivel. Entre stand-up et chorégraphie du sensible, la pièce peint le mouvement des émotions qui appartiennent à tous les cœurs. Dans ce monde sursaturé, mieux vaut parfois se laisser traverser si on ne veut pas perdre pied, car tout finit par passer et c'est une chance, pas une tragédie. Alors, c'est à la Maison de la Danse, donc place du Bachu, dans le 8e arrondissement de Lyon, donc je crois que ça s'appelle la place du 11 novembre 1918, je me trompe. Et on est avec le tramway T2 arrêt Bachu, mairie du 8e. Les horaires, c'est ce soir 19h30, demain soir 20h30 et vendredi soir à 20h30. Toujours vendredi soir, mais à 21h30 au Grand Théâtre du rue de l'Anticaille,
dans Kai, pardon, dans le cinquième. Cesaria Evora Orchestra avec Maria Andrade, Elida Almeida, Susanne Lucebella et Teofilo Chantre. 15 ans après la disparition de la diva aux pieds nus, le Cesaria Evora Orchestra réunit la crème de la scène capverdienne pour faire vivre un répertoire intemporel. Le succès arrive tardivement dans la vie de Cesaria Evora. Elle a 50 ans quand le public français est le premier à lui tendre les bras au début des années 90. Mais il est éclatant. L'Europe et l'Amérique succombent à la morna, genre mélancolique et chaloupé, typiquement capverdien, dont elle devient la reine incontestée. À sa mort en 2011, Cesaria Evora laisse un merveilleux héritage que ses musiciens transmettent depuis avec ferveur. La formation actuelle du Cesaria Evora Orchestra accueille Maria Andrade, Elida Almeida, Susanne Lucebella ou Teofila Chantre, meilleurs ambassadeurs des musiques caverdiennes aujourd'hui. Voilà, c'est le 12, donc vendredi 12 juin à 21h30 au Grand Théâtre qui se trouve, rue de l'Antiquaille dans le 5e arrondissement de Lyon. Samedi 13 à 20h au Grand Théâtre, un bal masqué, sans la compagnie créole, désolé, mais avec Barbara Butch, qui j'espère sera mieux reçue que dernièrement à Paris, Madame Arthur et Noam Cienceau. Où les masques ? Ce samedi ouvre les nuits de la grande tradition du bal masqué, héritier de siècles de mascarades et de travestissements secrets. Les créatures du mythique cabaret parisien Madame Arthur s'en emparent pour un spectacle où les masques ne cachent pas mais dévoilent. Un bal où la liberté se danse, se chante et s'incarne. Qu'il soit pour vous sur le point d'orgue de la marche des fiertés qui sillonnera la ville ce jour-là ou juste une occasion en or de briller dans vos habits les plus flamboyants, ce bal est avant tout un moment de fête et de lâcher prise. Les excentricités des créatures déborderont sur le set de la DJ Barbara Butch, star du bien nommé tableau festivité de la cérémonie d'ouverture des Jeux Olympiques de Paris, qui enflammera le théâtre avec son mix énergétique mêlant house, disco et pop. On pourra compter sur la magnifique Noam Cienceau et sur la scène locale emmenée par la Marthe Calvert, qui n'en sera pas un, pour entretenir la flamme toute la soirée. Vous ne pourrez pas vous arrêter. Oui. De danser. Voilà, danser, voilà. Et c'est, voilà. C'est samedi à 20h au Grand Théâtre, rue de l'Antiquaille, dans le 5e arrondissement de Lyon. Toujours lors d'une fourvière, mais cette fois-ci, du 14, 15 et 16 juin, donc les 14 à 21h30, le 15 à 21h30 et le 16 à 20h, c'est la Comédie Odéon. 6 rue Grollet dans le 2e arrondissement de Lyon. Gravity and Other Myths. 10,000 Hours. Voilà. Avec 10,000 Hours, la compagnie australienne Gravity and the Other Myths offre un point de vue à la fois spectaculaire et intime sur les acrobates au travail. Après avoir subjugué le théâtre antique en ouverture 2024, Gravity and the Other Myths propose aujourd'hui un saisissant zoom sur sa pratique dans le cadre le plus intimiste de l'Odéon. Les 8 acrobates composent une ode aux innombrables heures indispensables à l'accomplissement de grandes choses, comme les performances qui ont fait leur renommée mondiale. En embrassant à la forme d'une session de travail ouverte au public, le spectacle dévoile les détails et nuances de leurs acrobaties de haut vol. Accompagnés par un percussionniste, les acrobates mettent en scène leur virtuosité, mais aussi leur amitié et leur solidarité. Vrille, saut, équilibre et chute à la scène comme dans la vie. Voilà, c'est le 14, les 15 et 16 juin.
on dit 14 à 21h30, 15 à 21h30 et 16 à 20h. Le tout, ben, c'est au L'Odéon, 6 rue Grollet, dans le deuxième arrondissement de Lyon. On y va avec le métro arrêt Cordelier, mais on peut aussi y aller avec le B, le TB11, toujours Cordelier, aussi le C14, toujours Cordelier, C13, toujours Cordelier, ben oui, ça ne change pas. Et puis, je crois qu'il y en a un autre, c'est le C23. On marchait un petit peu après. Voilà. C'est une fourvière. La semaine prochaine, on parlera de la suite. Ce soir, non, plutôt demain soir à 18h, à la galerie Domus à Villeurbanne, c'est un vernissage, une exposition qui s'appelle Symbiose. Deux femmes artistes, deux styles différents, une même époque. Alors c'est sympa parce que Galerie Domus, donc on a le fascicule qui ne donne pas l'adresse, c'est bien. À mon avis c'est rue Domus, mais je suis pas sûr. C'est à Villeurbanne en tout cas, vernissage ce 11 juin à 18h, c'est tout ce qu'on dit. Avec les... voilà. C'est dommage, hein. Ça commence le 11 juin et ça finit le 31 juillet. Dommage d'avoir si peu d'informations sur un fascicule. Allez. Petit pause musical avec toujours, pour la dernière fois, Ella Fitzgerald.

0: Ben voilà, c'était I Love Paris. C'est bizarre quand même pour une mission à Lyon, mais c'est pas, tant pis, on assume. Après tout, hein, je suis sûr que Elvis Gerald n'a jamais dû connaître Lyon. Donc ainsi s'achève le radio, enfin Panorama Hebdo, émission de Radio Canu. Dans quelques instants, on va écouter. Ben oui, c'est Christophe qui sera au micro. En attendant, ben quelques minutes pour parler de Marjane Satrapi. Avant qu'il arrive, Marjane Satrapi, qui fut une dessinatrice, qui fut une réalisatrice, alors qui venait d'Iran, mais qui était un peu réfugiée, qui a d'abord fait paraître son Persepolis, dans plusieurs volumes, d'abord en feuilleton, dans Libération, c'est comme ça que j'ai connu cette bande dessinée, puis a réalisé un film avec ces mêmes personnages, incarnés quand même par Catherine Deneuve, Daniel Darieux, Simon Carian, pas mal, et Cara Mastroianni. Elle a ensuite fait plusieurs films, notamment Prise de vue réelle, dans un film sur Marie Curie qui s'appelait Radioactive. Christophe arrive avec sa belle moustache.
1: Gilles, à la radio, on ne voit rien. Vous souhaitez savoir, auditeur auditrice, ce que va faire Samantha Barenson pour la fin de sa participation à la 16e édition du Tremplin Poétique à la Bibliothèque de la Part-Dieu, notamment un rendez-vous après-demain, le vendredi 12 juin à 18h30 avec Mickaël Cointopin. Eh bien, écoutez l'émission et vous saurez tout sur ce Tremplin Poétique et puis également sur une prochaine publication et puis également sur tout ce qu'elle a fait. Et voilà, spectaculaire dans 30 secondes. Merci Gilles.
0: Oui, je rassure Christophe, hein, quand je dis moustache, c'est pas en deux mots, hein. La mousse, ça ne tâche pas.

Bonjour tout le monde, Spectaculaire commence, mercredi 10 juin 2026, émission 400e. Elle est enfin là, l'émission la 400e. Christophe Rollin, je suis bien au micro, Francis n'est pas là. C'est très dommage, mais nous avons une chouette invitée pour parler avec nous pendant cette émission qui marque, ça fait quoi, 11 ans, 12 ans, 13 ans, je ne sais plus combien, mais on ne compte pas. Samantha Barenson, poète et romancière qui aime surtout travailler avec d'autres artistes, peintres, illustrateurs, photographes, danseurs ou musiciens. Et ensuite, elle aime également déclamer, crier, hurler ou chanter ses textes sur scène. Un peu frustrée, hélas, elle est de n'être pas une chanteuse de tango. J'extrais cette présentation du site de Samantha elle-même. Elle est invitée actuellement par le tremplin poétique de la Bibliothèque de la Part-Dieu pour sa 16e édition, qui a commencé en mars dernier, qui se termine en juin là actuellement, et elle sera par exemple après-demain, le vendredi 12 juin, elle sera à 18h30 sur la scène dans la salle conférence à la Bibliothèque de la Part-Dieu pour une lecture musicale avec le musicien Michael Cointepas. Et donc elle va, pendant cette émission, tout nous dire sur cette lecture musicale. Non, elle va également nous dire différentes choses sur cette expérience du tremplin poétique et puis sur ses publications passées, sur une publication à venir aussi. Et voilà, vous saurez absolument tout sur Samantha Barenson et vous allez bien vous porter jusqu'à 15h comme tous les mercredis. 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

0: Et l'opéra commence. De quel opéra s'agit-il? Bonjour Samantha Barenson. Ah non mince, attention, je vous ai tout coupé. Bonjour Samantha.
1: Oh. Voilà, on m'entend.
0: Ah, c'est formidable. Samantha, de quel opéra s'agit-il?
1: Il s'agit de Einstein on the Beach de Philip Glass.
0: 1979, 82, c'est combien?
1: Je suis nulle en date, mais certainement.
0: Je crois que c'est assez ancien, me semble-t-il. C'est vous qui nous avez suggéré cette playlist que nous allons écouter pendant toute l'émission. Il y a à venir je sais plus, j'ai préparé tous les titres, mais je les ai plus en tête, mais vous verrez. Il y a plein de très belles choses. Vous êtes déjà venu à l'émission, je crois, 262, le mercredi, je crois que c'était en juillet, mercredi 2 juillet 2022. Et vous venez pour cette émission 400e. Je vous remercie.
1: Bon anniversaire.
0: Il n'y a absolument rien pour fêter ça. Pas de confetti, pas d'alcool, pas de coupette, absolument rien de rien. C'est très dommage. Francis n'est pas là non plus pour fêter ça, mais bon. Et je vous remercie de venir pour nous parler un peu en fin d'expérience, nous parler de ce tremplin poétique de cette 16e édition organisée par la Bibliothèque de la Part-Dieu. Vous êtes donc poète invité, artiste invité?
1: Je crois que c'est même poète associé.
0: Pour être associé.
1: Pour être tout à fait clair.
0: Depuis mars dernier, ça se termine
1: le 20 juin. Et nous avons fait une quantité astronomique d'ateliers d'écriture dans toutes les médiathèques et bibliothèques du réseau de Lyon. Donc j'ai visité beaucoup de quartiers à vélo. Et puis je vais faire une lecture donc vendredi, comme vous l'avez dit. Et il y a eu un concours de poésie, donc les 20 lauréats pourront lire leurs poèmes le 20 juin à la bibliothèque du Bachu à 16h.
0: Un samedi, c'est ça?
1: Un samedi. Donc c'est un beau programme qui arrive à sa fin, mais je me suis attachée énormément aux gens des ateliers notamment, qui ont du talent. La relève est assurée.
0: Je vous remercie pour ce mot introductif parce que donc, je m'apprêtais, auditeur auditrice, à vous renvoyer à cette émission 269-2, en fait je ne sais plus très bien, dans laquelle vous étiez présenté. Vous n'aviez pas forcément de prédisposition pour écrire, même s'il y avait un peu de livres autour de vous. Ça vient un peu tardivement, l'écriture, et donc vous pourrez tout réécouter, mais je suis en train de vouloir faire une mimique et je me dis peut-être, auditeur auditrice, peut-être vous avez raison, je crois vous entendre par télépathie. Un tout petit portrait, peut-être juste quelques mots.
1: Micro-portrait.
0: Voilà, un micro-portrait de notre invité, de vous-même, Samantha Barenton.

0: alors à plat, c'est-à-dire que normalement il la pose sur ses genoux, mais là elle a des pieds, donc elle tient de façon horizontale et avec un bottleneck, donc il y a cet objet cylindrique métallique qui permet d'aller toucher les cordes de la guitare et ça fait des sons un peu américains, et également tout un ensemble de boucles et de sons et de choses qu'il programme, qu'il fait avec toutes ses pédales. Je n'y connais rien, mais ça, c'est juste magique tout ce qui sort de cet homme et de ses instruments.
1: La photo ne serait-elle pas trompeuse, parce qu'il me semble qu'il a un violoncelle.
0: Il a même une contrebasse sur la photo de l'affiche. Parce qu'il est également contrebassiste, et moi j'ai déjà travaillé avec lui en tant que contrebassiste, mais voilà, nous avions fait une photo à l'époque où on est tous les deux sur la photo, mais comme ce spectacle est nouveau et que les instruments sont nouveaux, nous n'avons pas encore de photo, donc la prochaine fois il y aura une photo de nous avec lui et une guitare, et peut-être que le spectacle il sera à la batterie, parce qu'il joue également de la batterie.
1: On l'écoutera chanter en anglais,
0: oui,
1: je crois, pendant l'émission.
0: Il a créé un groupe à lui tout seul qui s'appelle Vesperland, où les trois premiers albums sont des reprises de poètes anciens comme Emily Dickinson, qu'il a mis en musique. Et là, je crois que c'est son quatrième album et il a écrit lui-même les paroles en anglais. Et c'est très très beau.
1: On l'écoutera. La transition est toute trouvée. Vous venez de nommer Emily Dickinson.
0: Uh-huh.
1: Samantha Berenson, vous êtes donc poète, poétesse. Peut-être, voilà, c'est toujours un peu délicat de faire une sorte de portrait, alors éventuellement avec une question, comment définir votre rapport à la poésie, éventuellement avec des dates, peut-être quand y venez-vous, avec des noms, par qui y venez-vous, avec peut-être des envies, pourquoi en venez-vous, avec même le pourquoi en deux mots, et puis dans quelle langue y venez-vous aussi, parce que je vous ai présenté sur le site, vous êtes de naissance américaine et vous êtes d'expression européenne, alors c'est très bien parce que c'est tout à fait vague, vous êtes, peut-être plutôt de naissance européenne, mais d'expression américaine, ou peut-être qu'on pourrait le mettre dans ce sens-là. Écoutez, en fait, ces choses extrêmement vagues, pourriez-vous plutôt les préciser en parlant de poésie.
0: Alors, par américaine, déjà, on va dire
1: oui.
0: Sud-américaine,
1: mais c'est très
0: sinon
1: bien.
0: Les gens vont croire que Berenson, c'est nord-américain, mais en fait, je suis argentine. Mais alors, je vais répondre dans le désordre.
1: Oui.
0: Pourquoi je suis venue à la poésie, simplement pour démontrer qu'il y avait une poésie vivante qui existait, et qu'en tant que jeune femme lyonnaise, voilà, j'étais capable de faire de la poésie là où, quand on cherchait à l'époque dans Google poète français, on trouvait que des gens morts en noir et blanc avec des très jolies moustaches, certes, mais en tout cas, voilà, ça donnait l'impression que, un, il n'y avait pas de femmes en poésie, et deux, que tous les poètes étaient morts. Et c'est comme ça qu'on avait créé à l'époque le syndicat des poètes qui vont mourir un jour.
1: Mais qui ne sont pas encore morts.
0: Mais
1: en fait.
0: Qui ne sont pas encore morts.
1: Ce serait ça le sous-entendu de ce syndicat.
0: Voilà, ils sont, pour le temps qu'ils ne sont pas morts, ils sont vivants. Donc voilà, c'était pour montrer que, voilà, que j'étais poète et que j'étais vivante. Dans quelle langue, étant donné que je suis trilingue, quadrilingue, il m'arrive d'écrire en espagnol, en italien, en français, en anglais. Ça sort comme ça sort et ça sort quand ça veut. Donc le cerveau fait ça tout seul et parfois me surprend moi-même. Donc, c'est pas moi qui suis aux commandes. Et les inspirations, je suis très inspirée par l'éventail incroyable de poètes lyonnais et alentours qui existent dans la région, parce qu'on a cette chance à Lyon d'avoir un vivier incroyable. Ça va de, je sais pas, un Frédéric Oudard, une Béatrice Bréraud qui s'appelle maintenant Sacha Bréraud, une Pauline Catrineau, un Grégoire Damon, Emmanuel Campo,
1: Marlène Tissot.
0: Marlène Tissot.
1: Qui est également psychanalyste, c'est ça?
0: Voilà.
1: Non,
0: qui...
1: Si, oui, c'était dans le virgule. Vous l'utilisez un peu, c'est ça?
0: Alors, elle n'est pas du tout psychanalyste, la pauvre, mais elle est devenue le nom du personnage de la psychanalyste de mon dernier roman. Et elle ne le savait pas, donc je lui ai envoyé, ça l'a fait rire, j'espère que ça l'a touché.
1: Patrick voilà, Dubost aussi.
0: Patrick Dubost,
1: qui est également, il y a un pseudonyme, on l'a reçu à l'émission.
0: Armand le poète.
1: Armand le poète, voilà, c'est
0: tout
1: ça.
0: Tout à fait. Donc voilà, mais la liste est très très longue et beaucoup vont se vexer que je ne les cite pas. Mais
1: Marc Guimot, on l'a aussi, lui.
0: On l'a aussi,
1: Marc
0: voilà.
1: Est-il lyonnais?
0: Ne, je ne crois pas, non.
1: Pas tout
0: non,
1: à fait. Il y a Fabien Drouet qu'on a reçu
0: Fabien
1: à l'émission.
0: Fabien Drouet qui est stéphanois maintenant.
1: Exactement, on a eu du bol, hein. On l'a eu juste avant qu'il change de situation géographique. Alix Loral, nous l'avons eu aussi à l'émission.
0: Oui, oui.
1: Ludovic Villard, moi j'aimerais bien, un jour prochain, le connaissez-vous?
0: Ah ben non, je suis prête
1: Ludovic
0: à
1: Ludovic Villard,
0: connaître.
1: Cartilage notamment, il a écrit différentes choses aussi. Presque pour la 401e, comme ça ferait un poète après une poétesse, une forme en plus de galanterie.
0: Voilà.
1: Et,

0: Et, mais il manquait peut-être un peu de géographie, parce que vous avez indiqué vos expressions, mais on peut renvoyer les auditeurs et les auditrices à la lecture de ces beaux livres. Vraiment, ils sont différents tous les deux, ils n'ont pas le même titre. Le citronnier,
1: oui.
0: Version certes courte, Mon citronnier, version un peu plus longue, mais version plus poignante. Elle est également poignante, hein, la version courte.
1: Alors, il y a deux écoles. Il y a ceux qui préfèrent donc le recueil de poésie qui s'appelle Le citronnier. Il y a ceux qui préfèrent le roman qui s'appelle Mon citronnier. Et c'est vrai que l'un a donné naissance à l'autre suite à une rencontre avec une éditrice qui m'a dit bah, faut faire une version augmentée.
0: Et en quoi ces livres vous présentent-ils un peu peut-être ?
1: Ils me présentent parce qu'ils sont, alors, c'est ce qu'on appelle une autofiction, c'est-à-dire que mon père est décédé quand j'avais 2 ans, il est décédé en Argentine et pendant 40 ans...
0: C'est l'époque où vous habitiez en Argentine ou au Mexique déjà ?
1: Oh là là,
0: c'est compliqué.
1: Quand il est décédé, on était revenus en Argentine, mais moi je suis née en Espagne.
0: Il faudrait qu'on relise le texte que vous avez lu il y a 4 ans, c'était les problèmes administratifs français, c'était assez
1: mais
0: compliqué.
1: Mais tout est dans le livre et tout est vrai concernant les problèmes administratifs. Mais donc voilà, j'ai écrit cette enquête, c'est une enquête poétique sur la mort de mon père, où je pars à la recherche d'indices à partir de pas grand-chose, à partir de photos, de lettres, et puis ça fait comme une pelote de laine que je tire, jusqu'à trouver un secret de famille que je ne vais pas révéler parce que je veux que vous lisiez le livre. Mais voilà, au début c'était juste un recueil de courts poèmes, et puis en fait l'enquête a continué, puis du coup, j'ai énormément de matière, et c'est devenu un roman. Et moi je pense que c'est mon écrit fondateur, parce que c'est à partir de là que vraiment, même si avant ça j'avais écrit Los Delitos del Cuerpo, qui est un recueil de poésie en espagnol, ce côté autofiction fait que quand même on se livre en tant qu'auteur, on donne un peu toute sa vérité ou ses tripes, on les pose là, on en fait un objet littéraire. Et une fois qu'on est débarrassé de ça, bah après on n'a plus que de l'écriture, parce qu'on n'a plus de matière auto-fictive pour écrire, donc il faut aller chercher ailleurs, et c'est plus difficile après d'imaginer.
0: Une enquête que vous menez depuis Lyon, avec quelques traversées, il y en a une, deux je crois, del Charco, la flaque, qui est tout de même l'océan Atlantique.
1: Une grosse flaque.
0: Et donc vous vous rendez à Buenos Aires pour enquêter sur ce père décédé à Bariloche. Ce n'est pas non plus complètement... Si, c'est encore en Argentine.
1: C'est encore en Argentine, mais c'est de l'autre côté. Ouais. Donc, c'est pas tout à fait à côté de Buenos Aires.
0: Mais entre-temps, avant d'arriver à Lyon, vous êtes donc passé un peu par le Mexique, par l'Espagne aussi. Vous y repassez à Madrid ou plus, pas ?
1: Non. Alors,
0: Paris, peut-être, un peu.
1: Partout. C'est vrai que je suis née à côté de Barcelone. Après, mes parents sont allés à Madrid. Ensuite, ils sont rentrés en Argentine. Là, mon père est décédé. Après, j'ai grandi au Mexique. Ensuite, on est parti à Paris. De Paris, on est arrivé à Lyon. Et là, je ne bouge plus depuis quelques années. Depuis quelques années. Oh, presque 40 ans quand même.
0: Je pensais à un autre livre aussi que je trouve assez... comment le qualifier ? Rempli d'informations sur vous,
1: oui.
0: Alors qu'il est très court, il est formidable, j'aimerais bien le trouver là, auditeur, auditrice, je l'ai avoué à Samantha tout à l'heure, beaucoup des livres que j'ai sous les yeux, d'ailleurs je lui transmettrai si elle souhaite faire quelques lectures tout à l'heure, sont des emprunts de la bibliothèque. D'ailleurs, auditeur, auditrice, je m'engage, je vais les rendre, donc
1: vous pourrez les emprunter.
0: Vous pourrez tous les emprunter, et là donc j'ai Machine arrière entre les mains, un livre que je trouve vraiment formidable, le format est très bien, très beau, et c'est assez épatant, des vers très brefs, et d'ailleurs, enfin voilà, comme toujours, j'en fais une question, pourquoi est-ce que je peux trouver que ce livre vous présente un peu Samantha Barenson ?
1: Parce que c'est une sorte d'autoportrait, en fait, c'est presque un exercice d'atelier d'écriture, c'est-à-dire que j'ai décidé de faire un livre qui serait une suite de souvenirs, et pour faire cette suite de souvenirs, j'ai établi une liste de tous les souvenirs dont je me souvenais depuis ma naissance jusqu'à mes 40 et quelques années au moment où j'écris. Donc à partir de cette liste, donc c'était à chaque fois une petite phrase très brève, et à partir de cette petite phrase très brève, j'ai écrit un poème. Donc chaque item a donné lieu à un poème, et quand on les lit les uns derrière les autres, on voit ce personnage, cette narratrice qui grandit, parce que ça commence quand même avec la naissance, et puis jusqu'à l'âge adulte, avec l'amour, avec la maternité, avec plein de problèmes d'adultes.
0: Problèmes de santé aussi.
1: Problèmes de santé, des choses comme ça. Mais moi, je le vois vraiment comme une sorte de puzzle en 3 dimensions, où on voit comme une impression 3D, on voit cet être humain se construire sous nos yeux ébahis, n'est-ce pas ? Et alors après, voilà, c'est toujours... Il y a des souvenirs qui sont miens, il y en a que j'ai un peu volé ailleurs. Il y a toujours un pourcentage de soit de fiction, soit de vol. Donc tout n'est pas forcément à moi, mais voilà, une fois de plus, je me suis servi de ce que j'avais dans la tête pour écrire.
0: Très touchant, hein. Je ne vais certainement pas infliger des lectures à
1: l'éditeur. Si.
0: Ah non. J'ai sous les yeux, à la page 26, la découverte de la neige. J'ai aussi la page suivante, l'autodictée.
1: Oh.
0: Et puis il y avait la fois avec le grand-père aussi, un petit larcin, mais qui est vite réparé. Il y a différentes choses.
1: Oui,
0: c'est
1: terrible, le sentiment de honte, parce que c'est quelque chose qui dure toute la vie, en fait, quand on a.
0: Il est confessé ici.
1: Mais quand j'y repense, et là j'y repense, la honte revient et c'est terrible, on ne se débarrasse pas de ce sentiment.
0: Grand-père garde ses billets dans sa table de nuit. Et puis il y a le passage plus grave que je vous lisais tout à l'heure hors antenne, que je ne vais pas vous lire à présent, sur la serveuse. Et puis il y a aussi dans le problème de santé que j'évoquais. Non, c'est très, très touchant, très... Très intéressant aussi. Non, le terme intéressant est trop neutre.
1: Moi, ce que j'aime, c'est écrire sur l'intime, c'est aller et en même temps dire des choses fortes, mais en alternant aussi avec de l'humour, c'est-à-dire de ne pas être dans quelque chose d'ultra plombant, parce que voilà, il y a des textes, en effet, qui peuvent être durs, mais derrière, il va y avoir une espèce d'autodérision, une petite blagounette qui fait que ça, tout de suite, ça allège un peu et on peut avoir des respirations. Et j'aime bien alterner les deux sentiments pour que le lecteur, il soit quand même confortable et que je puisse lui dire des choses graves sans qu'il soit plombé à la fin du livre.
0: Vous parlez d'humour, je crois en trouver... Vraiment, la page 18 de Tu m'aimes-tu, c'est quand même très très bref, mais il me semble qu'on trouve cette idée de, justement, peut-être de rupture dans le, comment appeler ça, dans l'attention d'attente. Je ne sais pas quel terme de critique littéraire on pourrait utiliser. Le macadam glisse en silence vers d'étranges silhouettes sur les bas-côtés, arbres ou baraques, chaises ou prostituées, et l'espérance d'une station essence. C'est très amusant. C'est l'une des dernières publications. Non, c'est assez ancien, 2019. Je vois le Tu m'aimes-tu, avec également, il y avait Americans Don't Walk de cette même époque, où c'était un peu. Est-ce que j'ai.
1: Alors celui-là, je l'ai écrit pendant le confinement, celui-là, parce que tout le monde écrivait son petit recueil du confinement, et moi j'ai écrit un livre sur les grands espaces américains.
0: Dans les remerciements, un grand merci à Jean-Marc Flao qui m'a convaincu d'écrire ce recueil dans un restaurant de Lille quelques jours avant le grand confinement. Très, très intéressant, très amusant. Non, je viens de dire qu'intéressant était trop neutre. Très, très, très riche, parce que beaucoup de choses, et puis très surprenant. Bref, auditeurs, auditrices, tout cela sera restitué à la bibliothèque de
1: c'est une pile énorme, c'est de voir l'intégralité de mon œuvre comme ça.
0: Attention, certains sont à moi, je ne rendrai pas l'article. Et allez, peut-être qu'on pourrait terminer là-dessus, on va écouter un titre ensuite. Comment est-ce que vous avez pu commettre un texte dans affix, sur le préfixe D? D'ailleurs, peut-être, en fait, je crois que je vais faire ça. Auditeur, auditrice, vous souhaiteriez savoir de quoi je parle. Je crois que même Samantha Barenson souhaiterait savoir de quoi je parle aussi. Elle publie beaucoup, des livres notamment, certains recueils de poèmes. D'autres sont plutôt... Enfin, les recueils de poèmes sont toujours une sorte de thématique, et ce ne sont pas des poèmes séparés.
1: Ils sont séparés, mais il faut les lire dans l'ordre pour avoir une histoire en fil rouge qui se construit derrière.
0: Et donc à côté de cela, vous avez fait quelques textes pour des sortes de participations. J'en avais un sur Boris Vian, un autre également pour Apollinaire, et puis j'ai cet article sur affix. Mais qu'est-ce qu'un affix? Revue littéraire des préfixes et suffixes. Eh bien, si vous souhaitez savoir, patientez un instant. Le temps que Samantha m'indique quel titre on pourrait écouter dans la playlist qu'elle m'a transmise. On vient d'évoquer Michel Cointepas. Il y avait aussi, qu'est-ce que vous m'avez transmis? Il y avait beaucoup de choses diverses.
1: Il me semble que j'avais mis Agosto du groupe italien Perturbazione.
0: Très juste.
1: Que j'aime beaucoup. Et le quatrième, c'était quoi? J'ai oublié.
0: Alors, on a écouté Einstein on the Beach, c'est fait. Agosto Perturbazione, c'est à venir. Vesperland, c'est à venir aussi. Et Kevin Morby, Harlem River.
1: Ça, c'est très très beau.
0: Alors, qu'est-ce que nous écoutons sur ces trois titres?
1: Écoutons Harlem River, parce que ça ira très bien avec les Americans Don't Walk. Comme ça, je continue à vous emmener en voyage dans un États-Unis sans Trump. On va dire que ça existe.
0: C'est très bien. Auditeur, auditrice, cela vient dans 30 secondes, histoire que vous avez même droit de la technique pour cette 400e émission. C'est absolument terrible. Elle aurait dû être bien mieux préparée que ça, comme les autres. Nous écoutons donc Kevin Morby, Alan River. Peut-être eu un petit mot introductif, vous venez de le faire, mais un autre, comment vous avez découvert ce titre? Comment est-ce que vous connaissez?
1: Moi, je crois que c'est la magie des algorithmes qui nous l'a proposé un jour, et c'est devenu vraiment le morceau qu'on écoutait en voiture aux États-Unis, là, en roulant. Et j'ai tellement aimé rouler avec cette musique que j'ai réussi à trouver une version instrumentale sur laquelle j'ai fait une lecture de poésie également, parce que ça s'y prête, on se laisse vraiment... Alors c'est assez long, mais c'est vraiment... On sent bien ce côté rivière, ça coule, ça avance, ça roule, et c'est très envoûtant. C'est fait pour la poésie.

0: Je redoute que Kevin Morby sache et tu connaissances de l'émission, parce que je suis en train de couper son titre, c'est pas beau du tout, mais il vient de dire I don't know where I'm going, je ne sais pas où je vais. Mais il se méprend, nous savons tout à fait où nous allons dans cette émission. C'est la 400e, nous recevons aujourd'hui, mercredi 10 juin 2026, nous avons un grand honneur de recevoir Samantha Berenson, Sissi, une grande figure de la poésie lyonnaise, qui vient nous parler de cette expérience du tremplin poétique, qui vient nous parler aussi du rendez-vous à venir après-demain avec Mickaël Cointepas, le musicien, et donc elle assurera une partie de lecture. Donc c'est à 18h30 à la bibliothèque de la Pardieu, la bibliothèque centrale. Il y a un autre rendez-vous aussi à venir le samedi suivant, c'est au Bachu plutôt, je crois, c'est
1: au
0: ça
1: au Bachu, à 16h.
0: Au Bachu. Et là, nous étions partis, auditeurs, auditrices. Voilà, on va quand même pas vous égarer sur ces différentes publications. Dans une sorte de premier temps d'émission, on est revenu sur vos différents, livres, alors que ça part dans tous les sens. Romans, recueils de poésie... chronique, je sais pas comment nommer ça aussi. Oui, enfin, c'est quand même toujours la forme poétique. Il y a pas de théâtre, mais après c'est très bien. Pas de recueil de lettres non plus, ni de nouvelles.
1: Alors il y a pas de théâtre publié, mais il y a du théâtre.
0: Oh. des nouvelles aussi peut-être, des textes un peu.
1: Alors là, non, les nouvelles, bon, je pense qu'elles vont rester dans mes tiroirs jusqu'à ma mort. Elles seront découvertes après.
0: après la malle de Fernando Pessoa, la malle de Samantha Berenson aujourd'hui, jour national, fête nationale au Portugal, enfin fête, jour de le Dia de Camões, le 10 juin, date importante, pour d'autres personnes aussi, me suis laissé dire. Une lecture un peu peut-être en espagnol, pas en portugais, et puis je ne sais pas si vous souhaitez piocher peut-être un texte aussi autre, et puis après on évoquera ces ateliers, comment ça a marché, comment ça fonctionne quand on est un tout venant et qu'on est à la bibliothèque et qu'on voit une poète.
1: Allez, on fait les choses dans l'ordre.
0: Dans l'ordre, donc, alors, cette revue.
1: Donc, cette revue qui s'appelle Affix a fait un numéro sur le préfixe D. Il se trouve que j'avais un poème qui n'avait pas été publié. C'est un poème en espagnol où vous n'allez peut-être pas comprendre, mais vous allez vous rendre compte qu'il y a quand même pas mal de fois la répétition du préfixe D. De tantos desencuentros, desamores, desasosiegos, desperdicios, destrucciones y decepciones. De tanto haber esperado aquello que no existe, aquello que no es, aquello que parece y luego es peor que si lo fuera. De tanto haber escrito con la sangre, el sudor, la pena, con la tinta, el espanto, el llanto, con la mano cerrada en la esperanza, con el grito en la garganta y la respuesta del silencio... Dentro de todo igual, de repente, de improviso, inesperadamente ocurre la magia de otros encuentros, desiguales, dessemejantes, diferentes. Entre ellos estás tú y aquel pintor que me hizo un retrato de no poderme hacer el amor. Voilà, voilà.
0: C'est un espagnol qui n'est pas un espagnol ibérique d'Espagne. Mais on ne sent pas tout à fait non plus l'espagnol argentin, me semble-t-il.
1: Alors si, mais ce n'est pas un espagnol de Buenos Aires. Mais l'Argentine est grande.
0: Ce n'est pas un porteño, c'est ça?
1: Ce n'est pas un porteño, c'est un espagnol qui ressemblerait à celui de Mendoza. J'ai vécu qu'un an à Mendoza, j'étais toute petite, mais bon, ma mère est mendocina, donc je pense que mon accent me vient de là.
0: Je vous vois feuilleter un autre livre.
1: Oui, parce que je réponds à la deuxième.
0: Don't walk. Oui, mais je voulais peut-être lancer ce mot qu'on trouve dans mon citronnier, desaparecido.
1: Ah oui.
0: C'est concernant donc ce père disparu, parce qu'on peut se demander, quand on est en Argentine dans les années 70, 78 précisément, on peut se demander si effectivement il n'a pas... Je crois que vous êtes très clair hein, dans le texte.
1: Ah oui, non,
0: jeté d'avion, c'est ça
1: mon père n'est pas desaparecido, non. Mais c'est vrai que la question m'a traversé l'esprit pendant quelques années, puisque je ne savais pas tellement où il était, je n'avais pas de tombe. Et du coup, voilà, cette question...
0: Dans une dictature, c'était Perón, à l'époque.
1: Dans une dictature, oui, c'était surtout la dictature militaire qui est venue après, quoi. Voilà, il y a 30 000 personnes qui ont disparu, et c'est grave, et on en cherche encore.
0: Je vous laisse feuilleter le livre, moi j'évoque donc les références, je parlais de ce titre « Mon citronnier », et non pas « Le citronnier ».« Mon citronnier », c'est cette version qui reste quand même poétique, hein. Je m'apprêtais à dire romancée, pour la forme peut-être, ou pour l'épaisseur, mais ça reste quand même, ça reste un peu du vers, ou la prose poétique, ça...
1: Ah bah c'est parti, oui, c'est parti d'une... Bon, on va le prendre.
0: De « Le citronnier » aussi.
1: « Le citronnier », je vais feuilleter « Le citronnier ». Non, mais c'est à la base, c'était quand même, c'est quand même un recueil de poésie qui s'est transformé en roman.
0: Chez Jean-Claude Lattès.
1: Pile poil, je tombe sur cette histoire de Desaparecido. Allez, je le lis comme ça, hop. Comme ça, vous saurez que c'était pas comme ça que ça s'est passé. Desaparecido. Longtemps, j'ai cru qu'il avait desaparecido. Disparu, cela n'évoque rien. Un homme parti chercher des cigarettes, jamais revenu. Tandis que desaparecido, pour l'Argentin, l'Uruguayen, le Chilien, cela signifie séquestré, enfermé, torturé, assassiné, totalement effacé, comme s'il n'avait jamais existé. Longtemps, j'ai cru qu'il avait desaparecido, mais il paraît qu'il est mort en dormant. Voilà, ça donne un peu le... ça illustre bien ce qu'on disait tout à l'heure sur cet équilibre entre truc horrible et un peu d'humour. Donc là, je suis quand même en train de raconter qu'il aurait pu être torturé, mais en fait non. il est juste mort en dormant, et donc ça contrebalance, ça déséquilibre un peu l'atrocité de toutes les autres personnes qui, elles, oui, ont été torturées, malheureusement.
0: Mais on y revient quand même, on évoque la mort de quelqu'un quand vous avez très peu d'années, et c'est quand même dur, quoi, de perdre son père, de ne pas connaître son père, c'est une expérience.
1: Oui et non, parce qu'en fait...
0: Oui, c'est vrai, vous le dites d'ailleurs,
1: oui,
0: aussi.
1: Oui, c'est-à-dire que c'est toujours bizarre de souffrir de quelque chose qu'on ne connaît pas et qu'on n'a pas, c'est... Est-ce que c'est pas finalement une contrainte sociale où on nous dit, il faut avoir un père, ou il faut avoir une mère, ou il faut que ce soit comme ça, une famille, et si t'as pas ça, tu dois être malheureuse. Je sais pas, moi. En fait, moi, ça m'a jamais tellement attristée. En fait, j'ai pris beaucoup de plaisir à écrire ce livre, parce que surtout que j'ai découvert un secret de famille incroyable. J'ai vraiment pris ça au bout d'un moment comme un jeu de chercher des indices et aussi de décortiquer des lettres. Je trouve ça une chose que j'avais jamais faite. C'est qu'est-ce qu'on...
0: Des photos aussi.
1: Et des photos, parce que des photos, parfois, on les regarde et puis, en fait, on ne s'aperçoit pas que il y a un paysage derrière, il y a des habits, il y a des expressions, il y a plein de petits indices qui peuvent dire plein de choses. Et j'ai trouvé ça génial. J'ai vraiment mené une enquête incroyable. Je pense que je serais bonne à ce métier.
0: On vous a aidé aussi. Vous remerciez une, deux personnes qui étaient sur le terrain.
1: Oui, à un moment donné, il fallait avoir un gros budget pour voyager.
0: À Bariloche, notamment.
1: J'ai un peu délégué. Parce que sinon ça me coûtait trop cher.
0: Est-ce que c'est un peu comme ça que ça a fonctionné, ces différentes activités de poète associé au tremplin poétique de la bibliothèque de la Part-Dieu, enfin la bibliothèque municipale de Lyon pour la 16e édition? Vous avez contribué à des ateliers, des lectures, des lectures à voix haute et des lectures également chez vous, enfin comment dire, des lectures de textes pour le choix du samedi 20 juin arrivé, samedi prochain, 16h, bibliothèque du Bachu.
1: C'est bien de le redire. Venez, en fait, c'est ce qu'on essaye de vous dire, c'est venez, s'il vous plaît.
0: Après-demain aussi,
1: derrière
0: le 12.
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0: Les poètes sont des gens quand même...
1: sont des gens qui ont besoin d'un public.
0: Je veux redire intéressant, c'est pas intéressant, sympathique, vivant, poignant, bouleversant, déroutant, déconcertant, étonnant, surprenant.
1: Oui, tout ça. Alors pour revenir sur les ateliers, alors moi c'était une expérience très très très intéressante. Tiens, on va utiliser ce mot. Non, c'est-à-dire que quand on est poète, pour moi être poète c'est écrire et c'est également dire mes textes devant le public. C'est vraiment ces deux activités-là. Alors tous les poètes écrivent, mais tous les poètes ne sont pas forcément doués pour lire leurs textes sur scène. Moi, il se trouve que j'ai un certain talent pour le faire, voilà, il faut, disons les choses comme elles sont. Non, j'ai vraiment beaucoup de plaisir. Là, je suis un peu enrhumée, mais sinon, j'ai une voix qui porte, j'aime travailler le rythme, j'aime travailler avec des musiciens, et la scène, je suis vraiment bien. Donc, pour moi, le métier de poète, c'est ça. Mais il y a plein de gens qui disent, poète, c'est aussi savoir faire des ateliers. Et en fait, ça, c'est quand même un autre métier où il faut avoir plein d'autres capacités, de pédagogie, d'animation, de contact, d'être maître du temps aussi, parce que c'est des ateliers de 2 heures, et pendant 2 heures, il faut réussir à faire en sorte que, un, les gens s'ennuient pas, et deux, qu'on déborde pas non plus, et qu'on arrive quand même à la fin de l'exercice ou de la tâche qu'on s'est donnée. Donc déjà, il a fallu inventer, donc ça m'a pris énormément de temps, parce que j'aurais pu inventer un atelier puis le faire 12 fois, mais comme j'aime bien faire des choses différentes, et c'est ce qu'on voit quand on voit mes livres, ils sont tous un peu différents, J'ai fait, c'était 11 ateliers différents les uns des autres. Alors, moi, j'avais envie de travailler sur l'image, parce que pour moi, la poésie, c'est une mise en mots d'image que j'ai dans la tête. Donc, pour moi, en fait, je vois des choses, et après, comme je ne suis pas photographe et je ne suis pas peintre, et ben j'essaye de dire en mots, de rendre ces images. Donc, c'est ce qu'on voit beaucoup dans Americans Don't Walk. C'est vraiment là, pour le coup, je suis partie des photographies que j'avais faites pendant le voyage, et j'ai écrit à partir de ces photographies. Donc j'avais envie de travailler, donc je suis allée piocher dans la bibliothèque qui a un énorme catalogue d'images numélio, donc d'images numérisées, de photographes, notamment de photographes vivants ou lyonnais. Donc je suis allée piocher là-dedans plein d'images pour faire travailler les gens et leur imaginaire. Alors ça a donné lieu à des choses assez rigolotes, parce que par exemple il y avait une photo de train qui moi m'évoquait le voyage, le tatak-tatoum qu'on retrouve dans plein de mes textes. Le tatak-tatoum, tatak-tatoum, et ça roulait, voilà, et je voyais ça. Et j'ai 5 personnes qui m'ont écrit des textes sur les trains d'Auschwitz, quoi. Donc, ça a fait un peu... une fois de plus, on était dans ce décalage entre des choses très tristes et puis des choses un peu plus rigolotes. Et donc, c'était intéressant de voir comment une même image pouvait donner lieu à des imaginaires complètement différents. J'adore le découpage, donc je suis arrivée aussi avec plein de trucs découpés. J'ai passé des soirées entières chez moi à découper des magazines pour apporter des mots, parce que je trouve ça intéressant quand on a peur soi-même en atelier d'écrire, parce qu'il y a plein de gens, ils ont envie mais ils n'osent pas, d'avoir déjà des mots à disposition, et qu'il suffit de piocher, d'agencer, et à partir de là, de dire bah, j'ai un début de phrase, et puis ça peut donner lieu à autre chose. Donc on s'est bien marré avec ça, et puis je s'est fait travailler, je ne sais pas, sur le contenu de leur sac. Je leur ai dit, parce que j'adore les listes, alors j'ai dit, faites-moi la liste de tout ce que vous avez dans votre sac. Et donc il y avait des choses assez drôles, assez absurdes, puis ils étaient très précis. Alors il y en a une, il me disait, j'ai un paquet de mouchoirs, avec un mouchoir où je me suis mouchée 2 fois, et un mouchoir où je me suis mouchée 1 seule fois. Et il y en a une autre, j'ai du fil dentaire à la menthe, et j'ai du fil dentaire au citron. Genre, mais pourquoi? Pourquoi tu as deux fils dentaires, 2 saveurs? Pourquoi donc? Et donc à partir de là, je disais, maintenant que vous avez fait la liste de tout ce que vous avez dans votre sac, écrivez-moi à quoi servent tous ces objets. Et là, on est parti dans une poétique du quotidien. Et je me dis, ça c'est génial. Et puis moi, ça me donne après des idées de choses que je pourrais faire. Et de temps en temps, il y avait des textes, notamment un texte que j'ai beaucoup aimé d'un participant qui a dit, je ne saurais pas par cœur, mais qui disait, j'aimerais bien avoir du temps, j'aimerais bien arrêter de travailler pour arrêter de gagner de l'argent, pour arrêter de donner cet argent à mon psy. Et il démarre comme ça avec tout un texte avec... qui est à la fois un petit peu déprimant, mais en même temps plein d'autodérision. Et je me suis dit, c'est génial, j'aurais voulu l'écrire, ce texte. Et malheureusement, il ne l'a pas proposé au concours, parce que là, je lui donnais la médaille du texte. Mais il y a plein d'autres textes géniaux qui ont gagné le concours de poésie et qu'on pourra entendre le 20 juin.
0: Une lecture à l'heure du goûter, 16h, c'est ça?
1: À 16h, tout à fait.
0: Bibliothèque du Bachu,
1: oui.
0: Qui est assez centrale, on peut s'y rendre en tram.
1: Ah oui, en tram, c'est facile, en vélo aussi.
0: Je me dis que je crois que nous arrivons au moment de transition pour évoquer peut-être le rendez-vous d'après-demain avec Michael Cointepas.
1: Oui.
0: Il faut se préparer à nous en dire un ou deux mots sur cette lecture. Alors, est-ce qu'on écoute d'abord le titre de justement Michael Cointepas lui-même qui chante ou
1: De Vesperland, allez, on écoute Vesperland.
0: On écoute Vesperland, et comme oui. Ça, auditeur, auditrice, vous vous préparez à avoir non pas une avant-primeur, aucunement, non, c'est pas comme ça que ça fonctionnera, mais peut-être à savoir que la lecture ne portera pas sur un texte déjà publié. Et donc là, voilà, on en dit un peu. On va écouter ce titre que j'ai choisi, le Richard Cory. Je ne sais plus si c'est bien un poète aussi, ou si c'est... Moi, il me semblait que c'était le plus radio edit. Je crois qu'il doit faire 3 minutes pile, un truc comme ça. Nous écoutons donc Michael Cointepas à la voix, là c'est ça?
1: Il chante
0: en anglais, il joue aussi, et il sera sur scène après-demain, vendredi 12, 18h30 à la bibliothèque de la Part-Dieu, pour vous accompagner, vous, Samantha Barenson, dans une lecture, je crois d'ailleurs que ça s'appelle le spectacle performance lecture musicale, quelque chose comme ça je crois. Michael Cointepas dans le groupe Vesperland, Richard Cory.

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1: On ne va pas aller jusqu'au terme complètement du titre, parce qu'en fait c'est une sorte de clip que je vous diffuse aussi, très intéressant. On aperçoit donc Michael Cointepas, auditeur auditrice, vous écoutiez à l'instant Vesperland, le titre Richard Cowie de l'homme groupe Michael Cointepas. Samantha Barenson, c'est bien ça? Oui, c'est
2: beau, l'homme groupe, je vais lui dire, il va aimer.
1: Qui est donc musicien, il est contrebassiste, guitariste, et il vous accompagnera après-demain, vendredi 12 juin à 18h30 à la Bibliothèque de la Part-Dieu, salle conférence, espace, c'est quoi? C'est au niveau zéro, je crois.
2: Oui, au rez-de-chaussée.
1: Et il vous accompagnera dans le cadre d'une lecture, si j'avais le terme, je crois, j'ai le dépliant sous les yeux, lecture poétique et musicale, avec Samantha Barenson, écrivaine et poète associée au Tremplin Poétique 2026. Et Michael Cointepas, compositeur et membre du groupe Vesperland. Salle de conférence niveau 0, entrée libre dans la limite des places disponibles. Plus d'informations sur un flash code, j'ai tout mis sur le blog. C'est une scène offerte à Samantha Barenson hors cadre. C'est donc dans le cadre de la 16e édition de ce printemps poétique. Je vois indiquer spectacle à partir de 12 ans. On ne l'a pas tout à fait dit peut-être, auditeur-auditrice, mais Samantha Barenson a un goût prononcé pour, comment appeler ça? Non, goût prononcé c'est toujours, mais a un certain goût pour le vivant, la matière, la chair, sur l'amour, l'amour le sentiment, mais l'amour également l'acte, enfin, ou l'amour, oui. la chose, enfin, l'amour, mais tout, l'amour qui manque, l'amour, tu m'aimes, tu étais d'ailleurs très intéressant sur ce plan-là, Alto Maré aussi. Donc, spectacle à partir de 12 ans, est-ce qu'il y aurait des moments peut-être gênants ou non? De toute façon, vous allez faire une sélection de...
2: Oui, après, c'est vrai que en général, je fais pas des spectacles qui sont pour les enfants, parce que c'est, pour moi, ce sont surtout des thématiques d'adultes. Alors, puis c'est vrai que de temps en temps, ça parle de sexe, ou de cul, ou d'avortement, ou de cigarettes, ou de... Je sais pas quoi, mais étonnamment c'était avec Machine Arrière, donc comme à Machine Arrière ça parle de 0 à je sais plus quel âge, à 40 ans, et ben à un moment donné ça passe par l'adolescence, là typiquement je tombe sur la page de l'avortement, bim, bon voilà, vous le savez, mais juste avant y avait des palos qui étaient roulés, et puis il y avait une fille qui avait des seins qui étaient en train de pousser, et puis il y avait des appareils dentaires qui s'entremêlaient, tout ça, et il y a des adolescents qui sont venus me voir en disant que c'était super parce que ça parlait d'eux et que ça les avait touchés, et notamment des filles qui avaient dit c'est bien de nous parler aussi de l'avortement parce que nous on n'a pas envie de tomber enceinte à notre âge, donc puis ça permet de dire aux garçons qu'il faut qu'ils fassent attention, etc., etc. Et je me suis retrouvée à dire oui, en fait je parle aussi aux jeunes, ils ont pris ce qu'ils avaient à prendre dans mon texte. Donc là j'ai mis 12 ans parce que c'est un spectacle qui, donc c'est la mise en voix de mon prochain texte qui va apparaître au mois de juillet normalement au Chapolaire, et qui s'appelle Plus rien à dire, et qui parle, alors comment résumer ce texte? Quand je l'ai écrit, j'étais vraiment dans une espèce de crise de la page blanche, et je me suis dit, je vais essayer de faire comme les écrivains qui faisaient l'écriture automatique. Je me suis mise devant mon ordinateur et j'ai écrit la phrase « Je n'ai plus rien à dire », et à partir de là, ça s'est déroulé tout seul, et ce qui en est sorti, c'est une espèce d'analyse un peu rigolote du bordel qu'il peut y avoir dans ma tête. Parce que dans ma tête, je suis pas toute seule. Et voilà, comme souvent, peut-être les écrivains ou les gens lambda, il y a plusieurs voix dans la tête.
1: Plusieurs langues déjà.
2: Plusieurs langues déjà, mais voilà, plusieurs voix contradictoires qui se disputent. Alors on peut appeler ça la voix de la raison, la voix de la sagesse, ou la voix de faire n'importe quoi, j'en sais rien, mais en tout cas parfois c'est très net, et puis il y a aussi le fait que je parle énormément à voix haute, parce que le fait de parler à voix haute me permet de voir les mots en dehors de moi et de mieux faire les choses au quotidien, donc du coup parfois les gens ils trouvent ça un peu bizarre que je parle toute seule alors pas dans la rue, j'essaie de pas le faire dans la rue, mais en tout cas au bureau ou quand je suis chez moi. Voilà, il y a plein de moments où je parle toute seule. Et puis je chante quand je suis à vélo, je chante des chansons un peu absurdes que j'invente moi-même par rapport à tout ce que je vois autour. Et quand je suis en voiture, alors ça fait pas longtemps que je conduis, je viens d'avoir mon permis de conduire, mais
1: bah, bravo.
2: Voilà, hier j'ai mis la musique à fond, et puis voilà, je faisais plein de chorégraphies et de trucs un peu bizarres. Et donc ça parle un peu de cette petite folie, de cette petite schizophrénie, de ce petit bordel et de tout ce qui a un peu un lien avec le créatif. Et surtout par le fait que j'ai une vie intérieure qui fait que j'ai un peu parfois du mal à me concentrer sur les conversations. Quand les conversations ne m'intéressent pas, je fais autre chose. je suis dans ma tête et voilà, j'ai une activité intérieure très très riche et je m'ennuie jamais. C'est ça qui est vachement bien. Je peux rester des heures sur un canapé et puis je fais des trucs quoi, dans ma tête. Et donc ça parle un peu de tout ça. Donc je l'avais un peu dédié aux zèbres, ce livre. Alors bon, parfois ce mot, il est voilà, on peut
1: mettre Alexandre tout, Jardin, c'est ça.
2: Ouais, voilà, c'est tous les gens qui sont un peu sur le fil de la normalité ou qui sont pas dans les cases, parce que le thème étant du tremplin poétique étant la liberté, moi j'ai dit ben, si c'est la liberté, du coup je peux faire ce que je veux. Donc votre thème, je fais ce que je veux avec. Et donc j'ai choisi comme thème hors cadre, donc pour dire ben voilà, on met un cadre et puis on va tout faire en dehors de ce cadre. Et du coup, on a vraiment fait tout ce qu'on voulait. Et là, bah, c'est pareil, je suis libre dans ma tête et dans mon corps aussi, parce que alors, je fais des associations d'idées, mais là, par exemple, c'est vrai que je viens de traduire le livre d'une jeune poétesse iranienne qui habite à Téhéran. Et voilà, disons que moi, j'ai de la chance d'être là où je suis, et elle, c'est pas tous les jours facile, quoi. Mais elle est très heureuse de savoir qu'on maintenant peut la lire ici, en France et en Belgique, parce que ça a aussi été publié au Chapeau l'air. Ça s'appelle Géopoème.
1: Je le mettrai en référence sur le blog. Je mettrai également Numélio, que vous avez évoqué tout à l'heure. Il faudra que je pense à tout ça. Je me dis que c'est vous qui allez avoir le mot de la fin dans quelques instants. Je vais lire, auditeur, auditrice, on est en fin d'émission. Il faut que je fasse ces quelques annonces. Et puis, il faut quand même qu'on revienne une seconde, parce que ces propos que vous venez de tenir à l'instant, est-ce que ça ne rencontre pas ce que vous avez dit concernant Machine Arrière? Est-ce qu'en en disant à voix haute tout ce que vous pensez intérieurement, est-ce que vous ne rencontrez pas en fait tout le monde? Vous dites tous les gens qui sont comme ça sur le film, mais tous ces gens-là ne sont-ils pas nombreux?
2: Je ne
1: sais pas si ce n'est pas le cas de tout le monde, mais c'est, n'est-ce pas la force de l'artiste de réussir à dire des choses que...
2: Bah, rendre universelles des choses qui sont communes, oui.
1: Qui sont individuelles. Pour les annonces de spectacle en cette fin de saison, pour la musique, c'est la fin de saison. Là, vraiment, on y est avec l'éditorium. Donc, on va revenir un instant sur ce que vous avez dit, qui est vraiment plus qu'intéressant, qui est absolument saisissant, qui est essentiel. Mais quelques annonces. La musique se termine. L'éditorium, il y aura le Zarathoustra, le poème symphonique de Richard Strauss, qui sera donné ce samedi 13 juin par l'Orchestre National de Lyon, redonné la semaine prochaine aussi, le 20 juin à 18h, zut, je crois, je sais pas si les horaires, est-ce qu'on pourrait être bâchu et vite sauter dans un tram pour se rendre. Ce sera un concert gratuit le 20 juin, c'est une sorte de préfète de la musique, ce sera sur le parvis de l'auditorium. À l'Opéra, le couronnement de Poppée commence lundi prochain, le 15 juin. On aurait dû en parler dans l'émission de la semaine prochaine et ça va être un peu compliqué. À la Trinité en fait recommence presque une saison, il reste encore un concert. Il y avait un magnifique concert hier avec le contre-ténor Xavi Sabata. Magnifique, vraiment saisissant. Et il y a encore quelques concerts. Un concert Bach à venir le jeudi 25 juin. Et puis le festival Superspective, hein, qui fait plusieurs dates, du mercredi 1er juillet jusqu'au 1er juillet jusqu'au dimanche 5. Hein, une sorte de tour du monde sonore sur les inspirations et sur l'univers sonore qu'on peut avoir en Occident, qu'on peut avoir en Europe. Renseignements à prendre sur le site de Superspective ou le site de la Trinité aussi. Sur la scène sur les scènes au Célestin, il y a encore Le Soleil Brille Pourtant Dehors jusqu'à samedi 13 juin. On en avait parlé dans une émission en janvier dernier, mais janvier 2025. Et puis aussi Amala Dianor sera mercredi prochain dans le cadre des Nuits de Fourvière à la Maison de la Danse. Et Vima Laponce, c'est ce soir, Onda Romance. Et Dance People, le festival de danse internationale, aura lieu la semaine prochaine, du vendredi 19 jusqu'au dimanche 21. On en a parlé la semaine dernière. Et enfin, les expositions, il y en a encore qui ont lieu. Sarah Jérôme à la Fondation Bulucan. Il y a aussi de l'ésotérisme, la Bibliothèque de la Part-Dieu. Ça porte comme nom aux frontières du réel. Et peut-être vous êtes rendu dans cet espace qui est pas loin de l'espace justement conférence. Et enfin, les Nuits de Fourvière battent leur plein actuellement. Et il y a également le Lyon BD Festival qui a lieu cette fin de semaine. Majoritairement à l'hôtel de ville. Samantha Barinson, le mot de la fin, il est pour vous à 15h01 et on a un peu dépassé le temps imparti, ce n'est pas très grave. La prochaine émission commencera à 16h, donc, et puis pour la 400e, il faut qu'on fasse un truc de toute façon, puisqu'on vous reçoit hors cadre. Voilà, on dépasse l'horaire.
2: On fait ce qu'on veut.
1: Donc, vous disiez, oui, l'artiste évoque universellement, enfin, comment dire, vous avez la formulation, vous, moi je ne l'ai plus, je l'ai perdu.
2: C'est plus universellement des choses communes non, dans le sens
1: individuel
2: simple,
1: ou des choses oui.
2: Oui, mais communes aussi
1: qui concernent tout le monde.
2: Et du coup, les gens s'y retrouvent. Donc c'est plutôt agréable d'avoir ce rôle-là, de mettre des mots sur les mots.
1: D'accord, il fallait l'indiquer. On n'a pas forcément l'oreille à jeu de mots. On l'a pas commenté peut-être. Pourquoi écouter en début d'émission ce titre de 1, 2, 3 de Einstein on the Beach? C'est que si vous l'aviez dit, vous écoutiez ça quand vous avez des souvenirs de grande écoute de cet opéra.
2: C'est assez récent, hein. C'était il y a 2 ans peut-être, où j'étais au musée Hergé à Louvain-la-Neuve en Belgique. Louvain-la-Neuve où se trouvent les éditions du Chapeau Lair, n'est-ce pas? Et d'un coup, dans une salle qui représentait l'intérieur de chez Hergé, avec ses meubles, ses disques et ses tableaux, ben, il y avait cette musique qui tournait sur un tourne-disque. Et j'ai eu un coup de foudre, et donc j'ai ensuite écrit au musée pour savoir quelle était cette musique, et ils n'ont pas su me dire. Et 3 mois plus tard, ils m'ont réécrit pour me dire « ça y est, on l'a trouvé, c'est Einstein on the Beach ». Je crois bien que mon mari me l'avait dit, mais je ne l'avais pas cru. Mais voilà, j'ai toujours écouté ses maris quand même. Et du coup, je suis allée voir ce que c'était. C'est un opéra qui dure 5 heures. Et qui, moi, m'a complètement envoûtée. C'est-à-dire que bah, j'ai mis mon casque et j'ai écouté ça, comme ça, une fois, puis une deuxième fois. Et puis, tant quand j'ai un peu de temps, ou même quand je voyage, j'aime bien mettre des longues musiques. Alors, avant, c'était le concert de Cologne de...
1: Keith Jarrett.
2: De Keith Jarrett.
1: Du 25 janvier.
2: Qui m'accompagne énormément.
1: 75.
2: Je l'ai usé jusqu'à la toile. Mais voilà, donc maintenant, ça va être Einstein on the Beach qui va m'accompagner.
1: Oui, mais ce début est différent, moi je trouve. Il me semble qu'il est différent du reste de l'opéra. Ce début, on l'a compris, on l'a remarqué tout à l'heure. Compter, parler, chanter, on s'est dit qu'il y avait quoi, 3, 4, 5 lignes de voix, plus ou moins, une conversation, c'est assez, assez étrange, mais vous écoutez tout ça.
2: Oui, oui. Non, mais puis il faut regarder, ça existe aussi en vidéo, et c'est... je me demande s'il n'y avait pas Lucinda Child ou un truc comme ça dans la première version.
1: J'ai une version Robert Wilson, il me semble, qu'il a mis en scène.
2: Voilà, c'est joué à Avignon en 76, 17, 18, je ne sais plus, au tout début, et il paraît que ça a fait un tabac. Mais les gens avaient le droit de se lever, de revenir, c'était quelque chose de vivant, mais donc j'ai hâte de le voir sur scène.
1: On ne s'est pas tout à fait perdu, on était en train de trouver le rapport aux mots, la voix haute pour dire les choses. Et bien écoutez, on est complètement en pertinence, en cohérence avec cette annonce que nous faisons, qu'il faut faire à nouveau. Vendredi 12 juin, de 18h30 à 19h30, lecture poétique et musicale avec Samantha Barenson et Michael Cointepas, une poète, un musicien. C'est à la Bibliothèque de la Part-Dieu. Pré-réservation disponible, je crois. Non, c'est quoi? Non,
2: entrée mais libre.
1: On peut indiquer que sur les 200 places, il n'en reste plus que 50. Donc, c'est pas tout à fait ça le compte. Mais bon, c'est. Mais venez.
2: Mais venez, il y aura voilà. De la place.
1: Et puis, il y aura peut-être des coupettes, pas en carton. C'est possible. Au terme de ce moment, qui marque un peu la fin du tremplin, c'est ça? Quoique non.
2: Il y aura la lecture des lauréats du concours de poésie le samedi. Et après, ce sera fini.
1: À 16h au Bachu. Samantha, on se revoit dans 4 ans peut-être. On pourrait essayer un peu avant. On va se quitter avec ce dernier titre que vous nous aviez suggéré. C'est en français? Non, pas du tout. Per tu bacione, c'est le nom du groupe.
2: C'est en italien.
1: Eh bien, il nous aura manqué. On aura eu de l'anglais, de l'américain, du français. Et non, Kevin Morby, c'était en anglais. Beaucoup d'anglais.
2: Mais là, agosto, ça dit que c'est le mois le plus froid de l'année. Et moi, ça me fait penser à l'Argentine.
1: Ah ben oui.
2: Même si c'est en italien.
1: Hémisphère sud, voilà. Hein, ce n'est pas. Oui, mais il y a une colonie importante. Il y a une présence italienne importante.
2: Oui, tout à fait. Donc
1: en Amérique du Sud. J'ai même entendu qu'il y avait donc des Italiens, un certain Francisco. Valenzone, votre père, c'est ça?
2: Tout à fait.
1: Natif de quel endroit en Italie, c'était?
2: De Rome.
1: Ah ben, certo. Des annonces de ce qui vient dans quelques instants. Les bandes continuent à 16h, Blues des Canuts, 18h, Mayday, 19h, Canu Info, 20h, émission de l'UCL, Idée Noire, 21h, 22h, la bande son de la révolte, et pour finir la journée, de 10h jusqu'à minuit, Boulimix, émission Funkystérie. Comme ça, tous les mercredis, j'annonce Boulimix, émission Funkystérie. Merci beaucoup, Samantha Barenson. Auditeur auditrice, portez-vous bien. La semaine prochaine, surprise pour la 401e. Il restera encore une 402 et 403. Et après, sera relâche pour une reprise en septembre prochain. Et nous, Samantha, on se revoit en 2030. Non, ça fait quand même loin, 2030. Ça fait quand même loin, mais bon, pourquoi pas. C'était 2022, la précédente. Je l'ai bien, le Agosto de Perturbazione, titre de 2004. Merci beaucoup.
2: Merci.
1: Merci à vous. Portez-vous bien, tout le monde.
2: Belle été.
1: Merci encore. Au revoir, tout le monde.

Ouais. À l'instant, on vient d'écouter Laurent Pernis avec le morceau The Highly Sky. Juste avant, c'était Ariel Angeline avec le morceau Dog Days. Et encore avant, c'était BDK and the Roller Coaster avec le morceau Catwoman. 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

Yes, toujours sur les ondes du 102.2 Radio Canu, on vient de s'envoyer les ports Je Travaille, suivi du morceau des Burner Hooligan, et on vient de terminer avec Ta Gueule, le morceau Je Mourirai, et les Garçons Bouchers, l'excellent morceau Sale Gueule.

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Yes, tu viens d'écouter l'original Kiba qui vient de sortir ce nouvel album Ayobatsu Kiba avec H et Salsa et Dancehall. C'est le premier morceau qu'on a écouté. Le second, c'était Kiba qui réunit Bounty Killer, Kalash, Buzzy Signal et l'original Barrington Levy pour une tune spécialisée sur les vibes 90s. Et la dernière, Kiba toujours avec Buju Banton et l'original Tribal Kush. La tune, c'est 18 Shot, Big Tune. 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

Allô, allô, vous êtes bien sur Radio Canu 102.2, la plus rebelle des radios. On écoutait actuellement Merle et le morceau Funny Like to Dance. Juste avant, il y avait Central Line Working into Sunshine et on avait commencé cette petite session de bande continue avec Zaki Force Funk et son tube Body Rock Shotgun.

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Radio Canus en 2.2, vous êtes toujours en direct des bandes continues. On vient d'écouter dans l'ordre Unisson, Blood, on va y arriver, hein. Gucci Uchi, Queen of the Darkness et Crimes, Germs.

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Bonjour à toutes et à tous, c'est le blues des canuts qui commence avec une sélection exceptionnelle. Mince, qu'est-ce que j'ai fait? Oh là là! Qu'est-ce que c'est que ça? Excusez-moi, j'ai appuyé sur le mauvais bouton, je sais pas ce que c'est. Et c'est pas. Bon, je vais voir ça plus tard. Je vous présente quand même cette émission avec une sélection exceptionnelle. Et ça sera la dernière autour des chantiers de digues, que ce soit des constructions ou que ce soit l'entretien des digues. Alors, pour votre une information générale que j'ai pas diffusée jusqu'à présent, c'est qu'il y a un chapitre entier du pays où naquit le blues. D'Alan Lomax, qui se rapporte donc à ces chantiers de digues, et il dit au cours de ce chapitre qu'évidemment des digues, il n'y en avait pas que le long du Mississippi, et que ce type de chantier, les levee camps, donc les camps de digues, les camps de digues en français, en anglais ça veut dire. Donc ces camps de digues, en fait, c'était des camps où dans lesquels on recrutait des manœuvres pour les travaux de terrassement. Donc c'était des terrassiers. Et les levee camps, finalement, on pouvait en trouver dans les forêts aussi, même s'il n'y avait pas de fleuve, parce que ça en est venu à désigner tous les camps de terrassiers. Il y avait du gros œuvre à faire, il n'y avait pas les machines à l'époque. C'était des bonhommes avec leurs bras, avec les mules aussi. C'est pour ça qu'il y a eu beaucoup de noirs qui venaient travailler là. Alors, au début, il explique bien dans le chapitre qu'au début, c'était des Irlandais qui faisaient ce boulot-là. Et puis après, on a utilisé des mules. Or, les noirs, comme ils travaillaient dans les plantations, etc., ils savaient utiliser, conduire les mules mieux que les blancs, en l'occurrence les blancs irlandais. Donc c'est cette main-d'œuvre-là qui a été privilégiée, évidemment sous-payée, et avec des conditions de vie déplorables, dont on a pu avoir des témoignages au cours des 4 premières émissions. Et là, je vous propose la dernière à ce sujet. Et pour commencer, eh bien, une nouvelle version de When the Levee Breaks, mais cette fois c'est pas Memphis Minnie, c'est la chanson de Memphis Minnie, mais là à travers le prisme de Led Zeppelin, et là c'est un hommage, un disque complet en hommage à la musique de Led Zeppelin qui s'appelle Dread Zeppelin. Je vous laisse découvrir When the Levee Breaks sur le 102.2 du Blues des Canuts.

0: à la moulinette, reggae, dub, etc. On continue maintenant avec Barbecue Bob qui est réquisitionné au micro pour son morceau. C'est pas le premier, c'est pas le seul qu'il a écrit sur les Levy. Mississippi Low Levy Blues. Vous êtes bien sur la plus rebelle des émissions de blues avec une émission spéciale autour des chantiers d'entretien et de construction de digues.
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Barbecue Bob sur le 102.2 avec une chanson qui s'appelait Mississippi Lowly Blues. Et maintenant, c'est au tour de qui ? Maintenant, c'est au tour de Dr. John. Alors ça aussi, c'est un disque assez intéressant. Je l'ai trouvé. Non. Il se trouve à la Mlisse de Villeurbanne et c'est un disque qui a été enregistré en Angleterre. Donc Chris Barber, un musicien de jazz, jouait de la clarinette, je crois, quelque chose comme ça, et qui a profité du voyage de Dr. John, qui était jeune à l'époque, puisque c'est un disque de 1969, donc le pianiste de la Nouvelle-Orléans. Et ensemble, ils ont enregistré ce morceau qui est assez, connu, diffusé, célèbre en jazz. Meet Me on the Levee. Rendez-vous sur la digue. Et je vous propose de le savourer tout de suite. Dr. John et Chris Barber sur le 102.2 du Blues des Canuts.

0: Dr. John en Angleterre et Chris Barber. Donc, vous l'avez entendu, c'est un cornet, ou en tout cas, c'est un truc qu'on souffle dedans qui joue, lui. Alors, pour continuer, eh bien voilà, alors un petit bijou encore de ce morceau-là. Celui-ci, on l'a déjà entendu. Il me semble bien que c'est la chanson que chante Bama. Il faut que je retrouve dans mes notes, évidemment. Voilà, donc c'est pas celle-là. Et c'est un morceau qui a été c'est ça. C'est le morceau qui a été enregistré par Alan Lomax, donc celui qui a écrit Le pays où naquit le blues, et qui s'est rendu dans différents endroits, y compris dans des pénitenciers, où il a rencontré un gars qui s'appelle Bama et qui a enregistré pas mal de Holler, donc des chansons à lui tout seul, même si Bama est aussi guitariste. Mais il a aussi rencontré d'autres gens, et pas seulement dans les pénitenciers, en particulier dans son chapitre sur les levies, sur les digues. Donc il interroge des muletiers, des gars qui travaillaient dans les chantiers. Donc c'est le sujet de notre émission. Et pourquoi je lui dis ça? Eh bien oui, parce que là, donc ce chant-là, qui date de ces années, il est sorti sur un disque de 2012. Donc ça fait à peine 13 ans, 14 ans. Oh, et c'est tout récent dans l'histoire du blues. C'est le groupe qui s'appelle Heritage Blues Orchestra. Alors, c'est pas que des morceaux comme celui-là. Là, c'est vraiment un holler. Ils l'ont bien fait. C'est super. Enfin, la qualité est bonne. Et ça s'appelle Livy Camp Holler. Heritage Blues Orchestra sur le 102.2 du Blues des Chanus.
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Uncle John Macon sur le 102.2 du Blues des Canures. Ah, j'ai encore appuyé sur le mauvais bouton. Bon, ben, on verra ça plus tard. C'est maintenant au tour de Roy Rogers de prendre le micro pour une version instrumentale de Walking the Lily sur le 102.2 du Blues des Canures.

C'était donc le groupe de Roy Rogers avec cette instrumentale intitulée Walking the Levee. On va poursuivre avec Honey Boy Edwards et son You Got to Roll Levee Camp Song sur le 102.2 de la plus rebelle des émissions de blues.

0: Honey Boy Edward sur le 102.2 du Blues des Canuts. Alors Honey Boy Edward aussi, il a droit à une interview d'Alan Lomax dans son bouquin dont je parlais tout à l'heure, Le Pays où naquit le blues. Maintenant, c'est Walter Trout et les radicaux. Les radicaux, mais pas les radicaux de gauche. Walter Trout and the Radicals qui sont conviés pour cet avant-dernier morceau. J'ai bien calculé, hein, c'est bien fait là. Hein. Let's Work Together, une version qu'on n'avait pas encore entendue et c'est une version live. Vous êtes toujours à l'écoute de la plus rebelle des émissions de blues dans le cadre d'une émission quand le blues se préoccupe de l'environnement. Et aujourd'hui, c'est sur les digues, non pas d'Ondaine, mais les digues, les chantiers d'entretien et de construction des digues. Et voilà, c'est parti avec Walter Trout and the Radicals.
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Walter Trout et les Radicaux, les And the Radicals sur le 102.2 du Blues des Canuts. Eh bien, on arrive au terme de cette sélection. Rassurez-vous, il reste un peu de temps pour un dernier morceau. Mais auparavant, je dois vous saluer, vous souhaiter une bonne fin d'après-midi et une bonne fin de semaine et même une bonne fin de quinzaine, même de deux semaines, parce que la semaine prochaine, malheureusement, par réquisition patronale, je ne pourrai pas assurer le blues des Canuts. Donc je vous donne rendez-vous dans 15 jours, j'espère que je pourrai, que j'aurai été libéré d'ici là. Et pour le moment, eh ben, je vous propose d'écouter une nouvelle version de Mama, I'm All Out and Down, cette chanson de Led Bailey qu'on a entendue tout à l'heure. Mais après le banjo, je vous propose un accompagnement au violon avec celui de Vassar Clemens. Salut!

Alors, vous venez juste d'écouter Brickfield Night des Boys. Juste avant, c'était Uppers and Downers de Colafrix. Et encore avant, c'était God is Dead de Leatherface.

Voilà une petite bande continue magique de la plus rebelle des radios, avec dans l'ordre un peu de jazz, Henri Texier et le morceau Jungle Jig, ensuite du métal calme avec les Prousses et Alleviate, et un peu de métal de Roumanie cette fois avec les Dirty Shorts, Nemloptam, Radio Canu, la plus éclectique des radios.

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Vous écoutez Radio Canyon FM et en stéréo, on vient d'écouter Arthur H. Avant il y avait Las Patatas et Espandados. Et puis juste avant Charlie Haddon, Radio Canyon, c'est sur Lyon et sa région.

Et on vient de s'écouter dans l'ordre Rancœur du groupe Rancœur, Everything and Nothing du groupe Softplay, et enfin War de Brutus. 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

0: présente.
1: On est dans la baie d'Ajaccio et on attend de pouvoir débarquer à bord du bateau en provenance de Toulon. Voilà. Et on est bloqué depuis 7 heures ce matin. Donc on attend. Visiblement, c'est une grève des marins pêcheurs. Voilà. À part ça, on n'en sait pas plus. Je sais pas, on voit une douzaine de petits bateaux. Voilà.
2: A priori, ils sont pas contents sur le prix du mazout.
3: Vous avez un avis là-dessus, vous ?
2: Alors, sur la grève, personnellement, je comprends pas que 20 personnes arrivent à en bloquer je sais pas combien. Pas français, on vient de Suisse où la grève n'existe pas, donc on a de la peine à la comprendre.
3: Et alors, vous trouvez ça mieux, j'imagine, la Suisse ?
2: Ah, du coup, oui, je trouve ça bien mieux.
3: Vous êtes pas pris en otage, quoi ?
2: Pas vraiment. Là, j'ai le sentiment qu'on a. C'est un petit détroit d'Ormuz, ici.
4: Écoutez, là, on est sur Ajaccio, là. On peut pas accoster à cause des marins pêcheurs. D'ailleurs, je pense qu'ils ont raison par rapport à l'augmentation du pétrole. Donc là, ça va de pire en pire. Ça va peut-être se débloquer vers midi, 13h peut-être. C'est ce qu'ils nous font là avec le pétrole. C'est trop d'ailleurs. Que ce soit au niveau national qu'ici en Corse. Hein. Là, ce matin, on m'a appris que le gasoil était à 2,99 et dans certaines stations, le moins cher à 2,80. Donc, ils ont raison de bloquer. Hein. C'est trop. On va jusqu'où ? Jusqu'à 3, 4, 5 euros. Dites-moi, on va où là ?
3: Et là, je me disais quand même, il n'y a pas tant de marins pêcheurs qui sont mobilisés. C'est des petites barques, vous avez vu ou pas ?
4: C'est suffisant pour bloquer 3 bateaux quand même. Hein. Ça, c'est suffisant pour bloquer. Mais je pense qu'il y a eu 3 zodiacs de gendarmerie qui sont venus les secouer, mais ils n'y arriveront pas. Parce que
3: vous êtes corse, vous, si c'est pas indiscret ?
4: Ouais, moi, je suis d'origine marocaine. Je suis né en Corse, ici, à Ajaccio, ici, juste là. Voilà. Moi, je suis né ici. Je connais quasiment tout le monde ici, à Ajaccio. On se connaît tous parce que c'est une cuve. Mais je connais pas les nouveaux arrivants. Il y a beaucoup d'arrivants. De toute façon, des nouvelles têtes, on les voit de suite hein, sur Ajaccio. De suite, hein. Tout le monde connaît tout le monde, on mange ensemble, on boit ensemble, on sort ensemble, on joue au foot ensemble.
3: C'est comment la vie ici ?
4: Très très bien, très très bien. Sauf que maintenant, regardez, de plus en plus d'habitations, de logements, alors qu'avant, non, c'était que des collines, ça avait son charme. 10 ans avant, ça avait largement son charme. Là, il y a trop de construction. Là, tout ça, ça n'existait pas. C'est arrivé, vous voyez la baie de là-bas jusqu'à là.
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1: C'est 2 euros le litre comme en métropole.
18: T'as pu faire le plein ?
1: Ouais, y a pas de restriction. Je suis bien content quand même qu'il nous ait laissé débarquer du ferry.
18: Tu m'étonnes.
1: Qu'est-ce que j'adore être en Méditerranée.
19: C'est marrant, hein. J'aurais pensé être plus dépaysé en arrivant ici.
18: Ah, t'étais jamais venu ?
19: Bah non, mais tu vois, je trouve qu'on pourrait tout aussi bien être dans une ville moyenne de la Côte d'Azur, hein. Je verrais pas la différence.
1: Bah, ça n'a rien à voir quand même.
18: Le barman, il a pas le même accent qu'en Provence.
1: Et puis les gens la regardent, ils ont pas la même attitude.
19: Mmh. Ouais.
1: Regarde la table juste derrière.
19: Où ça ?
1: Derrière. Mais plus discrètement, mais en Corse, bordel. Ça rigole pas ici.
19: Mais je suis censé voir quoi ?
18: Bah tu vois bien, ils sourient pas quoi.
20: Et puis ça parle pas fort. C'est pour que les touristes captent pas ce qui se trame.
19: Ah bon ?
20: Oui.
18: T'as jamais entendu parler de l'Omerta ?
0: Non, parce que ce qui se raconte, c'est pas forcément très légal.
18: Et souvent, des histoires de gros sous sont en jeu.
14: Ah. Et des histoires d'honneur aussi.
18: Beaucoup d'armes.
14: Et des cagoules. Alors ça, beaucoup de cagoules.
0: Et tu vois, il y a eux et il y a nous.
19: Ah bon ?
0: Et si tu vois pas la différence, t'inquiète, eux, ils la voient bien.
18: Et de l'autre côté du bar, là, discrètement, les trois, à la terrasse.
19: Ouais, et ben quoi ?
14: Eh ben, ça fait 5 minutes qu'ils te fixent.
19: C'est vrai ?
0: Ben bien sûr que c'est vrai, on est en Corse.
19: Non, mais c'est hyper angoissant, hein. Vous êtes sûr que c'est moi qui fixe ?
14: Ça, certainement.
19: Mais j'ai rien fait. Je m'en fous de leur histoire, je les connais pas. Ils peuvent bien buter autant de préfets qu'ils veulent, ça me regarde pas, moi.
20: Vite ! Sous la table !
7: Ah oui, ok, ouais, très très drôle, ouais.
3: Oh le con.
7: Non mais se moquer de la peur et de l'ignorance des autres, c'est malin ça. Ouais, vous êtes vraiment sympa, hein.
3: Oh pardon.
7: Ouais, tu peux dire pardon, ouais. Je sens que ça va être un vrai plaisir ces vacances ensemble, un plaisir.
0: Tu sais, même les Corses, ils alimentent ces stéréotypes.
14: C'est vrai ça. Écoute un peu ce qu'a écrit Ferrari dans Nord Sentinelle. C'est son dernier livre. C'est caustique, tu vas voir.
19: Ferrari, c'est quoi ? C'est qui ?
21: Un écrivain corse qui a eu le Goncourt, il n'y a pas longtemps.
19: Ok.
14: L'émotion n'eut pas le temps de retomber que le 30 juillet, les porcs furent à leur tour pris de folie. On les trouvait le long des routes de montagne, vautrés à l'ombre des châtaigniers, aussi indifférent au groupe de touristes qui les prenaient en photo qu'à la gloire d'être considérés comme une attraction touristique majeure. Cet après-midi-là, un couple fort honorable originaire des Hauts-de-Seine gara sa voiture au bord de la route et s'approcha de la troupe de cochons, dont la plupart somnolaient, tandis que les plus vivaces fouissaient paisiblement le sol en grognant amicalement sous le regard attendri d'une demi-douzaine de vacanciers déjà. La dame, apparemment amoureuse des chiens de petite taille, tenait en laisse un chihuahua, deux Yorkshire terriers et un spitz nain. Quand le couple arriva à moins d'un mètre des cochons, la dame se penchant déjà pour caresser un jeune Vera aux yeux traîtreusement clos, la scène bascula dans l'horreur. Le spitz nain fut la première victime. La dame, poussant des hurlements d'épouvante, prit les chiens survivants dans ses bras et tenta de fuir en courant, mais elle trébucha sur la truie qui lui coupait la retraite et s'étala sur la route. Heureusement pour elle, les cochons ne semblaient pas faire de la consommation de chair humaine leur priorité du moment, et ils s'attaquèrent goulûment aux chiens survivants. Il ne restait plus au bout des laisses déchiquetées qu'une moitié de chihuahua et un Yorkshire vivant, mais sans doute traumatisé pour le restant de ses jours.
18: Bon, et encore désolé hein, pour la blague.
19: Ah, ça va.
0: Comme quoi, les stéréotypes, ça marche bien dans l'agitation des peurs.
19: En même temps, t'as vu les tags dans la ville ? Les Français dehors, c'est pas juste des stéréotypes, ça ressemble plus à des menaces. Hein.
14: Mais tu comprends le Corse, toi ?
18: Ben, en général, c'est pas taguer les Français dehors.
14: Oui, c'est plutôt écrit « I francesi fort ».
0: IFF.
19: Bah, en tout cas, sur le mur à côté du port, c'était écrit en français. Hein.
18: Et je sais pas si vous avez vu aussi tous les pochoirs avec la tête d'Ivan Colonna.
0: Ouais, j'en ai vu pas mal dans les petites rues d'Ajaccio tout à l'heure.
14: Oui, moi aussi. Mais la mort de Colonna, ça a rallumé la mèche indépendantiste en Corse.
19: C'était quand déjà ?
14: 22, non ?
0: Ouais, 2022, ouais, c'est ça. Et je sais pas si vous vous en rappelez, il devait sortir de prison pile à ce moment-là et il a été tué par un co-détenu.
14: On a vu un doc sur lui dans notre cabine hier. C'est un truc de fou cette affaire.
0: Pas ouf le doc, hein, mais...
14: C'est vrai, mais il n'y a aucune preuve tangible contre lui. Il a quand même été condamné. Le doc le dit pas tout à fait d'ailleurs.
19: Ah mais vous aviez internet sur le ferry, vous ?
18: Et le plus dingue, c'est quand ils ont ramené sa dépouille en Corse, des énormes émeutes ont suivi, et en 7 jours, ils ont obtenu plus qu'en 7 ans assiégés au Conseil. Hein.
19: Ouais, enfin, ils ont gagné quoi ? C'est pas indépendant aujourd'hui.
0: Non, c'est vrai, mais il y a deux textes qui ont été mis sur la table et qui réclament la reconnaissance juridique du peuple corse, l'officialité de la langue...
14: Bah, en gros, la reconnaissance d'un statut d'autonomie.
19: Enfin, ça reste au conditionnel, hein, tant que c'est pas appliqué.
14: Bah, en avril 2026, il y a quand même la proposition d'un nouvel article dans la Constitution. Et cet ajout, en vrai, ça pourrait même redéfinir l'architecture décentralisée française.
19: Oh, oula, je sais pas vous, mon ventre gargouille là. Je mangerais bien du bruccio, moi, ça a l'air bon ce truc.
14: Ouais. Du bruccio, de la brousse ?
21: Tu sais que c'est du fromage.
19: Oui, madame, du fromage. Mais bon, c'est du fromage frais qu'ils disent dans le routard. Et puis j'ai faim, moi.
21: Oui, je comprends, moi aussi. Bah, en vrai, sur la route de Filitosa, on pourrait s'en prendre un. Moi, perso, je suis grave chaud. Surtout si on se fait une rando à un moment, faudrait qu'on pense pique-nique. Tu peux faire voir 2 secondes le guide.
19: Ah, tiens. Bah, la rando, je sais pas. Moi, mais une visite du site préhistorique, ça me va comme taille de balade.
0: Moi, je serais plutôt soupe de poisson, sinon.
21: En pique-nique.
0: Ah oui, merde, ouais. Bon, bah, charcute, alors.
21: Oh là là. Il y a un musée Napoléon à Ajaccio. Alors ça, alors. On n'a pas vu ça.
19: En tout cas, c'est dingue. Il y a quand même cette image positive de Napoléon chez les Français.
0: Ouais, les Français sont cons.
21: Du site de Filitosa jusqu'à Solacaro, il y a une belle rando. Perso, je dis ça, je dis rien.
0: Je sais pas si on aura le temps pour la rando, mais le site préhistorique est vraiment, vraiment un incontournable. Il y a un musée aussi à l'intérieur, je crois. C'est une famille qui tient ça. Enfin, c'est ce qu'ils disent dans le guide.
2: Le site de Filitos est reconnu en Corse comme étant la capitale préhistorique de la Corse parce que c'est le premier site qui a été découvert. Il me relie parce que c'est mon grand-père qui a fait la découverte de la première statue menhir en Corse. Et à l'époque, il n'y avait pas d'archéologue, donc c'est celui qui a fait venir le premier archéologue en Corse et qui donc a fait reconnaître la préhistoire corse. Mon grand-père était agriculteur, éleveur de chevaux. Il avait acheté nombreux terrains avec beaucoup d'hectares et lorsqu'il voulait clôturer son terrain en 46, il est tombé sur une statue menhir qui ressemblait étrangement à un poteau, hein. Il cherchait des pierres longues et il s'est aperçu qu'il y en avait une qui avait une forme particulière, la tête, les épaules qui apparaissaient. Il s'est arrêté sur cette statue, il s'est dit à cet endroit-là il y a quelque chose de vraiment important. Pour rappel, à l'époque, beaucoup de statues menhirs étaient utilisées même pour des linteaux de portes ou des seuils de portes. On en a retrouvé beaucoup comme ça en Corse. Mon grand-père, lui, sa particularité, c'est qu'il s'est vraiment penché sur cette histoire et il s'est démené pour réussir à faire venir l'archéologue qui s'appelle Roger Grosjean, qui est arrivé en 54, qui a fait la mise au jour. Et quand la mise au jour s'est faite, ça a fait un boom incroyable. Et ce qui a aussi déclenché chez la plupart des Corses notre vision de la préhistoire. Et donc tous les chasseurs et agriculteurs qui connaissent la Corse comme leur poche ont appelé l'archéologue qui était sur place en lui disant « mais j'ai déjà vu ça aussi moi quelque part là-bas, etc. » Et donc Roger Grosjean a fouillé à Filitos énormément, mais très vite il est allé sur toute l'île pour mettre au jour tous les sites qui étaient finalement déjà connus mais pas reconnus. Alors les statues menhirs datent de l'âge de bronze, on est à peu près à moins 2000 pour arrondir. Mais on s'est aperçu qu'ici, à Filitos, les Corses ont vécu à partir de moins 6000. Et récemment, avec le CNRS, on s'est aperçu également que le site était encore occupé 1000 ans après Jésus-Christ. Donc il y a au moins 7000 ans d'habitation, même si c'était peut-être parfois en pointillé, mais en tout cas pendant 7000 ans. Au moment de la découverte, on le suppose bien évidemment, il lui a fallu 8 ans pour trouver l'archéologue. C'était très compliqué pour lui parce qu'il était pris pour un fou furieux. On disait c'était le fou du village. Il demandait de l'aide pour essayer de démaquiser et de voir ce qu'il y avait sur son terrain. On lui a dit mais occupe-toi plutôt de tes enfants. Il y a d'autres choses à faire. Dans les années 40-50, en Corse, on a un vrai décalage. C'est des chemins en terre, on allait au puits, on faisait le pain pour toute la famille avec les cousins. Donc voilà, on était vraiment dans un autre monde. Pour le petit rappel, on me l'a dit plusieurs fois parce que c'est très marquant, l'archéologue, quand il est arrivé sur le site en 54, il est venu avec sa 2 chevaux, avec derrière sa caravane. Les premiers touristes qui viennent, les premiers touristes sont arrivés en Corse dans les années 60, et quand les touristes arrivaient et débarquaient en Corse, ils demandaient qu'est-ce qu'il y a à faire ici, ben, on leur disait c'est facile, il y a Bonifacio et Filitosa.
19: Dans les années 60, la Corse, c'est surtout ses montagnes, ses villages et son pastoralisme. Les locaux vivent modestement de leurs bêtes et de la force de leurs bras. L'État y est absent, les grands projets structurants aussi. À la fin de la guerre en Algérie, les Corses voient débarquer plusieurs milliers de pieds noirs. Ils sont 17 000. Poussés par Paris, leurs conditions d'installation sont facilitées. Le pouvoir central leur attribue des terres. la production de vin se développe. Mais ces mêmes exploitations viticoles ne tarderont pas à poser problème. Accusés de frelater leur vin, un scandale éclate. Des militants nationalistes occupent une ferme. Ce sont les événements d'Aléria.
21: En parallèle, les riches métropolitains jouissent de leurs congés payés pour partir en vacances. Chaque été, l'île voit déferler de plus en plus de touristes. Des retombées économiques dont les locaux restent privés. Mis à l'écart des circuits économiques dominants, les Corses grognent. Pas d'université et peu d'industrie, les jeunes quittent l'île. Touristes ou pieds noirs, les nouveaux venus crispent. Les spoliations et inégalités qu'ils engendrent nourrissent un fort ressentiment à l'égard des métropolitains. Les militants nationalistes perçoivent leur île comme une colonie française.
0: Aujourd'hui encore, la Corse reste marquée par une pauvreté importante. En 2020, 18% des Corses vivent

0: Le peuplement des îles de Méditerranée se fait majoritairement, en général, après la dernière glaciation, c'est-à-dire quand le niveau des mers est remonté, c'est-à-dire il y a, on va dire, 15 000 ans à peu près. On est là à la période qu'on appelle le Mésolithique, et la Corse, la Sardaigne ou Chypre, par exemple, Crète aussi, vont être les grandes îles qui vont être colonisées par l'homme à partir du Mésolithique. Après, il y a des îles qui sont un petit peu plus lointaines, comme Malte, comme les Baléares, qui, elles, vont être peuplées par les humains seulement à partir du néolithique, c'est-à-dire à partir de moins 5000, moins 4000 ou moins 3000. À l'âge du bronze, on a une démocratisation de la navigation à voile. C'est une invention égyptienne qui s'est diffusée ensuite vers tout l'Occident méditerranéen. Alors, moi, je suis Kevin Peschkikin, je suis archéologue, spécialiste de l'âge du bronze de la Corse. Et là, on est sur le chantier de fouilles de Filitos, dans le sud-ouest de l'île. Alors, l'âge du bronze, pour faire simple, c'est le deuxième millénaire avant notre ère. Et là, on est sur donc ce site de Filitos, qui est un castedo, un château en langue corse. C'est un type d'habitat qui se développe à partir de cette période-là, à partir de moins 2000, où vont se concentrer les populations de l'époque sur des collines qui sont fortifiées par d'imposants remparts. Et donc, ces villages, ils vont inclure 5, 6, 10 ou 20 maisons. Ce sont des populations dont l'économie est avant tout basée sur la céréaliculture et également sur l'élevage des animaux, avec en premier lieu les bovins et les cochons. On a également de la chèvre et du mouton. Niveau agriculture, on va planter du blé, on va planter de l'orge, on va planter du millet également dans un deuxième temps. Et puis on va compléter cette alimentation par des espèces chassées, piégées, pêchées, des oiseaux, des poissons, des rongeurs notamment. Ici par exemple, on voit qu'on a une consommation de belettes. Et puis on a de la cueillette aussi. Il faut savoir que les Corses mangeaient beaucoup de glands de chêne à cette époque-là. Donc ça, c'est pour la subsistance. Après, l'économie à l'âge du bronze, comme partout, elle est basée sur l'obtention de bronze, qui est un alliage de cuivre et d'étain. Et pour s'approvisionner, les Corses, comme toutes les autres populations à l'âge du bronze, ont mis en place des réseaux d'approvisionnement avec les régions les plus proches.
1: On dégage les sédiments et on observe au fur et à mesure, on documente. Les outils qu'on utilise là, ça va être la truelle pour pouvoir fouiller, le seau, la balayette pour ramasser les sédiments ou pour nettoyer, pour mettre en évidence. On va avoir aussi le sécateur parce qu'on a beaucoup de racines, donc ça va nous permettre. Ou même on peut utiliser des outils plus gros pour les grosses racines, comme ici.
0: Alors, le site de Filitos, il a une importance particulière dans l'historiographie de l'archéologie corse. Il a été découvert assez précocement et s'y trouve concentré plusieurs facteurs, en fait, qui en font un petit peu la vitrine de la préhistoire corse. Il a été fouillé par l'un des pères de l'archéologie corse, Roger Grosjean, et c'est là que cet archéologue a développé ses théories sur les peuplements de l'âge du bronze. Je ne rentre pas dans les détails, mais c'est une histoire assez magnifiée qu'il a raconté à l'époque et qui fait intervenir aussi le mégalithisme qui est très présent à Filitos, notamment à travers les statues menhirs. Donc les statues menhirs, ce sont des figures anthropomorphes taillées dans la pierre. Ce sont des statues donc en forme de guerriers, on va dire, qui font à peu près 3 mètres de haut. Il y en a une bonne vingtaine sur le site. Et le problème qu'on avait avec ces statues menhirs, c'est qu'elles se sont toutes présentées en position secondaire à partir du moment où on a commencé à les étudier au milieu du XXe siècle, c'est-à-dire qu'on ne savait pas où elles étaient érigées à l'âge du bronze sur le site. Or, les travaux qu'on a pu faire depuis 2021 ont démontré que ces statues menhirs étaient regroupées sur 2 ou 3 alignements et qu'en plus, ces alignements formaient en fait des signalisations de tombes. C'est-à-dire que sous chaque pierre, sous chaque statue, il y avait une tombe à incinération qu'on suppose être une tombe d'un des chefs guerriers du site de Filitos vers le XIIIe siècle avant Jésus-Christ.

0: Je pense que les statues menhirs corses, c'est le parfait mélange entre le vieux mégalithisme européen occidental et l'art statuaire qui vient de Méditerranée orientale, qui est matérialisé par exemple par les grandes statues de Ramsès II, ou par les statues qui sont présentes dans l'Empire hittite, dans les royaumes mycéniens en Grèce, ou même à Crète. On a cette façon en Méditerranée orientale de représenter les hommes puissants dans la pierre, avec des statues qui sont des portraits, qui les montrent en conquérant, souvent avec des armes, ou alors en train d'écraser leurs ennemis. Et donc en Corse, on a un peu ces deux idées qui vont émerger dans ces statues menhirs.
1: C'est quand même super ingrat, hein. Franchement, à part ce bout de terre cuite, on trouve rien.
2: Vous avez écouté ce qu'il a dit, l'archéologue ?
1: Ça se trouve, c'est un vase des années 50, cassé par le grand-père qui a trouvé les mégalithes.
3: Alors moi, non, j'ai pas tout écouté. Mais quand j'ai mal au dos, je me tends un peu et j'entends plus rien. Il a dit quoi, du coup ?
1: Alors que les statues de Philitosa, c'est des mégalithes qui empruntent à la tradition celte, mais aussi à la tradition orientale, qui représente les guerriers et les chefs de manière immense.
4: Ouais. Comme de la propagande à l'ancienne.
2: Voilà, c'est ça.
4: File-moi le petit peigne là, s'il te plaît.
2: Ferrari écrit aussi là-dessus.
3: Hein, c'est qui ? C'est quoi Ferrari ?
4: Le romancier dont on a parlé tout à l'heure.
2: Celui qui est tendre et cynique.
4: Caustique.
3: Ah oui, et les cochons et le chihuahua.
2: Voilà. Bon, bah, dans le même livre, écoute ce qu'il y a.
3: Ah, j'aime bien quand tu lis.
2: Les Romani. C'est le nom de cette famille corse. Traversaient tous l'existence avec la douce certitude d'appartenir depuis des temps immémoriaux à une race élue de seigneurs. Philippe croyait ainsi avec la plus désarmante bonne foi que les quelques mégalithes grossiers constituant le misérable patrimoine archéologique de la région avaient été érigés, quand l'or scintillait déjà aux portes sculptées des palais de Mycène, par ses lointains ancêtres, lesquels avaient certainement dû surgir dans toute leur gloire du sein même de la terre nourricière, au lieu de se contenter, comme ceux du commun des mortels, de descendre plus modestement, couverts de loques et de poux, d'un rafio ligure ou baléare échoué sur une plage. Le fait désolant que leur premier-né mâle reçoive systématiquement des prénoms de rois, d'empereurs ou de héros antiques est sans doute un symptôme particulièrement transparent de leur mégalomanie, comme de leur absence totale de sens du ridicule. Les Romani, portant haut et qui plus est fièrement l'étendard de l'inculture, ils ignoraient évidemment tout de l'origine exacte des personnages historiques ou légendaires qui rendirent ces noms illustres. Et il ne leur parut jamais étrange, comme l'atteste leur grotesque généalogie, qu'un Hector pût engendrer un Achille ou qu'Amilcar fût le grand-père de Scipion. Rien ne put jamais ébranler la haute opinion qu'ils se faisaient d'eux-mêmes. Seul comptait ce qu'ils étaient, non ce qu'ils faisaient. Quelle que fût leur turpitude, la supériorité de leur essence inaltérable les préservait du remords ou du déshonneur. Car tout tournait constamment à leur avantage, même la défaite et l'humiliation.
3: Ah oui, effectivement, il les loupe pas les Corses, hein.
1: Mais du coup, bon, ok, les statues mégalithes, les restes de repas des habitants de Philitosa à l'âge de fer, quelques belles poteries, quelques armes dans des tombes, mais concrètement, à part ça, il y a eu quoi comme découverte importante ici ?
0: Parmi les découvertes les plus spectaculaires qu'on fait sur cette fouille de Philitosa, on peut évoquer les petites perles en verre que l'on a trouvées majoritairement dans les tombes du XIIIe siècle, mais on en a trouvé une hier également dans un niveau domestique a priori un petit peu plus ancien. Il faut savoir que le verre n'existe pas en Europe occidentale à cette époque-là, ou plutôt il est importé de très loin puisque ces perles sont a priori fabriquées en Égypte à partir de lingots de verre qui, eux, sont produits dans ce qu'on appelle aujourd'hui le Kurdistan ou le nord de la Mésopotamie. Donc on est là sur une illustration parfaite de ces relations à distance et probablement indirectes, mais qui était quand même capable de fomenter les dirigeants du site de Philitos. Ça montre un peu quand même si on est dans une société très rurale, dans une petite île assez pauvre, ça montre qu'il y a quand même une forme de pouvoir chez ces gens-là, que les élites en tout cas sont capables de s'assurer l'arrivée sur l'île de produits exotiques, que ce soit en verre égyptien, mais aussi, pourquoi pas, en ambre qui vient de la Baltique, puisqu'on a découvert très très près d'ici un collier avec une trentaine de perles en ambre qui venait probablement de Pologne ou de Lituanie. Donc il n'y a pas Amazon à l'époque, hein, il n'y a pas Internet, il n'y a pas le téléphone portable, mais malgré tout, ces gens sont assez puissants pour pouvoir faire transporter des marchandises comme ça sur près de 3000 km.
5: Je m'appelle Jean-Baptiste Le Garignon, donc là je suis en terminale au lycée de Sartène. Et ben là je participe à la fouille en tant que bénévole. En mots techniques, je suis en train de décaper la couche de remblai là. Plus grossièrement, ça veut dire que je gratte 5 cm sur la zone pour éliminer tous les sédiments qu'ils ont ramenés. Alors en fait, ça fait depuis déjà une dizaine d'années que j'ai ce truc autour de l'archéologie. Et ce qui est marrant, c'est que Kevin, on avait vu une conférence qu'il faisait dans la région où il parlait de l'environnement, des paléo-environnements. Et à cette époque-là, j'avais 6-7 ans. Et donc on a décidé d'y aller. Et on lui a demandé, on m'avait prévu le coup, et on lui a demandé pour un stage de 3e. Il a dit oula, il va changer d'avis. Donc déjà, j'ai une fouille dans la région. S'il peut passer pour voir ce que c'est la réalité, qu'il le fasse. Et bah depuis maintenant, je fais beaucoup de fouilles avec lui. Parcoursup, c'est maintenant. J'ai fait des vœux pour des licences d'histoire de l'art archéo un peu partout.
6: Est-ce que, par ailleurs, au-delà des fouilles, tu pourrais nous raconter ça veut dire quoi être ado à Sartène? C'est quoi l'ambiance?
5: Bah, c'est un lycée rural, comme on peut en trouver en France ailleurs, sauf qu'il y a tout ce champ politique très nationaliste autour de l'identité corse. Il y a souvent des petits blocus, des mouvements politiques. Par exemple, dernièrement, j'ai en tête l'année dernière où l'État français a interdit à notre assemblée de parler corse pendant ses séances. Où il y a eu une grosse tension autour de ça, le lycée a été bloqué. Voilà, il y a vraiment cette identité corse très présente.
6: Et est-ce que ce nationalisme corse, il se traduit aussi dans des référents politiques plus continentaux qu'on assimile aux questions de gauche et de droite? Est-ce que ce nationalisme, il est transversal ou est-ce qu'il est clairement de droite?
5: Le FLNC, historiquement, ses racines sont de gauche, mais plus la lutte a passé, plus ils se sont tournés vers cette idée de nationalisme un peu identitaire. Donc... Après, la conscience de classe s'est perdue, donc maintenant c'est vrai qu'il y a beaucoup de récupération de l'extrême droite, notamment avec le mouvement Mossa Palatine, qui reprend d'ailleurs son logo de cette association et de ce mouvement politique. C'est une statue d'ici, de Filitoz, avec cet imaginaire de Palatine ou de soldats protégeant l'identité corse, chrétienne, enfin, beaucoup de choses très peu admirables derrière, oui.
6: Tu m'as l'air bien politisé, est-ce que tes camarades de classe, ils le sont aussi? Et est-ce que c'est des discussions que vous avez ensemble? Est-ce que vous vous organisez ensemble politiquement?
5: Ça dépend vraiment, je traîne beaucoup avec des gens qui sont politisés tout autant que moi. Donc oui, on essaye de bouger les choses, de parler de tout ça autour de nous pour essayer de réveiller les consciences, mais bon, des fois c'est dur. Les gens sont plus tournés vers l'individualisme que vers une idée de se grouper pour voilà, pour vraiment mettre en place des choses. Donc ça dépend vraiment des gens.
7: Ce que dit Jean-Baptiste par rapport au racisme,
5: j'ai été très évasif.
7: Tu as été très évasif, mais c'est les résultats aux élections. Si on regarde ceux qui sont réellement Mossa Palatine, qui a été évoqué, qui est appuyé aussi par le RN. Il a fait un fort pourcentage à Bastia, je crois qu'il a fait 16 et quelques, ce qui est quand même un gros pourcentage. Mais si on regarde au niveau national, le RN ne perce que dans des limites tout à fait relatives, en Corse, par rapport à d'autres endroits. Et particulièrement quand on considère le sud méditerranéen. Et au niveau de la politique, il y a quand même eu des évolutions qui parfois surprennent, y compris les gens qui, comme moi et comme d'autres, s'intéressent à la politique, à notre politique locale et autres, depuis des années et des années. Il y a quand même eu un petit peu une surprise lorsqu'il y a eu la mort d'Yvan Colonna, de voir, les mobilisations et les formes prises par les mobilisations, alors qu'on avait l'impression de quelque chose qui était au point mort. Donc ça veut dire que les mobilisations parfois peuvent surprendre la grille de lecture. Il faut considérer ce genre de phénomènes qui surgissent comme ça par moment. Il y a une jeunesse qui a vécu avec les arrestations, avec les mobilisations, et les gens ont été extrêmement choqués par ce qui s'est passé dans le cas d'Yvan Colonne. Yvan Colonne est en prison par rapport à l'affaire Erignac. Il a été désigné par Sarkozy comme étant le coupable, on avait arrêté le coupable, et il y avait le sentiment très fort d'un coupable désigné et d'un coupable qui n'avait rien à faire en prison. Tout ça, c'était dans une période aussi où il y avait une forte mobilisation au niveau des nationalistes. Le Comitato di Fiumorbo, c'était une structuration qui se faisait sur la plaine orientale pour essayer de trouver une solution aux années de combats internes et où il y avait une quinzaine de morts de part et d'autre. Voilà, donc il y avait, au même moment de l'arrestation, il y avait toute cette histoire des gens qui essayaient de trouver une solution à cette période de folie, à ce dérapage politique. Et à l'époque, c'est vrai qu'il n'y a pas, on parlait pas spécialement d'extrême droite, elle n'existait pas. Il pouvait y avoir des gens qui avaient dans la tête ce qu'ils avaient. Ça peut exister, mais c'était, comme dit Jean-Baptiste, c'était plutôt des gens progressistes, pour pas dire de gauche, mais progressistes pour l'essentiel, voilà. Mais comme tous les fronts, il y a toujours une variété de positionnements individuels, et c'est un des problèmes des fronts, hein. Ce refus de clarté finit toujours par poser des problèmes, sachant qu'en Corse, c'est là, on parle de quelque chose de plus de 50 ans de lutte. À plus de 50 ans, si on se base sur les événements d'Aléria. Mais tout ne commence pas avec Aléria.
2: Le nationalisme corse est en effet ancien. Comme les autres nationalismes européens, c'est au XIXe siècle qu'il se forme et se structure progressivement autour de journaux notamment. Jusqu'à aujourd'hui, il oscille entre autonomistes, partisans de rester dans la France mais d'obtenir davantage de pouvoir localement, et indépendantistes, qui souhaitent que la Corse se sépare de la France. Ces derniers, à travers l'action régionaliste corse des frères Simeoni, prend un tournant plus radical dans les années 60.
8: Le 21 août 1975, un commando s'en va. Edmond Simeoni en tête, occupait la cave viticole d'un riche rapatrié d'Algérie, fraîchement installé dans la commune d'Aléria. Ce cas est symptomatique des spoliations de terres redistribuées par l'État français aux pieds noirs chassés d'Algérie et arrivant en Corse. Ceux-ci sont accusés de profiter largement des subventions, des prêts bonifiés, des banques, mais aussi de trafiquer du vin dans la plaine orientale, alors que des centaines d'agriculteurs corses sont sur la paille. C'est l'été, Giscard est en vacances, et c'est son premier ministre, Michel Poniatowski, qui décide d'envoyer à Aléria 1200 hommes et des moyens militaires délirants pour écraser les jeunes indépendantistes. Deux gendarmes sont tués. Simeoni se constitue prisonnier et la Corse le soutient comme un seul homme. Malgré tout, 10 autres militants sont arrêtés la semaine suivante. Des émeutes éclatent à Bastia pendant plusieurs jours, un peu comme celles qui ont eu lieu après la mort suspecte d'Yvan Colonna en prison en 2022. Un CRS est tué.
3: L'année suivante, ces jeunes militants indépendantistes à la manœuvre lors des événements d'Aléria fondent le FLNC pour Front de Libération Nationale Corse. La naissance du Front est annoncée à la suite d'une série d'attentats impressionnants en Corse et sur le continent. 20 000 tracts de revendications sont distribués à la suite de ce qu'on appelle la Nuit Bleue. À bien des égards, ces jeunes indépendantistes déterminés font penser aux bandits d'honneur corses du début du siècle. Personnages charismatiques, dont tout le monde parle, mais que peu de personnes rencontrent, et qui utilisent l'illégalisme pour redresser les torts. Des Robins des Bois des temps nouveaux. Ils se structurent en région sur toute l'île de Beauté, s'organisent dans le maquis et les forêts pour la branche armée et sortent devant les appareils photos et les caméras. Cagoulis, cagoulés, pour lire leurs revendications auprès des actions coup de poing.
2: À la fin des années 70 et jusqu'au début des années 90, ils déposent des milliers et des milliers de bons pour stopper la spéculation immobilière qui va bon train sur le littoral corse. Éviter que les grands groupes bancaires et les manias de l'immobilier fassent en Corse ce qu'ils font dans les Baléares par exemple. des hôtels de luxe, d'immenses centres de vacances, mais aussi des villas privées, maisons secondaires de millionnaires sont plastiquées. Les attentats ciblent également des dizaines de banques, de commissariats, la base militaire de l'OTAN. Au milieu des années 80, des trafiquants de drogue sont ciblés par les commandos indépendantistes. Pendant un peu plus de 10 ans, on recense en moyenne entre 700 et 800 attentats à la bombe par an. Plus de 2 par jour, sans jamais faire de mort. À partir des années 80, le FLNC décide de porter la lutte armée sur le continent et organise des attentats à Paris.
1: À sa fondation, le livre vert définissant les buts et moyens du FLNC est d'inspiration marxiste-léniniste. Il cherche aussi sa filiation dans le Vietnam ou le FLN algérien, qui ont tous deux mené contre la France une lutte décoloniale victorieuse. Il se constitue en partie, ayant une existence officielle et s'appuyant sur un bras armé clandestin. Son principal cardinal articulait ensemble lutte armée, lutte institutionnelle et lutte de masse.
3: Bon, vous avez fini là ? Parce qu'il y a de la musique qui se prépare. Hein. Je vais commander au bar.
9: Oh, comment ça va ?
10: Bien, bien.
9: Enfin,
10: ça marche, là.
9: Qu'est-ce que tu veux faire ?
10: Un micro.
9: Une radio.
10: Une radio lyonnaise.
9: Bonsoir. C'est où on continue, où on reste, où on s'en va, mais on te dit, il va falloir faire quelque chose.
10: Ah, vous marchez, tu peux les accords tout le long.
9: Non, non.
11: Suffit de me.
9: Voilà, exactement.
11: C'est la meilleure. Je commence et après tu finis tout droit.

0: Bravo. Bravo, bravo.
1: On se pose là, non?
2: Ouais.
1: Je suis pas fâchée d'être à la plage, hein. Tranquillou.
2: T'as vu? C'est pas n'importe quelle plage, hein.
1: Ouais, merci pour la trouvaille, c'est magnifique.
3: Oui, moi j'ai pris toutes les nattes qu'on avait.
0: Sérieux.
2: C'est
0: la,
2: beau.
0: La Méditerranée, quoi, c'est vraiment incroyable. Pff, c'est, j'adore. C'est
1: tu me passes le bouquin de Ferrari, là, que je lise?
2: Non, on va pas faire une lecture à nouveau.
3: Ah bon? Pourquoi?
1: Mais on va pas marcher quand même.
0: Non. On reste là. Mais avant de plonger dans le farniente, faut vraiment qu'on fasse un petit point avec Namé pour que vous sachiez dans quoi on trempe exactement ici.
2: Et on parle pas de la mer seulement. Hein.
0: Un petit point sur les années 90, ça vous dit?
2: Parce que je crois... Bah oui, je crois que vous avez pas tout à fait capté où on était.
1: Ouais, mais alors allongé tranquille dans le sable alors. Hein.
2: Tranquille.
1: Ça sent le cours d'histoire. Hein.
0: Voilà.
3: Cool, j'adore.
2: Exact.
0: Ah, allongez-vous. 1992. Les partis nationalistes remportent des succès dans les urnes lors des élections régionales, en obtenant, je crois, à peu près, même plus de 20% des suffrages. En 8 ans, le camp autonomiste nationaliste a à peu près doublé son audience électorale.
1: Ah, attends, je t'arrête là. Autonomiste, c'est ceux qui veulent que la Corse reste française, mais en ayant plus de pouvoir localement.
0: Voilà, c'est ça, exactement.
2: En 92, c'est Pasqua qui est ministre de l'Intérieur.
0: Paris envoie des valises remplies de thunes pour corrompre les militants et déstabiliser le mouvement nationaliste. Pasqua, quoi.
2: Ouais, Pasqua. Diviser les nationalistes pour mieux les atomiser. Voilà, on voit.
3: Ah, mais du coup, c'est comme ça que la mafia corse se développe.
2: Oui. Oui, bah en tout cas en partie quoi. Elle existait déjà, mais disons que les liquidités en circulation prennent d'autres proportions.
0: Voilà. Et parallèlement, les mouvements nationalistes sont en pleine mutation. Les nouveaux militants issus de la deuxième génération sont un peu moins formés politiquement. En tout cas, c'est ce que disent les anciens.
2: Et donc voilà, les années 90, c'est le moment des luttes intestines.
0: Le FLNC se divise en FLN Canal Habituel et FLN Canal Historique.
2: Alain Orsoni, François Santoni, Jean-Guy Talamoni, Charles Pierry, c'est les noms qui font régulièrement la une de la presse rattachés à l'un ou l'autre de ces deux FLNC désormais rivaux.
0: Voilà. Et puis aussi des myriades de groupes nationalistes et de sous-groupes qui naissent et s'affrontent.
2: Des assassinats sont commandités.
0: De l'argent issu de l'impôt révolutionnaire est détourné.
1: Attends, c'est quoi ça l'impôt révolutionnaire?
0: C'est l'argent levé par le FLNC auprès des Corses riches pour financer les activités de lutte armée.
1: Ah oui, du racket quoi.
0: Oh. Ouais, tu vas un peu vite. Pour certains, c'est en effet comme ça qu'ils en parlent. Mais pour les indépendantistes, c'est de la redistribution pour une cause noble. Tant que l'argent n'est pas détourné à des fins personnelles.
2: Et ils disent que ça n'est pas détourné à des fins personnelles. Ouais. Bon, en tout cas, une mort en entraîne une autre, une vengeance en entraîne une autre.
0: Et en 93, des militants applaudissent par centaines lors d'un congrès l'annonce de la mort d'un autre militant nationaliste. Je sais pas si vous voyez l'ambiance. Quoi.
1: Pas fou ça. Hein.
0: Ouais,
2: tout le monde est sur ses gardes, il y a tout le monde qui se méfie de tout le monde, c'est dur.
0: Voilà. Et en même temps, les actions coup de poing contre l'État français se poursuivent.
2: En 98, à Ajaccio, alors qu'il se rend à l'Opéra, le préfet Erignac est assassiné de plusieurs coups de pistolet dans le dos.
1: Ah bah oui, ça on sait. Ça.
0: Vous connaissez,
1: on
0: voilà.
1: On connaît ça.
2: Voilà.
0: Donc vous connaissez parce que l'attentat à l'époque est fortement médiatisé. Il est même critiqué par la population locale. Il y a des grandes manifestations à Ajaccio, à Bastia, en commémoration du préfet mort. Au point que le FLNC est contraint de nier sa responsabilité.
2: Et le consensus pour l'indépendance, à ce moment-là, atteint son plus bas niveau historique au sein de la population. Mmh. Ça a vraiment un impact.
1: Ouais. Alors, c'est super tout ça, mais je vois toujours pas le rapport avec cette petite crique.
0: Attends, on y arrive. Chevènement. C'est le ministre de l'Intérieur de l'époque, au moment de l'assassinat d'Erignac. Vous voyez, Chevènement, c'est un gros jacobin, farouche opposant à toute velléité d'autonomie, ou qu'elle soit d'ailleurs, cette autonomie. Donc les Corses, si tu veux, c'est pas du tout ses potes.
2: En tout cas, pas les nationalistes.
0: Voilà. Et donc Chevènement nomme Bernard Bonnet préfet de Corse pour remplacer
2: le remplafonner, oui, peut-être.
0: Voilà, Bernard Bonnet, donc réputation d'homme à poigne, et il prend sa mission comme une mission, vraiment une vengeance quoi.
2: Alors qu'il n'en a ni les prérogatives, il est dur à dire celui-là, ni les compétences, il mène sa propre enquête avec le groupe de gendarmes du peloton de sécurité.
0: Un informateur secret proche, selon le préfet, de la mouvance nationaliste, lui donne le nom de plusieurs membres du groupe qui auraient planifié l'assassinat.
2: Un commando est arrêté et Ivan Colonna est traqué pendant des années, ce qui s'est mis en cavale, et désigné comme coupable de l'assassinat d'Erignac, sans vraiment de preuves tangibles. et puis il est emprisonné.
0: Donc ça aussi, vous le savez.
3: Ouais.
2: Et le fameux Bernard Bonnet ne tarde pas à mettre en défaut l'exercice de l'État.
0: Voilà.
2: Attendez ça.
0: Alors voilà, là ça vient complexifier un peu le truc, mais un an après sa nomination, il est mis en examen, le préfet, hein, il est mis en examen, voilà, puis condamné à de la prison pour avoir ordonné d'incendier en toute illégalité deux paillotes.
2: Notamment la paillote chez Francis.
1: Ah oui, ça aussi je connais.
2: Voilà, une paillote sur une plage de Corse du Sud.
0: Ouais. Ouais.
2: Magnifique, une petite crique.
0: Dans la Cala d'Orzou.
2: Ah. Une petite plage où l'on se retrouve entre amis.
0: Oui. On se dit qu'il faut faire un petit point qu'on vient de faire sur les années 90.
2: Pour savoir où on a mis les pieds.
4: On est à Cala d'Orze, dans une baie, on est entre Capodimour et Caponer. On est à une heure d'Ajaccio et une heure de Propriano. Je ne sais pas si vous connaissez le paradis, mais on y est. On est au paradis, on a un sable très fin, une eau turquoise, magnifique, oh, c'est qu'on ne s'en lasse pas. Si vous ne connaissez pas le paradis, venez en Corse. Je suis Yves Ferraud, le patron de la paillote chez Francis, qui a eu des problèmes en 99. Francis, c'est mon père. C'est mon père qui a créé la paillote il y a plus de 55 ans. Une paillote, c'est un établissement sur la plage où c'est qu'on sert des boissons fraîches, des petits sandwichs, des crêpes, des glaces. Voilà, une paillote, c'est comme ça. Et quand il a démarré avec une caravane, on comptait des clients sur les doigts de la main. J'avais 8 ans par là. Après, on a grandi, j'ai commencé à faire la pêche. Et quand je pêchais, je rentrais le matin aux alentours de 10h, démaillais le poisson devant la paillote. Et ça commençait comme ça. Les gens montaient sur le bateau, voir ce qu'on avait pêché. Et ils nous disaient, à midi, je vais manger ce poisson. Ils prenaient le poisson, ils partaient avec le poisson. Ils disaient, Francis, à midi, mange ça. Et on a démarré comme ça. Dans les années 70.
5: En Corse, justement, l'État poursuit sa politique de démolition des bâtiments touristiques construits illégalement. Plusieurs paillotes devaient être détruites aujourd'hui près d'Ajaccio.
6: Si vous voulez fabriquer des nationalistes, il n'y a qu'à continuer comme ça.
7: En moins d'une heure, tout est parti en fumée. Les cuisines, les murs en bois, les chaises, les tables. Il ne reste presque rien de la paillote.
8: Les quatre gendarmes impliqués dans l'affaire de l'incendie criminel d'un restaurant du golfe d'Ajaccio ont été suspendus de leurs fonctions. L'annonce a été faite cet après-midi par Lionel Jospin.
9: Dispose de plusieurs indices abandonnés sur la plage de Cala d'Orze. Une cagoule, un radioémetteur et des jerrycans.
10: En Corse, après la mise en examen du commandant de la gendarmerie et de trois hommes du GPS, la justice s'interroge sur les mobiles réels de cette opération ratée.
9: Pourquoi des gendarmes d'élite d'Ajaccio commettraient-ils un attentat?
11: Vous pensez que c'est de la jalousie?
12: Oui, parce qu'on a trouvé des papiers. Ferraud balance aux flics. Et de ce pain-là, j'en mange pas.
9: Cette fois, les gendarmes sont allés au restaurant chez Francis pour faire respecter la loi.
13: Nous, ce qu'on voudrait savoir, c'est qui a donné l'ordre. Parce que ces trois gendarmes, si brillants soient-ils, ont reçu un ordre. Mais qui a donné l'ordre?
14: Le 9 avril 1999, une incitation au passage à l'acte a été faite effectivement par Matillon.
13: Voilà.
14: Mais
13: en haut, on savait, en bas, on savait, mais vous ne saviez pas et vous dites pour rien.
4: Ce qui s'est passé, c'est que à l'époque, on voulait détruire les paillotes. J'ai organisé des blocages, ce qui se passe à l'heure actuelle. On avait bloqué les ports, on avait bloqué les aéroports, justement pour pas détruire les paillotes, parce que les pêcheurs ont été tous solidaires avec moi. Et ils ont été solidaires avec moi parce que demain, il n'y a plus de paillotes en Corse, ils vont vendre un poisson où? Et de là, après, ils m'en ont voulu à moi parce que j'étais le leader du blocage et des paillotes en Corse. Ils avaient peur qu'on fasse du ciment. J'ai dit d'accord, tous les ans, vous contrôlez. S'il y a un établissement qui a du ciment sur la paillote, automatiquement, il perd son autorisation et vous le rasez. Il n'y a pas de problème. Et ça n'a jamais voulu marcher, et c'est pour ça qu'on s'est battu. En 99, début avril, il devait raser deux paillotes. J'ai tout fait pour pas qu'il la rase. Toute la population m'a aidé, locale. Des hommes politiques sont venus, et l'État a fait marche arrière. Et de là, le préfet m'en a voulu. Et il a commandité des gendarmes pour mettre le feu à l'établissement. Il y a eu des blessés. Et quand ils sont partis, ils ont oublié des radios, ils ont oublié des gants, ils ont oublié des cagoules. Et de là, ils ont su que ça venait de ce groupe-là. Moi, ils avaient laissé des tracts pour essayer de me faire tuer. Ça allait très loin. Ils sont tous allés en prison. Ils ont perquisitionné la préfecture et tout, ils ont trouvé les preuves. Et le préfet s'est retrouvé en prison. Je pense que ça a été une vengeance personnelle, parce que c'est un truc que je vais vous dire à vous, c'est que quand il était préfet de police, j'avais déjà brûlé dans le même style. On m'avait mis le feu à la paillote, deux fois dans la même nuit, parce que j'avais réussi à l'éteindre. Et le procureur m'a demandé en quelles années c'était, quand je lui ai dit, il m'a dit, eh ben, Bonnet, t'es préfet de police. Quand les gens ont su ce qui se passait, tout le monde m'a soutenu. Il y a des gens qui sont venus en me disant « Yves, on veut que tu amènes l'affaire jusqu'au bout. On va être avec toi. » Et j'ai eu des gardes du corps en permanence, contre l'État. Après cette histoire, l'État, jusqu'à aujourd'hui, me l'ont fait payer, me le font payer. Perquisition, contrôle fiscal, contrôle d'URSSAF, contrôle d'hygiène... Il y avait d'autres paillotes, ils venaient chez moi. Ils sont venus un dimanche me faire démonter. En me disant, démonter le préfet, démonter, on vous donne l'autorisation. Les pêcheurs sont venus me voir, m'ont dit, Yves, regarde, tu veux l'autorisation, il faut que tu démontes. Je dis, ok, pour vous, je le fais. J'ai démonté, j'ai pas eu l'autorisation. Et de là, j'ai dit, basta. J'ai dit, maintenant, je vais faire comme je veux, moi. Au début du Covid... J'ai décidé de me mettre chez moi, sur mon terrain. J'avais une cabane et j'ai transformé légalement. J'ai fait venir un huissier, constater comment c'était. J'ai tout refait dans les normes. Maintenant, j'ai fait un truc que je peux laisser à mes enfants. Maintenant, c'est du Dieu. C'est sur un terrain privé. C'était à moi. C'est une affaire familiale. Depuis 2 ans, j'ai passé la main à mes filles. Troisième génération, mon père, moi, et maintenant j'en suis fier, mes enfants sont en train de prendre la relève. J'ai mes neveux, j'ai mes filles qui travaillent avec moi.
15: Pour les personnes qui viennent de nous rejoindre, mesdames et messieurs, nous vous souhaitons bienvenue à bord de ce navire. Alors nous voici partis pour la visite de la réserve naturelle de Scandola et du petit village de Girolata, vue sublime.
3: Vous n'avez pas l'impression de vraiment faire les touristes, là?
1: Ah bah, parce que d'après toi, on n'est pas vraiment des touristes.
2: Oui, c'est vrai que le petit bateau pour faire des excursions, on n'était pas obligé. Hein.
0: Ouais, je sais pas, ça permet de voir de loin au moins la réserve naturelle. Et puis on fait tourner l'économie locale, je suis plutôt pour, moi.
2: Fait tourner.
3: Ah bah c'est sûr, vu le prix de l'excursion, t'inquiète, on l'a fait bien tourner l'économie du tourisme.
0: Ouais.
1: Hey, sur tes conseils, Namé, j'ai commencé Nord Sentinelle de Ferrari.
2: Ah.
1: Et c'est vrai qu'il est ni tendre avec les Corses, ni avec les touristes. Bah, je vous lirai bien un bout, tiens.
0: Ouais, vas-y.
1: À la fin des années 90, après s'être exclusivement consacré au bronzage sur les plages, ils commencèrent à penser, ou plus probablement quelqu'un pensa pour eux, qu'il serait bon de diversifier leurs activités, de se rapprocher de la nature et de s'intéresser aux cultures indigènes. Et ils décidèrent de partir en quête de l'authenticité, que nous étions bien sûr tout disposés à leur vendre. Ils se mirent donc à arpenter en masse les chemins de randonnée, troquant avantageusement leurs coups de soleil, piqûres d'oursins et hydrocutions pour des ampoules, des morsures de punaises de lit, des entorses, et des chutes mortelles au fond de ravins oubliés. Ils exigèrent de manger local, d'écouter de la musique locale. Ils tenaient absolument à ce que leurs vacances aient du sens. Nos avant- et arrière-saisons, jusqu'ici épargnées, virent débarquer des troupes de retraités lubriques, de sportifs de l'extrême et de jeunes actifs que ne contraignait pas encore le calendrier scolaire. J'ai peine à croire que nous nous en soyons réjouis. Eussions-nous été plus perspicaces, nous les aurions soigneusement cantonnés en masse sur le littoral, du 1er juillet au 31 août exclusivement, dans des campings ou des hôtels 5 étoiles selon leurs revenus, en leur interdisant de s'éloigner de la mer et d'entretenir avec nous d'autres relations que commerciales ou sexuelles. Ce qui, pour peu qu'ils disposent de supermarchés, de restaurants et de boîtes de nuit à proximité, ne le serait de toute façon jamais venu à l'esprit. Mais nous ne savons pas alors qu'il existe rien de tel qu'un tourisme intelligent ou durable et qu'il ne fallait pas craindre d'en tirer toutes les conséquences.

0: rappelle que c'est le fer qui est contenu dans cette roche qui lui donne cette teinte rougeâtre, roussâtre. Et il est dit que plus la roche est rouge sombre, plus elle contient de fer. Allez, bonne nave à tous. On se retrouve dans une trentaine de minutes. Je vous laisse avec ce magnifique panorama.
1: Alors, nous trouvons sur la côte ouest de la Corse, à peu près à mi-chemin entre Ajaccio et Calvi, dans la baie de Girolata. Et Girolata, c'est un petit village auquel on ne peut accéder que par voie maritime, en bateau donc, ou à pied, par un sentier multier. Il n'y a pas de route pour y accéder. À Girolata, c'est maximum 20 personnes l'hiver. Et encore, il y en a un peu qui sont venus s'installer depuis le Covid, des jeunes qui ont décidé de vivre ici. L'été, c'est des milliers de bateaux, tu vois le nombre de bateaux qu'il y a, et les restaurants, c'est des milliers de personnes. Et puis, t'as tous les yachts de luxe qui restent à l'écart, qui restent en dehors de la petite baie. Et les yachts de milliardaires, ils arrivent fin juin, mi-juin, jusqu'à fin août à peu près. Donc à l'origine, ce petit village, c'était un village de bergers. Les bergers du centre de la Corse, des montagnes qui sont juste derrière nous, là, ils venaient pratiquer la transhumance dans la presqu'île. Ils passaient l'hiver ici, l'été, lorsque l'herbe était trop sèche, trop rare, et remontaient dans les montagnes du centre de la Corse. Et ensuite, la République de Gênes, un empire des mers qui a dominé la Corse entre le 11e et 17e siècle, là, qui circulait partout en Méditerranée, eux cherchaient un point d'appui sur cette côte ouest très sauvage, très découpée entre Ajaccio et Calvi. Ils ont trouvé la petite baie bien protégée, c'est pour ça qu'ils ont fondé le fortin qu'on voit sur le côté. Donc il y avait des dizaines d'hommes en garnison, une flotte de navires qui était là aussi pour sécuriser l'approvisionnement en eau douce à Porto. C'est pour ça qu'il y a une tour qui protégeait l'approvisionnement en eau douce. 1453, chute de Constantinople, la Méditerranée orientale se ferme et surtout il y a une grosse poussée de pirates barbaresques basés en Afrique du Nord qui sont à la solde des Ottomans en Turquie, qui n'arrêtent pas de rasier toutes les côtes de Méditerranée. Donc pour surveiller les côtes, cette République de Gênes demande aux Corses d'abord de financer les tours et de les construire. Donc elle servait à surveiller la mer. D'une tour, on en voit toujours deux autres, une en aval, une en amont. Ça permettait de faire circuler une information très rapidement tout autour de la Corse. À ce moment-là, les autorités locales, les populations avaient le temps de se réfugier, s'organiser, etc., etc. Et donc voilà, donc ils ont contrôlé cette côte jusqu'au début du 18e. À l'époque, donc, cette République de Gênes a fait faillite puisque la route de la Méditerranée orientale s'est fermée après la chute de Constantinople. Et donc, poussés à la faillite, ils ont été obligés de vendre, d'abord louer la Corse à la France. Ensuite, ils l'ont revendue. D'ailleurs, la France n'a jamais payé. Je travaille sur une vedette à passagers qui prend jusqu'à 97 passagers, 18 mètres, et on fait visiter la côte de la Corse, cette côte très sauvage, hein, où il y a sur 50 km de Cargèse jusqu'à Galère et un peu au nord, il n'y a aucune construction. Donc on fait visiter de l'autre côté à Caporos où il y a des grottes, lorsque le temps nous permet, on rentre dans les grottes. Et puis la réserve naturelle de Scandola qu'on vient de visiter, donc elle a été classée à l'UNESCO en 83 et elle a été créée en 75 afin de préserver cette côte et en faire un sanctuaire pour tous les animaux qui vivent là. Par exemple, le poisson emblématique de la réserve, c'est le mérou. Au moment de la création de la réserve, dans 100 km² de mer, il restait à peine une dizaine de mérous. Mérou, ça peut atteindre 80 kg, ils ont une particularité, que c'est sous l'eau, ils se posent devant les trous, ils ne bougent plus. Et à l'époque, les pêcheurs, chasseurs, plongeurs, ils avaient fait un carnage. Et là, donc depuis 1975, grâce au travail des agents du parc, ce sont 600 à 700 mérous qui ont été répertoriés au dernier comptage. Et en ce qui concerne l'oiseau emblématique, c'est le balbuzard pêcheur, aigle pêcheur. Donc pareil, dans les années 70, il restait à peine 2 ou 3 couples qui nichaient sur nos côtes. Et depuis, c'est 30 à 40 couples qui sont répertoriés chaque année sur nos côtes.
0: Vous allez voir apparaître une tache plus claire sous l'eau. Regardez où il y a le... Ah, il y a un dauphin à bâbord. Et il y a aussi un écueil à bâbord. La tache plus claire sous l'eau. Regardez le dauphin là-bas, avant gauche.
1: Je m'appelle José Diego Camillo Sabaleta. Je suis né à Paris, de famille espagnole basque, réfugié depuis 36 en France. Voilà. Et donc je suis arrivé en Corse après mon service militaire. Je venais souvent, soit en vacances, soit faire des saisons. Je suis tombé sous le charme et j'ai décidé que la vie parisienne, c'était plus pour moi. Et je suis venu m'installer en Corse. J'étais aussi intéressé par la lutte qu'il y avait en Corse à l'époque. Hein, d'ailleurs, la lutte qui a permis de garder ce littoral vierge comme il est. Hein. Parce que sinon, ce serait Côte d'Azur, Costa Brava et tout le tralala. S'il n'y avait pas eu le FLNC, c'est-à-dire Front de Libération Nationale, les accapareurs et autres gens qui veulent de l'argent, ben, ils auraient bétonné la côte. Et c'est pour ça qu'on a une côte quasiment vierge. Il y a 40 ans, ces gens-là, c'est des purs et durs. Autant maintenant, moitié mafieux, moitié... C'est plus du tout la même chose, quoi. C'est le pognon, hein, c'est... L'État français a bien fait son travail, hein, puisque ils ont cherché à savoir qui était de gauche et qui était de droite. Ils ont aidé les uns et les autres. Et jusqu'au moment où il y a eu une scission au sein du front, une guerre fratricide avec des assassinats et des... dans les années 90. La création du front, c'est 76. Donc on peut dire que ça fonctionnait normalement, régulièrement, jusqu'au début des années 90. Divisé pour régner, hein, donc les agents français avec des valises de billets qu'ils donnaient à l'un ou à l'autre, jusqu'à ce que ça finisse en guerre fratricide entre deux partis, deux tendances du FLNC, une tendance plutôt libérale et une tendance plutôt de gauche. Alors, la de gauche, c'était la Concol nationaliste, ça n'existe plus, hein, et celle de droite, c'était MPA, Mouvement pour l'autodétermination. Alain Orsonné, qui vient de se faire assassiner là cet hiver, était un des chefs historiques du FNC d'abord et ensuite du MPA. Quand lui-même, il a fait assassiner nombre de comparses de l'autre bord. Hein. Bon, pas de preuves, mais... Et même ici, il y a eu deux assassinats de dealers présumés. Mais on est pratiquement certain que c'est un commando qui a été envoyé, qui est parti de Cargès. Ici, il y a Girolat. Un enfant du pays, un autre, c'est un parisien, mais qui venait ici en Corse depuis toujours. Il tenait une petite buvette, là, on les a sortis du lit un soir, deux balles dans la tête. Au revoir, merci. Le nationalisme corse, il a basculé dans un système presque mafieux.

0: Vous venez d'écouter Mayday, et ce soir, on s'est baladé en Corse.
1: Mais alors, au final, Colonna, il était coupable ou pas ?
0: Coupable de quoi ? Bah, d'avoir tué le préfet Irignac en 98.
2: Alors, moi, je pense qu'il est innocent. Il a toujours clamé son innocence.
0: Et un membre du commando s'est lui-même désigné comme le tueur après avoir d'abord désigné Colonna.
1: Waouh ! Non mais, attends, tu dis ça en direct ? Genre, Colonna est mort assassiné de façon suspecte alors qu'il était innocent.
0: De quoi ? Bah oui, tu dis bien que Colonna a été assassiné en prison de façon suspecte.
2: Ouais, tu l'as dit.
3: Ouh là là, elle est bien glissante cette fin d'émission.
0: Alors il y a quand même beaucoup de zones d'ombre dans cette histoire. Les Corses qu'on a rencontrés, c'est ce qu'ils disent en tout cas.
2: C'est aussi ce que dit Gérard Amaté, qui a écrit un livre sobrement intitulé « L'affaire Colonna » et dans lequel on se rend bien compte que Colonna est condamné une première fois puis en appel sur du vide. Il n'y a rien dans ce dossier. Il a même en sa faveur un alibi plutôt solide, récolté dès le lendemain de la mort d'Erignac par les flics.
0: Le récit politico-médiatique très favorable au ministre de l'Intérieur de l'époque, Nicolas Sarkozy, candidat à l'élection présidentielle de 2007, pour expliquer pourquoi la majorité de la presse de l'époque, comme les tribunaux, ont fait de Colonna le coupable.
1: Ouais, je sais pas, ouais. Dans le documentaire que j'ai vu hier sur France TV, c'était moins tranché que ça.
2: Le frigo.
1: Ouais.
2: France TV, c'est pas Radio Canu, frère.
1: Pas faux, Luigi.
3: Allez. Maintenant, c'est la vraie fin de cette émission. On se retrouve la semaine prochaine, mercredi, 18h, sur Radio Canu, en rediffusion sur plein de radios amis ou en podcast sur les internets du monde.
0: Et tout de suite, enfin, c'est les infos.

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0: Bonsoir.
1: Il est 19h11, décidément on est de plus en plus à l'heure et c'est l'heure du fameux Canu Info du mercredi.
2: Avec ce soir des brèves.
3: C'est quand la dernière fois que vous avez entendu de la musique populaire en allumant votre radio?
2: Toi, c'est des brèves,
3: c'est quand
2: c'est
3: Michael Jackson était en...
1: Et très bien.
2: Ah bah plein de brèves. Il y aura vraiment
1: plein de brèves et un petit article de fond sur le Kurdistan.
2: C'est Brèveland et du fond sur le Kurdistan.
1: Voilà. Et ben c'est parti. On envoie la.
2: Et ben oui, on envoie la nappe des brèves.
1: On envoie la nappe des brèves.
2: Pardon, c'est en improvisation. La probabilité penche fortement en faveur d'un épisode modéré à fort, ou probablement fort à potentiellement sans précédent à ce stade. C'est ce qu'a déclaré un représentant de l'Organisation Météorologique Mondiale aujourd'hui. Vous notez la petite montée en tension. Épisode modéré à fort, donc là on est, ça va encore, ou probablement fort à potentiellement sans précédent. Voilà. Du coup, c'est de El Niño qu'il parlait. C'est un phénomène climatique naturel qui réchauffe la température de surface dans le centre et l'est du Pacifique équatorial et qui entraîne du coup des changements, notamment dans la direction des vents, enfin plein de changements météorologiques à l'échelle mondiale. Et les projections de cette année prévoient que certaines zones du Pacifique vont monter jusqu'à 2,5 degrés au-dessus des moyennes d'ici à novembre. Et du coup, c'est la quatrième fois qu'on dépasse le seuil des 2 degrés. C'était 82 depuis l'ère moderne. 82-83, 97-98, 2015-2016, et du coup, 2026-2027. Donc, il risque de faire très, très, très chaud.
4: Alors, moi je vais vous parler de Karim Khan, le procureur de la Cour pénale internationale qui a été suspendu de ses fonctions lundi dernier en rapport avec des accusations de violence sexuelle contre une membre de son équipe. Le procureur britannique de 56 ans, en poste depuis 2021, nie toute inconduite, parle de décision illégale et non étayée par des preuves. L'affaire remonte en fait à novembre 2024, lorsque l'ONU a été mandatée pour enquêter sur ces accusations, mais finalement a abandonné après que 3 juges avaient estimé que les éléments rassemblés n'étaient pas suffisants pour établir des faits au-delà du doute raisonnable. Karim Khan était jusqu'alors connu pour être assez droit et perspicace, et justement il a fait quelque chose considéré de courageux, parce qu'il a émis un mandat d'arrêt contre Poutine en 2023, mais également contre les cadres du Hamas et surtout envers Netanyahou et Gallant, le ministre de la Défense israélienne, un an plus tard. Et en fait, c'est à ce moment-là que ça devient intéressant. Parce que, en fait, un mois avant l'émission des mandats d'arrêt contre Netanyahou, les accusations envers Karim Khan de violences sexuelles deviennent publiques, offrant à Netanyahou le terrain médiatique pour du coup insulter le procureur, disant que c'est un violeur et qu'il n'avait rien à lui dire, etc. Donc... Voilà. Et à ce moment-là, de plus en plus de voix remarquent cette corrélation entre le moment du mandat d'arrêt et des révélations d'agression. Cette suspicion d'une campagne ciblée est renforcée par la révélation de plusieurs médias israéliens et britanniques en 2024 sur la surveillance des services secrets israéliens sur la Cour pénale internationale, et tout particulièrement avec des menaces envers Karim Khan et sa prédécesseuse Fatou Bensouda, avec le but d'empêcher des enquêtes et des jugements contre des officiels israéliens en lien avec des crimes sur les Palestiniens. Cependant, il faut dire aussi qu'une enquête privée financée par des mandataires qataris n'a pas permis de faire un rapprochement entre cette femme qui a émis ces accusations et une éventuelle campagne de diffamation. En effet, selon les révélations du Guardian, des sociétés de renseignement privées ont été mandatées pour enquêter discrètement sur la collaboratrice du procureur, sa famille et son entourage, dans le but explicite de découvrir d'éventuels liens avec Israël ou ses services de renseignement. Pourtant, malgré l'ampleur des moyens déployés, aucun élément n'a permis d'établir un lien entre la plaignante et une quelconque opération visant à discréditer Karim Khan. Donc bref, cette révélation est très importante parce qu'elle fragilise l'argument selon lequel les accusations auraient été fabriquées ou instrumentalisées par des acteurs favorables à Israël en représailles aux poursuites engagées par la Cour pénale internationale. Donc en fait, cette affaire, elle illustre cette situation paradoxale dans laquelle se trouve la Cour pénale internationale. D'un côté, son procureur, visé par des accusations graves, dont la véracité reste disputée. De l'autre côté, des éléments révélés ces dernières années, démontrant que la Cour et ses principaux responsables ont fait l'objet de pressions, de campagnes d'influence et même d'opérations de surveillance de la part des États cherchant à échapper à sa juridiction.
1: Au chapitre guerre, reprise des frappes entre l'Iran qui bombarde les pays du Golfe et les États-Unis qui bombardent l'Iran. Alors comme une guerre peut en cacher une autre, à Gaza, depuis le cessez-le-feu, plus de 8000 morts liés aux attaques israéliennes.

0: Belfast, des émeutes. À Belfast, en Irlande du Nord, un homme originaire du Soudan a poignardé un autre homme dans la rue. Et ceci a donné une bonne excuse aux organisations d'extrême droite de manifester violemment contre les immigrés, créant des scènes de violence inouïes. Donc il y a des groupes masqués qui ont bloqué des rues, incendié des bus, des voitures. Des scènes qui rappellent des pogroms avec des habitants, donc soi-disant immigrés ou pas, enfin chassés de chez eux, leur maison incendiée. Plusieurs personnes ont dû être sauvées chez eux, bloquées dans leur maison au feu. Une vidéo du meurtre a été partagée sur X par Tommy Robinson, un fasciste britannique, proche de Elon Musk, et est devenue virale en peu de temps. X, donc anciennement Twitter, continue de refuser à l'enlever, et bien au contraire, Elon Musk a partagé la vidéo aussi et appelé à l'insurrection contre les étrangers participant à cette incitation à la haine. Les politiciens d'extrême droite britannique, eux, visent les frontières ouvertes entre les deux parties de l'Irlande, pointant le fait que le suspect serait venu de Dublin. Ces scènes rappellent les émeutes de plusieurs jours en 2024 après le meurtre de trois jeunes filles par un adolescent issu de l'immigration. Des groupes de casseurs violents avaient alors attaqué les communautés musulmanes et indo-pakistanaises avec plus de 1100 arrestations. Fait intéressant, à près de la moitié des émeutiers arrêtés à l'époque qui prétendaient vouloir protéger les femmes et les jeunes filles avaient eux déjà fait l'objet de plaintes pour violences domestiques.
1: La Cour de cassation a examiné et doit se prononcer aujourd'hui sur les pourvois dans l'affaire Naël après la requalification en mars des faits en violence ayant entraîné la mort sans intention de la donner, alors que le flic était initialement poursuivi pour meurtre. Alors on se rappelle de l'affaire Naël qui avait donné lieu à des émeutes et de la vidéo où on voit le flic à bout portant viser le jeune Naël qui conduisait la voiture, et au moment où la voiture repart, on se rappelle qu'elle repartait extrêmement doucement, il était tout près de lui, le pistolet contre la fenêtre, et il lui a tiré dessus, ce qui a abouti à sa mort. Alors si la cour venait à rejeter le pourvoi, il n'y aura plus de possibilité de recours et le flic ne sera jamais jugé pour meurtre.
2: Emmanuel Macron s'est à nouveau exprimé sur l'affaire Liana en Conseil des ministres ce matin. Et il a fait du grand Macron. Et cette fois, du coup, c'est par un « on ne répond pas à un drame par des cris » qu'il a répondu aux mobilisations qui ont réuni des dizaines de milliers de personnes lundi soir en hommage à la collégienne et pour dénoncer le manque de moyens et les dysfonctionnements systématiques de la justice. Alors, ça fait plusieurs jours que le gouvernement force comme des fous sur la question des moyens, enfin, pour justement qu'on oublie la question des moyens et qu'on ne l'aborde pas. Que si on me demande mon avis, et du coup, il essaye de... Et du coup, il essaye de porter la question sur le travail des juges et est-ce qu'ils font bien leur travail et est-ce qu'ils ont bien suivi les 48, c'est ce que disait le syndicat de la magistrature, demandes de priorisation de 48 types d'affaires différentes en un an. Et du coup, si on me demande mon avis, les juges ont beau être antipathiques, vous feriez mieux de détester les policiers. En même temps, le gouvernement a tout intérêt à nous faire oublier par tous les moyens que les policiers et du coup les juges sont en ce moment tous concentrés sur la lutte contre les fumeurs de joint et leurs dealers, ce qui forcément ne doit pas leur laisser beaucoup de temps pour le reste.
0: Dans la région du Jammu et Cachemire, on assiste à une forte aggravation de la répression menée par les autorités pakistanaises. Le 5 juin, le mouvement populaire Jammu and Cashmere Joint Awami Action Committee, on va dire le JKJAC, qui revendique des droits économiques et politiques pour les habitants de la région, a été officiellement classé comme organisation terroriste en vertu de la législation antiterroriste locale. Donc le JKJAC s'est fait connaître ces dernières années à travers des mobilisations contre la hausse du coût de la vie. Le mouvement réclame notamment une baisse des tarifs de l'électricité et des produits de première nécessité, une meilleure redistribution des revenus issus de l'hydroélectricité produite dans la région, ainsi qu'une plus grande autonomie politique. Notamment, le mouvement demande la suppression de 12 sièges parlementaires réservés à des réfugiés cachemiris vivant au Pakistan, qu'il considère comme un outil permettant au gouvernement central d'influencer la politique régionale.

0: ces 12 sièges qui reviennent à des descendants des réfugiés cachemiris qui vivent au Pakistan, donc qui ne vivent même plus du coup dans la région, et qui sont pris par le gouvernement central pour exercer son influence. Dans le même temps, donc ça c'est quelque chose que ce mouvement veut réformer, et voilà. Donc les autorités ont répondu en suspendant l'accès à Internet et au réseau mobile, déconseillé tout déplacement vers la région, et en fait ont pratiquement isolé ce territoire du reste du monde. Et par exemple, aussi un journaliste a été arrêté pour avoir couvert des activités du mouvement. Et la répression s'est intensifiée avec l'arrestation de plus d'une centaine de membres de ce groupe, ainsi que la fermeture de son siège. Et un militant a été abattu par la police le 5 juin dans des circonstances contestées. S'ensuit du coup des manifestations, qui ont dégénéré avec des affrontements meurtriers. Au moins 8 manifestants et 4 policiers ont perdu la vie, et des dizaines de personnes ont été blessées. Donc voilà, pour conclure, on peut dire qu'on assiste encore une fois à l'utilisation de lois antiterroristes pour réprimer des mouvements de contestation sociale et politique, pourtant largement non violents, à quelques semaines d'élections régionales prévues le 27 juillet dans la région.
1: Alors maintenant, on va partir au Kurdistan. Alors moi, je voulais vous lire un article qui est assez long, mais je vous conseille quand même de l'écouter parce que moi, je le trouve particulièrement intéressant. Et je voulais vous lire cet article parce que je voulais répondre à cette petite musique qu'on entend parfois dans les milieux militants de gauche, qui est de dire « oui, mais les Kurdes sont avec les Américains, les Kurdes sont avec les Israéliens, les gens qui soutiennent les Kurdes, c'est par islamophobie. » Et voilà, il faut savoir que, par exemple, en Syrie, le gouvernement central syrien, lui, est effectivement et de fait appuyé par les États-Unis, et que le gouvernement central syrien a accepté de mettre une ambassade israélienne en Syrie et a négocié l'occupation du plateau du Golan avec le gouvernement israélien. Donc, plutôt que moi de vous dire mes idées comme je vais les dire là, je vais plutôt vous lire cet article qui s'appelle « Inventer l'ennemi kurde, comment les États, le nationalisme et les théories du complot ont transformé un peuple en ennemi. Peu de peuples du Moyen-Orient ont été aussi souvent dépeints comme une menace que les Kurdes. Pour certains, ce sont des séparatistes, pour d'autres, des terroristes, des agents de puissance étrangère ou de faux musulmans. Rares sont les minorités à avoir été à la fois aussi systématiquement persécutées et aussi constamment incomprises. Ces théories du complot ne sont pas des phénomènes marginaux propres aux sociétés irrationnelles. Depuis des siècles, elles figurent parmi les instruments les plus efficaces du pouvoir politique. Dès que les États se sentent sous pression, que les identités s'affaiblissent ou que les crises sociales s'aggravent, des récits d'ennemis intérieurs et extérieurs émergent. Les recherches en psychologie sociale montrent que, par peur et incertitude, les individus expliquent souvent les développements politiques complexes par l'action d'acteurs secrets et de plans cachés. Les théories du complot simplifient la complexité, elles transforment l'histoire en intention, la coïncidence en stratégie et le conflit politique en récit d'un pouvoir occulte. La question kurde ne s'est jamais résolue uniquement par la force militaire ou la politique. Elle s'est aussi résolue psychologiquement par la production constante de méfiance, de suspicion et de récits conspirationnistes. Les Kurdes étaient rarement perçus comme une communauté historique ayant des intérêts politiques légitimes. Bien plus souvent, ils étaient dépeints comme des instruments aux mains d'autres puissances, la Grande-Bretagne, les États-Unis, Israël ou des réseaux internationaux occultes. Ces récits n'ont pas seulement façonné la politique, ils ont aussi façonné les perceptions. Au fil des générations, une partie de la société en est venue à considérer les Kurdes non comme des citoyens ordinaires, des voisins ou des êtres humains, mais comme des traîtres potentiels, des séparatistes ou des agents d'intérêts étrangers. Une minorité a ainsi été psychologiquement transformée en un problème de sécurité. Ce mécanisme est devenu visible peu après la fondation de la République turque. La rébellion du Cher Saïd en 1925 n'a pas été interprétée comme le résultat d'un conflit social, religieux ou ethnique, mais présentée comme un complot britannique contre la jeune République. Derrière cette accusation se cachait la question de Mossoul et la rivalité géopolitique avec la Grande-Bretagne. les preuves historiques d'un contrôle britannique direct sont restées très ténues. Mais le but politique de cette accusation était clair. La résistance kurde avait perdu toute légitimité et était devenue l'ennemi intérieur. Avec le temps, cette pensée est devenue un élément central de l'idéologie d'État turc. Après l'effondrement de l'Empire ottoman, un traumatisme collectif lié à la perte territoriale a émergé. L'État s'est défini par la crainte permanente de la fragmentation. L'ennemi intérieur est devenu un fondement psychologique de la République. Les Kurdes étaient officiellement désignés comme des « Turcs des montagnes ». Leur langue fut dénigrée et qualifiée de dialecte turc corrompu. Les noms kurdes furent interdits, la musique kurde disparut de la sphère publique, le névrose, nouvel an kurde, fut considéré comme un rituel suspect. Même les études et thèses universitaires niaient l'existence d'une identité kurde. Les Kurdes n'étaient pas seulement opprimés, ils furent redéfinis, réinterprétés et effacés psychologiquement. C'est là le véritable pouvoir de la construction de mythes politiques. Ils ne se contentent pas de créer des ennemis, ils remodèlent la réalité elle-même. Les recherches montrent que les récits complotistes présentent souvent les minorités comme à la fois faibles et dangereusement puissantes. D'une part, elles sont marginalisées, d'autre part, elles sont décrites comme des menaces globales exerçant une influence invisible. Cette contradiction n'est pas une faille du système, mais une composante de sa logique. Pendant des décennies, les Kurdes ont été dépeints à la fois comme une minorité primitive et comme une menace pour des États entiers. On leur a systématiquement nié la possibilité de défendre des intérêts politiques indépendants. Dans les récits nationalistes, les Kurdes agissent rarement de leur propre initiative. Ils seraient toujours au service d'autrui. Une autre accusation a façonné la perception des Kurdes jusqu'à aujourd'hui, celle de séparatisme. En Turquie, en Iran, en Syrie et en Irak, les Kurdes ne sont souvent pas considérés comme des citoyens ayant des revendications culturelles ou politiques légitimes, mais comme un danger pour l'unité territoriale de l'État. Même les revendications relatives aux droits linguistiques, à la reconnaissance culturelle ou à la participation démocratique sont fréquemment interprétées comme des tentatives déguisées de diviser le pays. De ce fait, même un militantisme politique pacifique devient rapidement une question de sécurité. Ceci révèle la logique psychologique des récits complotistes nationalistes. L'accent n'est pas mis sur les revendications politiques concrètes, mais sur la crainte de perdre le contrôle et l'unité nationale. Le Kurde n'apparaît pas comme un citoyen à part entière doté de droits, mais comme un ennemi intérieur potentiel dont la véritable intention serait d'affaiblir l'État. Cette délégitimation comporte également une dimension religieuse. Dans certains milieux islamistes ou nationalistes religieux, les Kurdes sont souvent dépeints comme n'étant pas de vrais musulmans. Cela s'explique notamment par le fait que l'identité kurde n'a jamais été historiquement définie uniquement par la religion. La société kurde a longtemps été marquée par un pluralisme ethnique, culturel et religieux. On y trouve des musulmans sunnites, des alévis, des yézidis, des chrétiens, des chiites, des yersanis et d'autres communautés religieuses. Le partage d'une identité culturelle et ethnique a souvent primé sur les différences religieuses. Mais cette diversité remet en question les idéologies qui définissent l'identité uniquement par la religion ou le nationalisme. De ce fait, les Kurdes sont souvent perçus comme culturellement suspects, religieusement insuffisants ou influencés par l'Occident, en particulier lorsque les mouvements kurdes abordent les thèmes de la démocratie, des droits des femmes, de la laïcité ou du pluralisme. De nouvelles figures de l'ennemi émergent. La revendication de liberté n'est plus débattue politiquement, mais moralement, et religieusement délégitimée. Ainsi, l'accusation de séparatisme se conjugue à l'exclusion religieuse pour créer une image de l'ennemi plus globale. Le Kurde apparaît à la fois comme un traître à l'État et comme une menace pour l'ordre religieux. En Turquie, la carte arménienne a également joué un rôle important. Les Kurdes ont été accusés à maintes reprises de collaborer avec les Arméniens ou les puissances occidentales pour détruire l'unité territoriale du pays. Le souvenir de l'effondrement de l'Empire ottoman a été psychologiquement projeté sur les minorités. Les revendications culturelles ont été transformées en une menace existentielle. Des mécanismes similaires existent en Iran. Les partis kurdes sont souvent décrits comme des instruments des États-Unis, d'Israël ou des services de renseignement occidentaux. Les revendications d'autonomie kurde ne sont pas perçues comme des revendications de droits politiques ou culturels, mais comme un élément d'un plan géopolitique contre la République islamique. En Syrie, les groupes kurdes étaient souvent qualifiés d'agents de l'impérialisme par les nationalistes lorsqu'ils coopéraient avec les États-Unis pendant la guerre civile. Mais dès que les acteurs kurdes tentaient de négocier indépendamment avec Damas ou de limiter l'influence américaine, de nouvelles suspicions surgissaient. Les Kurdes sont ainsi pris au piège d'un entre-deux politique permanent. Pour certains, ils sont des agents de Washington, pour d'autres, des séparatistes peu fiables. Même les acteurs occidentaux les perçoivent souvent moins comme des sujets politiques indépendants que comme des instruments géopolitiques. L'Europe loue le sacrifice des Kurdes, mais hésite lorsque les droits des Kurdes menacent les alliances régionales. Les gouvernements européens reconnaissent publiquement la lutte des Kurdes contre le groupe État islamique, ainsi que leurs sacrifices et leurs revendications en faveur de la démocratie, des droits des femmes et de la liberté. Mais, dès que ces revendications risquent d'avoir des conséquences politiques sur les relations avec Ankara, Bagdad ou Téhéran, elles perdent rapidement de leur importance. L'Europe et les États-Unis admirent souvent les Kurdes après leur mort. Mais dès qu'ils revendiquent des droits politiques, ils deviennent rapidement un problème géopolitique. Les États européens recherchent la stabilité, la coopération économique et le contrôle des migrations. Dans ce contexte, les Kurdes apparaissent souvent moins comme détenteurs de droits légitimes que comme une menace potentielle pour l'ordre régional. Même les récentes tentatives de dialogue politique en Turquie ont rapidement suscité de nouvelles spéculations sur des agendas cachés, des influences étrangères et des négociations secrètes, voire des accords de trahison dissimulés. Les différents camps politiques créent leurs propres mythes, au point que la société ne parvient plus à distinguer la réalité politique de la fiction. C'est là le véritable danger des théories du complot moderne. Elles détruisent la confiance dans la réalité vérifiable. La politique n'apparaît plus comme un processus social ouvert, mais comme une scène contrôlée par des pouvoirs occultes et des arrangements secrets. Les faits perdent de leur importance. Les émotions, la peur et les représentations d'un ennemi collectif dominent la perception du public. Ces récits n'émergent pas par hasard. Ils sont produits et diffusés par les institutions étatiques, les partis nationalistes, les médias idéologiques et parfois même les élites universitaires. De là, ils s'enracinent profondément dans la société, dans les écoles, les universités, les réseaux sociaux, les familles et les villages. Lorsqu'un enfant entend pendant des années que la langue kurde n'existe pas, lorsque les chaînes de télévision parlent quotidiennement de terrorisme, et lorsque des politiciens affirment que les Kurdes travaillent pour des puissances étrangères, cela crée bien plus qu'une simple opinion politique. Cela forge une vision du monde émotionnelle. La véritable fonction de ces récits est de se soustraire à toute responsabilité politique. Quiconque perçoit les Kurdes comme faisant partie d'un agenda caché n'a plus à affronter l'oppression culturelle, les interdictions linguistiques, les déplacements forcés, les violences de masse ou l'absence de participation démocratique. Les problèmes sociaux deviennent des enjeux sécuritaires. Les minorités deviennent suspectes. Les Kurdes ont rarement été les artisans des crises du Moyen-Orient. La véritable restructuration de la région a été façonnée par les politiques coloniales, les projets autoritaires d'État-nation, les intérêts énergétiques mondiaux, les interventions internationales et les conflits entre puissances régionales. Les Kurdes n'ont généralement pas été les créateurs de cet ordre, ils en ont été les victimes. La véritable tragédie des Kurdes ne réside peut-être pas seulement dans l'absence d'un État propre, elle est peut-être plus profonde dans le fait que, jusqu'à aujourd'hui, la légitimité même de leur existence leur est encore refusée. Une société qui instrumentalise ces minorités à des fins conspiratrices finit par perdre la capacité de distinguer la vérité de la peur. Alors voilà, j'espère que vous avez suivi, c'était un peu long. Voilà, moi je trouve que c'est intéressant, notamment pour ce qui se passe actuellement en Syrie. Et il y a quand même un truc que moi je voulais préciser, c'est que on accuse effectivement les Kurdes de plein de choses. Ah, ma petite musique, très bien, merci beaucoup. Mais en fait, il y a une chose quand même qui est claire, c'est que leur idéologie de démocratie horizontale, d'antisexisme et de contre les États-nations, elle a toujours été claire. Et quelles que soient leurs alliances, cette idéologie n'a jamais bougé, contrairement aux États-nations qui, eux, ont une idéologie qui est bien différente et qui bouge selon leurs alliances. Voilà. Merci beaucoup.

0: Du coup, pour faire un petit point agenda, pour terminer ces infos du mercredi, demain, il y a un appel à une manifestation unitaire, donc à 17h, place Guichard, pour lutter contre le logement social, enfin, pour lutter pour le logement social.
1: Ok, tu t'es trahi.
0: Et les locataires maltraités. Voilà, c'est histoire de se réunir là-bas et de plusieurs demandes sont formulées comme le blocage des loyers, des charges maîtrisées, des conditions de vie dignes, des bailleurs à l'écoute de leurs locataires. Et ça continuera sur un apéro à 19h pour fêter un peu les victoires
1: Des mobilisations pour le logement.
0: Exactement, des co-living joy vie.
1: Est-ce que tu peux nous rappeler, c'est une manif, est-ce que tu peux nous rappeler le lieu et l'heure?
0: C'est à 17h, place Guichard. Okay, et pour ceux qui ne pourront pas, ils pourront rejoindre à
1: demain.
0: 19h. Demain, le 1er juin.
1: Très bien. Une autre date ou pas?
0: Non, ce sera tout pour ma part.
1: Ok. Ce sera tout. Très bien. Petite dédicace à Patrick Bruel. On s'était donné rendez-vous dans 10 ans sur les marches
2: du tribunal,
1: du palais de justice. Et voilà. Et lui, on peut pas. On peut pas l'accuser d'avoir été visé parce qu'il a dénoncé la politique israélienne.
2: Non, ça, y a pas de risque. Ça, c'est bon. Là,
1: ouais. Allez. Eh ben, la prison,
2: bonne
1: c'est de la merde, mais des fois,
2: mercredi prochain,
1: c'est mérité. Bonne soirée.

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dernière, c'était Avril. Notez qu'Avril, ça s'orthographie A-V-R-Y-L. Avril, donc, avec le titre, même si, vous écoutez bien, Radio Canu.

Vous êtes bien sur les ondes de Radio Canu, la radio la plus autotunée de France. Et on vient d'écouter à l'instant Jordi avec son titre Rouler Jeunesse, issu de son album Avant, sorti sur son propre label, Hôtel Dieu. Et bien sûr, avant, on avait écouté Triple Go, le duo Homo Spasme, On Vous Voit. Et le titre était Ketama, une petite référence à leur pays d'origine, le Maroc. Et sorti sur leur projet 2020, ils sont dans Turfu toujours. Et on a commencé cette intro, cette playlist, avec le morceau de Josman qui a fait un joli doigt d'honneur sur ce premier album qui vient de sortir, qui s'intitule 000$. 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

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Et comme un mercredi sur deux, en semaine père du calendrier, et bah c'est l'émission Idées Noires. L'émission Idées Noires, c'est l'émission du groupe local de l'Union communiste libertaire, l'UCL.

On vous le disait, comme une semaine sur deux, en semaine paire du calendrier, vous êtes à l'écoute de l'émission Idées Noires, un mercredi sur deux, 20h-21h sur ce 102.2 de Radio Canu. L'émission Idées Noires, c'est depuis longue date une émission d'expression anarchiste et une émission animée par les militantes et militants du groupe local de l'UCL, l'Union Communiste Libertaire. On est ensemble pour une heure pour un certain nombre d'informations locales, nationales, internationales. Et comme d'habitude, on commence par nos rendez-vous et annonces. Rendez-vous annonce en vous rappelant que si vous souhaitez rencontrer les militants et militantes de l'UCL, eh ben vous pouvez vous rendre à la librairie La Plume Noire, librairie libertaire autogérée par les militants et militantes de l'UCL sur les pentes de la Croix-Rousse, aux 8 rue Diderot, dans le premier arrondissement, à deux pas de la place Colbert. Et la librairie est ouverte les samedis après-midi de 15h à 19h, hormis mobilisation sociale, où vous pouvez passer, trouver livres, revues, brochures, et puis tout simplement boire une boisson en rencontrant, en discutant avec les militants et militantes de l'UCL. N'hésitez pas à vous y rendre, c'est la bonne occasion de nous rencontrer et puis de mener des discussions politiques et sociales sur l'actualité. Ça, c'était notre annonce habituelle. Et puis dans les rendez-vous dans les jours qui arrivent, ben ça commence dès demain, jeudi 11 juin, dans l'autre librairie libertaire de Lyon, la librairie La Griffe, rue Sébastien Griffe, dans le 7e arrondissement. Il y a une rencontre débat qui est organisée demain soir à la librairie La Griffe à 19h autour du livre de Victor Collet qui s'appelle « Vivre sans police, du long été au crépuscule d'Exarchia ». Alors, on sait que en Grèce, il y a eu une pratique de squat qui est répandue déjà depuis le début des années 2000, qui ont été ouverts, tout comme de nombreux lieux autogérés qui ont été animés par des militants anarchistes et anti-autoritaires et qui se sont notamment implantés dans le centre-ville d'Athènes, dans ce fameux quartier d'Exarchia, que cet espace, ce quartier est devenu très vite le symbole de la résistance à l'État grec, surtout après notamment le 6 décembre 2008 où un jeune Alexis Grigoropoulos avait été tué par la police dans le quartier. Et à partir de ce moment-là, le quartier d'Exarchia en Grèce avait multiplié les manifestations et puis les assemblées de lutte et était devenu le symbole de la lutte contre l'État grec et puis de l'alternative sociale et autogestionnaire. Et Victor Collet, dans son livre « Vivre sans police, du long été au crépuscule d'Exarchia », qui est sorti en 2025 aux éditions Agone et qui a été rédigé en grande partie à partir des entretiens avec des militants et des militantes et puis des habitants et des habitants, ainsi que des notes prises pendant ces nombreux séjours dans ce quartier, et bien Victor Collet, il décrit en fait l'évolution historique d'une zone d'où la police a été chassée à partir de 2008, mais où vivre sans police n'est pas sans contradiction, et les discussions, les affrontements entre différents groupes, les pressions policières et la crise économique qui a suivi ont aussi progressivement gangréné le quartier. Et des premiers groupes autonomes des années 2000 aux exilés du printemps 2016, la vie quotidienne dans ce quartier d'Exarchia, la présence et l'activité de plusieurs squats ont montré comment l'accueil spontané, le partage aussi, permettait de construire un autre espace public très différent de la normalité de l'espace urbain capitaliste, mais que progressivement ce quartier rebelle pouvait aussi se transformer en mythe contre-culturel. Et c'est par exemple ce que nous raconte un groupe militant proche du mouvement anti-mafia en juillet 2016, qui est cité dans ce livre, qui manifeste bien cette transformation lorsqu'ils disent par exemple que le point de départ est la transformation d'Exarchia en quartier de consommation de masse qui attire la mafia et au final porte en elle l'altération politique et culturelle de la zone, la concentration de dizaines de commerces de bouche qui récoltent les profits de l'histoire politique du quartier en vendant du quartier alternatif et de la pseudo-insurrection a conduit à l'arrivée de milliers de jeunes seulement sur la base du consumérisme et de la dépolitisation. Et c'est précisément là que la mafia a trouvé le terreau parfait pour se répandre.
répandre. Voilà ce que nous disait ce communiqué de ce groupe alternatif de ce quartier. Et de même, dans ce quartier, ben, comme dans beaucoup d'autres, l'Airbnbisation accélérée a contribué finalement à marchandiser son espace, car la plateforme de logement Airbnb s'est facilement imposée entre 2010 et 2020 dans la ville d'Athènes, au moment où, sans règles, sans réel cadastre, sans construction sociale, ni plan général d'urbanisme, sans RSA ou droit au chômage, sinon résiduel, la capitale de la Grèce était largement ouverte aux ambitions du capitalisme alimenté par les politiques d'austérité qui ont été imposées par ce qu'on appelait la Troïka, la Commission européenne, la Banque centrale européenne et le FMI à partir de 2010. Et c'est ce que nous raconte, c'est cette triste évolution que nous raconte donc Victor Collet dans son livre, même si, bien sûr, il permet, tout en nous permettant de comprendre pourquoi le mouvement, pourquoi les choses ont évolué de cette façon, il nous montre aussi pourquoi le mouvement ne meurt jamais et que des espaces d'alternatives sociales et politiques et autogestionnaires continuent à vivre et à être un exemple dans ce quartier. Si vous avez envie d'en savoir plus et de discuter de tout ça, on vous le redit, c'est demain soir à 19h, jeudi 11 juin, à la librairie La Griffe. Donc débat autour du livre de Victor Collet, Vivre sans police, du long été au crépuscule d'Exarchia. Demain soir à la librairie La Griffe. Autre rendez-vous qu'on voulait citer, c'est ce week-end de mobilisation contre le G7, avec notamment une manifestation internationale qui est prévue ce dimanche 14 juin à Genève contre le capitalisme, le fascisme, l'impérialisme et les guerres entre les peuples. On voulait simplement vous dire que si vous n'avez pas l'occasion d'y aller, il y a une radio contre sommet qui va mettre en place un suivi radiophonique contre le G7, puisque du 13 au 17 juin 2026, va se tenir une grande mobilisation internationale à partir de vendredi à Genève contre le sommet du G7 qui se tient à Évian. Ça nous rappelle des souvenirs, 23 ans après celui de 2003 et du village alternatif et anticapitaliste qui avait été animé par les libertaires et qui avait attiré des milliers de personnes. En tout cas, de nouveau, les grandes puissances vont se réunir à Évian et on sait que derrière les discours cordiaux de coopération internationale et de maintien de la paix, le G7 constitue, comme le G8 avant lui, un moment central d'organisation de la domination capitaliste et impérialiste sur les peuples du monde entier, que les 7 chefs d'État, qui en l'occurrence Trump, Macron, Starmer, Merz, Meloni, Carney et Taikaishi, ont également un rôle central dans le moment de fascisation qui agite la crise que traverse aujourd'hui le capitalisme mondialisé. Et du coup, depuis des mois, une mobilisation s'organise contre la tenue de ce G7 et son monde à Genève. Une mobilisation qui s'inscrit, donc on le disait, dans la longue histoire des contre-sommets, depuis Reclaim the Street à Seattle, en passant par Gênes et par déjà Evian en 2003. Et au cours de la semaine de rencontres internationales et d'actions, il y aura donc, on le disait, une grande manifestation à Genève dimanche 14 juin. Et pour suivre cette journée d'action, en plus des différents suivis qu'il pourrait y avoir sur les réseaux sociaux, il y a une radio de lutte qui émettra toute la journée sur les ondes de Wave Zero. Alors c'est très simple, pour vous connecter sur les ondes de Wave Zero, il faut aller sur le net, vous tapez Wave Zero, WAVEZERO, Wave Zero tout attaché, tout en minuscule, .world, WaveZero.world, vous arrivez sur le site, vous n'avez plus qu'à cliquer et vous serez connecté en direct sur les ondes de cette radio alternative. C'est une radio lyonnaise qui a émis d'ailleurs en mer et sur les rivages pendant par exemple la flottille du printemps vers Gaza. Et au programme, vous aurez des directs décrochés depuis la manif à Genève, de l'information sur les points de contrôle et l'organisation de la répression, des conseils anti-REB, des formats d'analyse, des interviews et plein d'autres choses encore. Donc n'hésitez pas à vous brancher dimanche 14 sur Wave Zero pour écouter le suivi de cette mobilisation anti-G7 à Genève. Et puis si vous voulez contacter la radio sur la durée du week-end pour donner des informations sur les contrôles, les points de passage, la manif, des slogans, vos recommandations musicales ou autres, ça se passe
Ça se passe sur Signal et avant ça, il faut contacter radiocontresommet.26 pour pouvoir transférer toutes ces informations @radiocontresommet.26. Voilà ce qu'on voulait vous donner pour rendez-vous immédiat demain soir, débat ce week-end contre sommet à Genève. Et puis, bien sûr, puisqu'on parle des rendez-vous et des mobilisations, le mois de juin, c'est aussi le mois des fiertés. C'est aussi le mois des fiertés à Lyon. C'est pas simplement une Pride qu'il y aura cette année, mais c'est deux Prides, deux marches des fiertés. La première, elle aura lieu le 27 juin prochain. Elle est organisée par le collectif Fierté en Lutte. Et puis alors, un peu plus tard, cette fois-ci, ce ne sera pas au mois de juin, mais au mois de juillet, une seconde Pride aura lieu le 11 juillet, organisée cette fois-ci par le centre LGBTI+ de Lyon. Deux occasions de défiler, deux Prides pour le prix d'une. C'est ce que nous propose ce mois des fiertés. Ce mois des fiertés dont on reparle tout de suite après une première pause musicale dans cette émission Idées Noires, l'émission du groupe local de l'Union Communiste Libertaire. On fait une première pause musicale en retrouvant notre ami Debamix, notre camarade Debamix, qui vient de sortir un tout nouveau morceau. Il vient de sampler et de remixer une nouvelle version de l'Estaca, ce chant de lutte catalan de Louis Clash au départ contre les régimes autoritaires, contre le fascisme, qui nous rappelle qu'il faut jamais lâcher son pieu et toujours résister contre vent et marée. Debamix qui a remixé l'Estaca pour une première pause musicale sur cette émission Idées Noires.

L'estaca de Louis Cléac, repris, on vous le disait, repris par, par notre camarade Dobamix, qui en a fait une très, très, très belle version. On vous le disait dans les mobilisations, ce mois de juin, c'est le mois des fiertés. Mobilisation, on vous l'a dit, deux mobilisations. Deux Pride pour le prix d'une à Lyon. La première, le 27 juin, à la place du collectif Fierté en lutte. Puis après, le 11 juillet, à l'appel du centre LGBTI de Lyon. Et on voulait profiter de ce mois des fiertés pour en faire un petit point dans cette émission Idées Noires et vous faire part notamment du communiqué de notre organisation que l'UCL a publié en ce début juin pour appeler à une contre-offensive LGBTI, parce qu'on sait que depuis la dépénalisation puis la dépsychiatrisation de l'homosexualité dans les années 80, et ben en fait c'est par nos luttes et celles de nos prédécesseurs et prédécesseuses que nous avons conquis de nouveaux droits. L'accès au mariage en 2013, la modification de la mention de sexe à l'état civil depuis 2016, sans obligation de chirurgie, ou encore l'accès à la PMA pour les femmes cisgenres en 2021, et ben non, néanmoins, pas été obtenu sans difficultés, sans opposition. On se rappelle par exemple de l'année 2012-2013 où le mariage pour tous reste gravé dans toutes les mémoires par la violence que celui-ci avait déclenché. Et encore aujourd'hui, la marche en avant pour le droit des minorités LGBTI semble à l'arrêt. Les attaques réactionnaires et les manques de financement récurrents pour l'application en fait, des politiques anti-discrimination rendent ces dernières utopiques, notamment pour les personnes migrantes, pour les résidentes des néocolonies dites d'outre-mer et puis pour de nombreuses personnes qui se trouvent en zone rurale. Alors cette situation, elle n'est bien sûr pas exclusive à la France, puisqu'à l'international, on assiste aussi à une offensive contre le droit LGBTI. En 2023, on peut par exemple citer le fait que les mères lesbiennes avaient déjà perdu leur droit à la paternité en Italie, qu'une loi rendant illégale l'homosexualité a été adoptée au Burkina Faso en septembre 2025 pour la première fois dans l'histoire de ce pays, que la Commission européenne a refusé en mai 2026 d'interdire les thérapies de conversion dans l'Union européenne, et puis au Sénégal également la loi a été durcie en mars dernier augmentant les peines de prison et ouvrant lieu à carrément des rafles dans le pays à l'encontre des personnes LGBTI. Alors, en Europe, nos adelphes migrants subissent de plus en plus la double peine du racisme et des LGBTI-phobies. Et si des progrès ont également lieu contre l'autorisation du mariage en Thaïlande ou la dépénalisation au Botswana cette année, les violences restent encore quotidiennes en 2026, allant jusqu'à la mort pour celles et ceux qui sont les plus exposés. Aux États-Unis, par exemple, où un risque quasi génocidaire contre les personnes trans a été attesté et dont témoigne par exemple l'annonce en mai 2026 de l'ajout des activistes trans à la catégorie terroriste, la situation elle est particulièrement inquiétante aux États-Unis. Pas seulement localement où le parti républicain a fait de la transphobie un tremplin stratégique pour construire un nouvel ennemi intérieur et contrôler les corps, mais dans l'ensemble d'un monde capitaliste où finalement la politique états-unienne est érigée en modèle et sert bien souvent d'exemple à tous les partis d'extrême droite, y compris bien sûr le Rassemblement National en France. Et puis, pour les soutenir, des milliardaires comme Vincent Bolloré ou Pierre-Édouard Sterne

bien décidé à nous criminaliser dans le débat public à travers les médias et les structures culturelles, bien sûr, qu'ils organisent. D'où l'importance d'organiser une contre-offensive. Contre-offensive face à ce constat sombre qui fait qu'une évidence en fait s'impose, c'est celle de la solidarité et de la lutte contre l'extrême droite, qui sont donc des nécessités vitales. On sait que les milieux LGBTI ont toujours été des espaces antifascistes et doivent le rester. Non seulement pour défendre nos droits, mais aussi pour en conquérir de nouveaux. Un meilleur accès à la santé, par exemple, une simplification, une simplification et dépsychiatrisation des parcours de transition, un accès à la PMA pour les personnes trans, la fin des discriminations au travail et au logement, la fin du flicage lors des démarches de changement d'état civil, l'application réelle du programme d'EVARS, d'éducation à la vie affective, relationnelle et sexuelle dans les établissements scolaires, sur tous les niveaux, de la maternelle à la terminale, mais encore d'autres modèles d'amour, de genre, de vieillesse, de famille et puis de société, tout simplement à substituer au modèle patriarcal que nous subissons aujourd'hui. Alors face aux oppressions, les marches des fiertés sont des lieux d'espoir et puis de joie et de résistance. La multiplication des prides, notamment en ruralité, c'est quelque part aussi une preuve vivante de la force et du nombre de la communauté LGBTI. Et ça marque une détermination à combattre les violences réactionnaires. Et il est important que ces prides, elles restent politiques et antifascistes. À leur occasion, on ne marche pas seulement pour se rassembler, mais on marche aussi pour renverser un système qui nous opprime et qui accélère ses alliances pour effacer les droits. Les fiertés n'ont ni frontières ni œillères et c'est pour ça qu'on doit manifester pour une solidarité LGBTI antifasciste internationale. C'est ce que nous voulions rappeler dans cette émission Idées Noires avec ce communiqué de l'Union communiste libertaire à l'occasion de ce mois des fiertés, de ce mois de juin. Et à l'occasion des différentes prides qui vont se tenir ici et ailleurs. Voilà ce qu'on voulait, ce dont on voulait vous faire part, avant une deuxième pause musicale qui tombe tout à fait à propos, puisqu'on va retrouver Suzanne qui nous chante Viril.

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Et on est ensemble jusqu'à 21h, comme une semaine sur deux, en semaine paire du calendrier. Et puis tiens, une fois n'est pas coutume dans cette émission Idées Noires, on va parler football. On va parler football parce que, bah oui, vous l'aurez deviné, c'est la Coupe du Monde. C'est la Coupe du Monde qui va commencer, qui commence normalement demain. Et c'est un événement international et qui nous interpelle bien sûr. Et on se pose la question et on a envie de débattre avec vous de savoir s'il faut boycotter cette Coupe de Foot Monde 2026. Parce que cette Coupe de football masculine, elle commence donc ce jeudi 11 juin avec notamment le match d'ouverture entre l'Afrique du Sud et le Mexique. Le Mexique qui est un des trois hôtes avec le Canada et surtout les États-Unis de cette Coupe du Monde. Et avec cette 23e édition, on se rend bien compte que la logique du foot business, elle atteint des sommets de cynisme et de lucrativité, que la FIFA, qui est la Fédération Internationale de Football, qui prétend qu'il s'agit en fait du spectacle le plus inclusif de la planète, mais dans la réalité, tout démontre en fait le contraire. Le prix des places qui est exorbitant, 10 fois plus cher que la Coupe du Monde au Qatar, qui avait déjà défié la chronique. Un impact climatique très problématique, des discriminations massives envers les supporters étrangers. Voilà quelques faits qu'on peut citer. Et puis, par exemple, le fait que l'un des meilleurs arbitres internationaux vient même d'être refoulé parce que tout simplement malien. Et puis tout ça, bien sûr, ça se passe dans un pays, les États-Unis de Donald Trump, en pleine dérive autocratique. Alors c'est pour ça qu'on se pose la question, est-ce qu'il faut, dans ces conditions, boycotter ou pas la Coupe du Monde de football et s'abstenir d'en regarder les matchs? Et pour y répondre, on vous renverrait et on a pris exemple sur un très beau dossier qui a été publié, qui commence à être publié cette semaine et qui va l'être en au moins 3 volets par le média en ligne Basta, qui a fusionné avec nos camarades de Rapport de Force, qu'on vous invite à aller voir et sur lequel on s'appuie pour ce sujet dans cette émission Idées Noires. Merci à Basta d'avoir posé cette question, est-ce qu'il fallait boycotter ou non cette Coupe du Monde 2026? Alors par où commencer? On l'a dit, les tarifs de la billetterie qui excluent en fait les classes laborieuses, les milliers de kilomètres à parcourir d'un stade à l'autre, les restrictions, voire les interdictions de visa pour les voyageurs du pays du Sud, la politique raciste et LGBTophobe des États-Unis, la police de l'immigration, la fameuse ICE qui promet aussi d'être là tous les jours. Bienvenue à la Coupe du Monde, c'est ce qu'on pourrait dire. C'est déjà des premiers signes qui nous font dire que ça sent vraiment mauvais. On sait qu'en 1994, la première édition du Mondial organisée déjà aux États-Unis avait constitué un record d'affluence cumulé et donc une juteuse opération pour la FIFA. Hors le match d'ouverture, les tickets d'entrée pour une rencontre du premier tour coûtaient entre 25 et 30 dollars et puis jusqu'à 65 et 75 dollars pour les sésames les plus chers. Et c'était encore relativement accessible, de 50 à 150 euros, on va dire, constant. Mais 3 décennies plus tard, on voit bien que les tarifs, ils ont complètement explosé, puisqu'aujourd'hui, c'est la Coupe du Monde la plus lucrative et mercantile de l'histoire qui se met en place. En 2026, la grande majorité des billets ont été mis en vente à plusieurs centaines de dollars l'unité. Une folie, mais pas du tout du point de vue de la FIFA, en comparaison soi-disant aux tarifs de la NBA, la Ligue de basket nord-américaine, où une place peut coûter jusqu'à 3000 dollars. En tout cas, pour obtenir un sésame pour la finale du Mondial, par exemple le 19 juillet prochain près de New York, il faut débourser au moins 2790 dollars, quand les meilleures places, elles, s'élèvent à 6370 dollars, environ donc 5475 euros. Ça devient en effet de la folie totale. Alors bien sûr, on comprend dans ces conditions qu'ont été oubliées les promesses de places bon marché, oubliées les promesses du dossier de candidature de prix plancher à 21 dollars, envoler les places bon marché pour les supporters en situation de handicap aussi, terminer le quota de places moins cher destiné aux populations locales. Tout ça s'est passé à la trappe, contrairement à ce qui était promis dans le dossier de candidature des États-Unis. Et en décembre dernier,
la fédération, la Football Supporter Europe, la fédération des supporters et fans a mené une campagne pour le gel des prix des places destinées aux fidèles des équipes qualifiées. Le bruit sur les réseaux sociaux et la couverture médiatique de cette campagne ont d'ailleurs poussé la FIFA à mettre en vente un peu plus de places à $60, une mesure qui est restée symbolique puisque finalement les billets à $60 représentent moins de 4% de la capacité des stades. Et puis, 6 mois plus tard, hein, de nombreux pays européens, notamment en anglais, n'ont pas vendu encore l'intégralité des places qui leur avaient été allouées. Alors, on peut se poser la question de combien des 6 à 7 millions de billets au total ont réellement trouvé preneur. La FIFA n'a pas donné suite aux différentes demandes par rapport à ça. En tout cas, à Guadalajara, l'une des 3 villes hautes mexicaines, cet événement n'a pas été rendu accessible aux gens. Aux populations locales, ça c'est quelque chose qui est évident et c'est ce dont se plaignent les groupes de supporters de l'Atlas par exemple, l'un des deux plus grands clubs de la ville. On peut, outre cette sélection économique, on sait aussi que cette Coupe du Monde, ce sera aussi celle du filtrage des supporters à la frontière. Jusqu'à $15,000 par personne, c'est le montant de la caution qui est exigée par les États-Unis aux détenteurs de billets originaires de plusieurs pays d'Afrique, d'Asie ou d'Amérique centrale. $15,000, c'est bien sûr une barrière qui est insurmontable pour beaucoup. Encore plus discriminés, les Haïtiens, les Iraniens, les Ivoiriens, les Sénégalais qui sont qualifiés pour cette Coupe du Monde, ils subissent un visa ban qui leur interdit de se rendre aux États-Unis, sauf à disposer d'une double nationalité. On vous le disait, hein, l'arbitre somalien Omar Abdoukadir Artan, parmi les meilleurs arbitres internationaux, qui a reçu le titre de meilleur arbitre africain en 2025, s'est vu par exemple refuser l'entrée aux États-Unis à son arrivée à l'aéroport de Miami le 6 juin dernier. Sans que pour autant la FIFA progresse. C'est aussi le cas de la star de l'équipe irakienne, l'attaquant Ayman Hussein, qui a eu droit à un interrogatoire de 7 heures à son arrivée aux États-Unis. Le photographe professionnel de l'équipe irakienne a lui aussi été renvoyé par les autorités états-uniennes après avoir eu droit à une fouille corporelle et à un interrogatoire de plus de 10 heures. Et puis, plus de 10 000 euros dépensés, mais une autorisation de voyage aux États-Unis, les fameux ESTA, refusés, c'est la douche froide pour des douzaines de supporters écossais qui ne pourront aller soutenir leur équipe dans le cadre du tournoi le plus soi-disant inclusif de la planète, comme nous le disait la FIFA. Alors, toutes ces barrières et discriminations s'ajoutent au coût du voyage, sachant que les rencontres se déroulent à l'échelle d'un continent, de Boston à Los Angeles, en passant par Seattle et Miami, dans un pays où le coût de la vie est déjà très élevé. Et du coup, comme conséquence, le secteur hôtelier des États-Unis qui faisait grise mine depuis début mai a vu 80% des hôteliers des 11 villes hôtes indiquer que les réservations étaient pas au rendez-vous non plus et parlent de non-événement. On voit comment finalement après la Russie, un pays où sont discriminées par exemple les personnes LGBT, puis le Qatar où l'homosexualité est un délit pénal et qui peut conduire en prison. Le grand rendez-vous du ballon rond va avoir lieu dans un pays où plus de la moitié des États n'interdisent pas la discrimination fondée sur l'orientation sexuelle et sur l'identité de genre. On voulait le rappeler aussi pour faire suite à ce qu'on a dit tout à l'heure sur ce mois des fiertés, sur le mois de juin. Et puis au début de l'année, quelques semaines après avoir reçu le prix de la paix de la FIFA, Donald Trump a lancé une guerre en Iran au mépris du droit international. Depuis sa réélection, on sait aussi que le locataire de la Maison-Blanche mène aussi une violente politique anti-immigration. En juillet dernier, le pouvoir législatif états-unien a attribué des moyens records pour orchestrer la traque des personnes immigrées, en particulier des latinos et des afro-descendants. Tout ça, il y a de quoi inquiéter et on peut se demander si finalement on ne va pas se diriger vers des rafles de supporters organisées par la fameuse police de l'immigration ICE et par la police des frontières qui traquent les gens jusque dans les maisons, les centres médicaux, les couloirs des tribunaux.
tribunaux et pourquoi pas devant les stades de football. C'est une question qu'on peut se poser. De janvier 2025 à mars 2026, ICE a arrêté au moins déjà 167 000 personnes dans et aux alentours de 11 villes américaines où se dérouleront d'ailleurs les matchs qui vont avoir lieu. Et d'ailleurs, la police de l'immigration a bien confirmé dans une vidéo officielle qu'elle serait présente au cours de ces mobilisations. Alors, touche d'espoir, bah peut-être de possibles grèves et mouvements sociaux. Des millions de manifestants se sont déjà rassemblés en juin 2025 contre Donald Trump lors du mouvement No Kings, pas droit. Des centaines de milliers sont encore descendus pour demander justice pour René Nicole Good et Alex Preti, tous deux abattus par les agents de l'ICE à Minneapolis en janvier 2026. Et si, jusqu'à la Coupe du Monde, jusqu'ici la Coupe du Monde n'a pas généré pour l'instant de mouvement de contestation massif, bah, il y a un syndicat californien qui organise la lutte sociale. Il représente 2000 employés du stade de la Baie de San Francisco où doivent se dérouler 6 rencontres et ce syndicat a demandé à la FIFA de s'engager publiquement à ce qu'aucun agent de ICE ne soit autorisé à pénétrer sur les sites de la Coupe du Monde et ils menacent de faire grève et ils mènent justement un certain nombre d'actions qui sont pour contester les formes d'organisation de cette Coupe du Monde. Voilà ce qu'on voulait vous en dire. En tout cas, les membres de la FIFA, eux, ils se gardent bien de critiquer leur président. Et on se rend compte qu'avec un pactole de près de 750 millions d'euros à se partager, les grands bénéficiaires de ce mondial seront bien sûr Trump et Infantino, par exemple, les différents dirigeants de ces États qui vont en faire profiter leurs amis, mais certainement pas les populations locales. Donc peut-être bien qu'il faut boycotter cette Coupe du Monde 2026 qui atteint des records de la honte dans ce qui est le foot business. Voilà ce qu'on voulait vous dire à propos de cette petite page sport et de cette petite page football dans cette émission Idées Noires, l'émission de l'UCL, l'Union Communiste Libertaire. On fait une nouvelle pause musicale et puis après on ira retrouver notre camarade Jou qui continuera à nous faire un tour du monde des luttes. Une petite pause musicale qui nous parle justement de football puisqu'on retrouve les 8-6 crew, supporters du Red Star, club populaire et antifasciste et qui nous chante et dénonce les dérives du foot business dans ce morceau qui s'appelle « Le contrôle ».

Bonsoir, et pour cette deuxième partie d'émission, on vous propose un petit voyage un peu partout dans le monde pour vous faire état des luttes en cours ou des répressions, malheureusement, comme c'est le cas un peu de partout. On commence en Turquie avec ce dimanche, le dimanche dernier, dimanche 24 mai, Erdogan qui a fait évacuer par la force les locaux du siège du CHP à Ankara. Le CHP, c'est le principal parti d'opposition, c'est un parti social-démocrate, pas révolutionnaire, mais social-démocrate, et on a chassé tous ses dirigeants au prétexte qu'un tribunal, ce tribunal qui est aux ordres d'Erdogan, a démis le dirigeant actuel du CHP, Özgür Özel, pour n'avoir pas bien fait respecter les règles de sa propre élection au sein du parti en 2023. Il l'a fait remplacer à la tête du parti donc par Kemal Kılıçdaroğlu, son ancien dirigeant avant que Özgür Özel, aujourd'hui proche d'Erdogan, devenu l'opposition de sa majesté. C'est pratique, hein. Erdogan nomme en fait son propre opposant officiel. Erdogan a déjà fait arrêter il y a peu sous des prétextes bidons Ekrem İmamoğlu, qui lui a été maire d'Istanbul du CHP, après des élections municipales en 2024 qui avaient vu une large victoire de ce parti dans de très nombreuses villes du pays. Celui-ci risque 2500 ans de prison parce que futur candidat au présidentiel. Il devançait largement Erdogan dans les sondages, hein. Il en va de même pour le CHP qui devance de loin le parti d'Erdogan pour les élections prochaines. C'est la raison de cette démission forcée de son dirigeant et de son remplacement par un homme à sa botte. Donc le jour même du 24 mai, le CHP avec Özgür Özel a organisé une marche suivie massivement vers le Parlement à Ankara et compte multiplier les manifestations de masse, comme ça a été le cas à Izmir, pour dénoncer ce coup de force. Mais la police est déjà violemment intervenue à Izmir contre ce parti devenu illégal. Le malheur, c'est que malgré le soutien de la population qu'on mesure dans les foules mobilisées dans ces manifestations, coincées par ces objectifs purement électoraux et logos, ils n'offrent pas à la population de réels moyens efficaces pour se battre contre la force et l'illégalité des moyens utilisés par Erdogan. Ainsi, Özgür Özel, bien qu'ayant juré que jamais il n'accepterait de se faire expulser de son propre parti par un coup de force. Il a accepté, maintenant, et propose seulement un nouveau congrès dans les 40 jours pour désigner le vrai dirigeant du parti. Mais il y a tout à parier qu'après son coup de force, Erdogan n'accepte pas de jouer la suite à la loyale. D'autant plus qu'on assiste avec ce coup d'état préventif avant élection à une tendance générale dans le monde. Car la répression exercée contre le CHP est de nature sans précédent dans l'histoire récente. Le CHP n'est ni un mouvement politique kurde ayant subi une répression violente tout au long de l'histoire de la République, ni vraiment un parti de gauche, même pas contestataire. C'est le parti de Mustafa Kemal Atatürk, fondateur en 1923 de la République turque. Le coup d'état judiciaire équivaut à déclarer que dans un contexte de crise de fond du capitalisme, de tensions internationales et de classes populaires explosives, même la plus modérée des oppositions politiques ne sera plus tolérée. Trump l'a déjà tenté en 2021 et il a fait tout ce qu'il peut aujourd'hui pour recommencer ou truquer ou saboter les élections de mi-mandat en novembre 2026 parce qu'il sait qu'il va les perdre et dans les grandes largeurs et que la suite pour lui, ce sera la prison. La seule chose qui le bloque aujourd'hui, c'est l'énorme mobilisation populaire dans la rue. Ce n'est pas un hasard si Erdogan s'est entretenu par téléphone avec Trump avant l'arrestation d'İmamoğlu et avant la dernière opération judiciaire contre le CHP. Il en va de même pour Netanyahou qui multiplie les guerres pour repousser ou saboter les élections dont il a fini par faire il y a peu la concession en octobre 2026, par qui sait qu'il y sera largement battu et qu'il finira aussi en prison. La seule chose qui l'empêche de faire un coup d'État pour le moment, c'est aussi l'énorme mobilisation populaire de rue du peuple israélien. C'est encore la même chose en Serbie, où le dirigeant Aleksandar Vučić a fini par lâcher une date d'élection anticipée en octobre parce que la mobilisation populaire massive est incessante depuis 18 mois et la menace de révolution s'il n'obtempère pas. Dans les trois cas, la mobilisation populaire, sachant que les pouvoirs vont truquer les élections, ont décidé de les mettre sous leur contrôle, sous le contrôle de la mobilisation. En Hongrie, Orban avait tellement truqué le système électoral qu'il se croyait hors de danger et pris dans l'Union européenne qu'il en a encore qui n'en est pas encore en coup d'État, mais on s'approche quand on voit les méthodes de Macron, 49-3, pas de reconnaissance des initiatives de 2024, et la violence des attaques contre les filles, il n'a pas osé. La tendance générale qui dit une fois de plus ce qui se passe en Turquie, c'est qu'aujourd'hui, même pour avoir des élections bourgeoises avec leur système dit représentatif pourtant déjà truqué à la base, lorsqu'il y a possibilité de succès par la mobilisation électorale populaire de la gauche, du centre-gauche ou même d'une vague opposition centriste, il faut qu'elle soit accompagnée de mobilisations massives de rue. Donc voici pour ce premier petit point. Je voulais vous faire aussi un petit tour, mais très rapidement, parce que c'est en cours, mais c'est aussi en Argentine, où il y a une grève nationale enseignants et étudiants de 5 jours qui a démarré à partir de ce 26 mai dans les universités argentines contre les attaques de Milei sur les budgets des universités. Une des plus importantes mobilisations de ces dernières années. On y reviendra sûrement sur notre émission pour voir ce qui se passe là-bas. On voulait vous parler aussi rapidement rapidement, non pas rapidement du coup, mais de ce qui se passe aussi en Bolivie.
Les mobilisations sociales s'intensifient. Vous avez sûrement vu ça en Bolivie. Ça fait 3 semaines consécutives de contestations sociales. Les ouvriers de l'industrie, les travailleurs des mines, les routiers, les enseignants, les secteurs paysans se mobilisent. Le gouvernement, bien qu'il se montre médiatiquement disposé au dialogue, diffuse en réalité des discours qui laissent présager un durcissement de la répression. La Paz et El Alto sont pratiquement encerclés. Selon les rapports de l'administratrice bolivienne des routes, des barrages sont en place à La Paz, Oruro, Cochabamba et Santa Cruz, principalement mis en place par les organisations paysannes et la centrale ouvrière bolivienne, la COB. Tous les secteurs ont des revendications différentes, mais s'accordent sur un point. Ils réclament la démission du président Rodrigo Paz au pouvoir depuis à peine 6 mois. C'est le dirigeant de la nouvelle droite latino-américaine qui a perdu le plus rapidement sa légitimité. Il fait face à un soulèvement populaire dont les causes doivent être comprises à la lumière des premières mesures prises par le gouvernement, de sa structure politique fragile et des caractéristiques émancipatrices des mouvements populaires boliviens. Il faut remonter donc au moment des élections. Rodrigo Paz n'avait aucune chance réelle d'accéder à la présidence, mais il a sorti un atout inattendu de sa manche, s'associer à Aymen Lara comme candidat à la vice-présidence. Ancien capitaine de police et influenceur, celui-ci s'est fait connaître en 2023 grâce à ses vidéos de TikTok dénonçant la corruption au sein des forces de sécurité. C'est une figure médiatique et virale qui flirte avec les discours autoritaires du président du Salvador, Nayib Bukele. Il manie une rhétorique « anti-caste », entre guillemets, similaire à celle que Javier Milei a promue à ses débuts en Argentine. Cette alliance a capté un vote populaire que Rodrigo Paz n'aurait jamais obtenu autrement. Mais Lara est maladroit et inexpérimenté dans le domaine de la politique traditionnelle, une figure gênante pour une gouvernance partagée. C'est pourquoi, à quelques semaines de la prise de la fonction, la rupture entre Paz et Lara était imminente. Aujourd'hui, ils ne se parlent même plus. Le président a aggravé cette fracture par des mesures très concrètes visant à neutraliser son vice-président. Il a promulgué le décret suprême 55-15 qui lui permet de gouverner à distance depuis l'étranger, empêchant ainsi Edmond Lara de prendre temporairement les rênes lorsque Rodrigo Paz s'absente du pays. Il a également réduit le budget de la vice-présidence. Ces tensions démontrent la fragilité institutionnelle engendrée par des partis taxi, des cils usés, des coquilles vides, que l'on loue comme le parti démocrate chrétien utilisé par Paz pour présenter des candidats sans structure politique ni territoriale. Et aussi, encore une fois, comme ça se fait beaucoup, une fois au pouvoir, Rodrigo Paz a pris une série de mesures drastiques et impopulaires qui ont entraîné une perte très rapide de sa légitimité. Donc pareil, on va aussi suivre ce qui se passe là-bas en Bolivie. Ça fait un petit moment que ça dure maintenant et c'est pas prêt de s'arrêter vu les images que l'on peut voir, que l'on peut capter. On vous emmène maintenant en Israël où il y a eu des manifestations un peu partout. Contre qui ? Contre Netanyahou. Il y a quelques jours. Il y avait des manifestations donc partout en Israël. Le soir, comme tous les samedis depuis longtemps, des manifestations pour dégager le gouvernement de Netanyahou et de l'extrême droite, appuyé sur les religieux fanatiques, mais aussi dans la journée, une manifestation avec les Palestiniens israéliens pour dénoncer l'abandon des communes des citoyens arabes d'Israël par l'État. Le tout alimenté par les photos des violences du ministre d'extrême droite Ben Gvir contre les membres de la flottille pour Gaza, largement diffusées en Israël, avec à la différence de ce qui est présenté comme une erreur de publication en Occident, et souvent présenté par l'opposition en Israël comme un choix volontaire de Ben Gvir. Pour renforcer ce qui existe déjà, c'est-à-dire faire monter partout la haine contre Israël en général, contre tous les Israéliens pris en bloc, et tenter à partir de là de générer un vieux réflexe d'autodéfense communautaire. Les Juifs seuls écrasés par tous et donc solidaires de leur gouvernement, même s'ils le détestent. Mais ça ne marche pas. En tout cas, en Israël. Les manifestants de samedi dernier ont clairement fait entendre qu'Israël fait face à une menace existentielle claire et immédiate. Et ce n'est pas la menace iranienne et pas le Hamas. La menace existante, c'est le gouvernement d'Israël. La guerre est son mode de fonctionnement normal, les tortures de Ben Gvir n'en sont que la conséquence, le racisme anti-arabe est son idéologie, le racisme et les Kahani, extrême droite religieuse, gagnent du terrain chez les jeunes, une tranche d'âge à qui le gouvernement a fait subir des abus mentaux avec des mensonges permanents de Netanyahou, en pensant passer massacres considérés comme normaux et jusqu'à une guerre qui dure depuis plus de 1000 jours. Mais l'économie s'effondre. Il y a une immigration massive d'Israël, le système de santé s'effondre, la santé mentale s'effondre. Nous avons des dizaines de milliers de blessés et des malades mentaux du fait de la guerre et de l'ambiance qu'ils acceptent, qui ne reçoivent pas de traitement. Du coup, les organisations criminels contrôlent les rues, le pays s'effondre. Pour les manifestants israéliens, 4 ans de plus de Netanyahou s'il n'est pas battu aux élections d'octobre. Et l'ambiance religieuse sera aussi toxique en Israël que sous les ayatollahs en Iran et que Netanyahou prétend combattre. Un dernier petit tour et puis on finira par une petite page à la française. C'est en Espagne, c'est la grève des enseignants aussi qui a commencé en février et en mars et qui se sont intensifiées en mai et s'étendent maintenant à d'autres professions. Après une grève nationale des enseignants, donc le 7 mai, la grève des enseignants est illimitée depuis le 11 mai dans la communauté valencienne, gouvernement droite, extrême droite. Ils veulent des augmentations de 300 à 500 euros par mois des embauches, la réduction des effectifs
Ils veulent ouais, des augmentations, la réduction des effectifs dans les classes, bien évidemment, avec une manifestation de 60 000 personnes le 18 mai et une autre ce 22 mai. En Catalogne, les enseignants ont commencé leur mouvement en février, ont continué en mars, puis font grève quasi tous les jours en mai avec des revendications semblables à celles de Valence et une manifestation de 50 000 personnes le 12 mai. En Aragorn, la grève et les manifestations sont surtout concentrées les 19 et 20 mai avec une forte participation des étudiants à Saragosse le 20 mai. Donc voilà, ça bouge un peu de partout en Espagne. On voulait aussi vous emmener aux États-Unis pour vous parler d'une marche qui a eu lieu le 16 mai. Il y avait une marche nationale qui avait lieu à Montgomery, en Alabama, aux USA, pour dénoncer la décision raciste de la Cour suprême trumpiste qui retire le plein droit à la représentativité électorale aux Afro-Américains. L'ouverture de son saisie des États racistes du Sud pour supprimer des circonscriptions à majorité de population noire, comme par exemple pour la circonscription de la ville de Memphis dans le Tennessee, où la majorité de la population est noire. Mais en réveillant ainsi l'alliance des anciens États confédérés esclavagistes du Sud, Tennessee, Alabama, Louisiane, Mississippi, Géorgie, Missouri, auxquels s'est joint la Floride, qui tous veulent redécouper la carte électorale au détriment des Noirs, et derrière cela, bien sûr, le réveil du KKK, du Ku Klux Klan, afin de gagner quelques sièges aux élections de mi-mandat en novembre 2026. Eh bien, Trump a réveillé bien plus que cela. Parce qu'il y a une mobilisation de masse, et sur les petites élections qu'il y a eu, bah, c'était plutôt une déroute, et il y a même une déroute qui est en train de se faire à l'intérieur même du camp républicain. Donc voilà pour cette petite page d'une dizaine de minutes, et je reviens avec un deuxième sujet, si jamais il y a le temps, ce sera un peu plus rapide, et on reviendra en France. Bonne fin d'émission à vous.

Allez, après ce petit tour du monde des luttes que notre camarade Joe a fait, vous avez peut-être reconnu les Basques d'Arena 6 qu'on vous avait passé il y a 15 jours avec ce morceau de solidarité envers des militants victimes de la répression. Vous avez fait un sujet entier, si vous vous rappelez bien, à l'occasion de cette émission il y a 15 jours, pour justement vous tenir informé de ce procès de la solidarité, du procès des 16 personnes accusées d'avoir participé et organisé en 2022 une manifestation en faveur de la libération de l'ancien prisonnier politique basque Abey Aguinaga à Berango, une mobilisation qui s'appelait un haut Ongi et Tori, qui est quelque chose d'habituel. Et ce procès, dont on vous a parlé, il a débuté hier devant l'audience nationale, la Cour nationale espagnole, à Madrid. Et les accusés, on vous rappelle, ils encourent des peines de prison de moins 2 ans et demi, une interdiction d'exercer une fonction publique pendant 5 ans et une amende totale de 76 000 euros dans une affaire qui repose en fait principalement sur leur participation présumée à cet événement. Et dès la première audience, plutôt des bonnes nouvelles, puisque les témoignages des officiers des 3 forces de police présentes ont souligné l'absence de preuves matérielles directes, le dossier étant essentiellement constitué de publications sur les réseaux sociaux. Aucune preuve audiovisuelle ou photographique tangible n'a non plus été présentée et plusieurs irrégularités ont été constatées au cours de l'audience, notamment l'expulsion d'un avocat pour avoir parlé en basque. Et face à cette situation et à un procès initialement prévu du 8 au 26 juin, le juge a évoqué la possibilité de le conclure dès lundi prochain, lors de la deuxième journée, ce qui est plutôt bon signe. Et puis, lundi soir, veille de l'ouverture, il y a eu des rassemblements de solidarité à 20h dans de très nombreuses villes en Euskadi, au Pays Basque. On vous tiendra au courant de l'avancée dans la prochaine émission d'Idées Noires, puisque celle-ci se termine. On se donne rendez-vous dans 15 jours, sur ce 102.2 de Radio Canu, 20h, pour la prochaine édition de cette émission Idées Noires, l'émission de l'UCL, de l'Union Communiste Libertaire. Et puis moi, je vous retrouve tout simplement juste après notre générique pour l'émission suivante, pour la bande-son de nos révoltes, émission spéciale de nouveau ce soir. Salut à toutes et à tous, c'était l'émission Idées Noires, l'émission du groupe local de l'UCL, de l'Union Communiste Libertaire.

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Bonsoir à tous. Bonsoir. Et bonsoir à tous. On démarre fort, on démarre en énergie. Ça va être le thème de cette émission, de cet acte 120 de la bande-son de Nos Révoltes. Propos engagés, musique radicale. La bande-son de Nos Révoltes, vous pouvez nous écouter sur la région lyonnaise, sur le 102.2. Vous pouvez nous écouter partout dans le monde, sur Internet, sur le site de Radio Canu. Et puis on vous rappelle que vous pouvez réécouter toutes les émissions passées, les 119 émissions passées, sur la page blog de l'émission, la bande-son de Nos Révoltes, sur le site de Radio Canu. Et celle-ci sera aussi en ligne dès demain. Acte 120 ce soir de la bande-son de Nos Révoltes. Émission spéciale pour ceux qui suivent l'actualité de l'émission sur les réseaux sociaux. Vous avez dû vous en rendre compte puisque c'est la 11e session des fameux Live on the Slope. Vous savez, les Live on the Slope, c'est ces fameux maxi 45 tours. C'est ma fameux maxi 45 tours enregistré live en studio par un groupe ancien ou actuel, en activité ou qui se reforme spécialement, qui rentre en studio pour enregistrer en live 4, 5, 6 de ses anciens morceaux sous une nouvelle formule, plein d'énergie, nouvelle version qu'il nous propose. Et c'est dans cette émission, la bande-son de Nos Révoltes, qu'on vous diffuse en avant-première cet enregistrement live avant qu'il soit pressé et qu'il soit diffusé et qu'il se retrouve dans les bacs, en l'occurrence pour celui-ci, dès demain matin, par exemple. On va vous en dire plus, puisqu'on aura bien sûr notre camarade Norbs, un des grands artisans de l'aventure, dans cette émission pour nous présenter ce onzième opus des Live on the Slope. Mais avant, pour commencer, on va faire un petit clin d'œil. On va faire un petit clin d'œil à un groupe qui justement a donné lieu à un Live on the Slope, à une belle émission d'ailleurs de la bande son Nos Révoltes, où on les avait en interview dans l'émission, comme ce soir d'ailleurs. C'était le troisième Live on the Slope. C'était les Wunderbar qui étaient sur cette antenne de Radio Canu, et on voulait faire un petit clin d'œil aux Wunderbar parce qu'en ce mois de juin 2026, les Wunderbar fêtent les 2 ans de la sortie de leur dernier album, Actionnaire de la Raya. Une très belle surprise, un très bel album qui nous a fait très plaisir et qui avait contribué à relancer plein de concerts des Wunderbar. On les avait vus dans la région et ailleurs encore. Et tous ces nouveaux titres faisaient mouche sur scène. Et ben, on avait envie de commencer cette émission en saluant les Wunderbar et puis en saluant cet album Actionnaire de la Raya qui nous avait beaucoup plu. Nous aussi, souffler les bougies des 2 ans de cet album, et on a décidé de commencer cette émission avec un extrait. Un extrait pour tous celles et tous ceux d'hier et d'aujourd'hui, pour tous ceux et toutes celles qui malheureusement ne sont plus là. On vous emmène faire un petit tour avec les Wunderbar sur l'avenue des Gueules Cassées.

0: Allez, après les Wunderbar et leur Avenue des Gueules Cassées, vous avez peut-être reconnu les Frelons. Les Frelons, bah, ça s'imposait parce que ils étaient avec nous sur cette antenne de la bande son de nos révoltes. C'était le 18 mars dernier pour présenter la 10e édition du Live in Studio on the Slope. C'était Ska Reggae Les Frelons, 1984-1992. On vous avait passé cette 10e édition. Maintenant, l'album des Frelons, vous pouvez vous le procurer. On l'a en vinyle entre les mains. Il est chez tous les bons disquaires, notamment à Dangerous à Lyon, où vous pouvez trouver un back les Live on the Slope. Et puis, Norbs, salut d'être de retour parmi nous.
1: Salut, merci à toi de m'inviter pour la sortie d'un nouveau maxi.
0: Voilà,
1: content d'être là.
0: 11e édition. Alors, on n'a pas fait de secret, puisqu'on l'avait annoncé déjà en mars, et puis sur les réseaux sociaux aussi, on l'a annoncé. Mais je vais te laisser le plaisir de nous présenter le groupe qui va nous accompagner ce soir.
1: Donc, comme annoncé, c'est le groupe Panic LTDC. Je vais présenter un peu le groupe. Le groupe s'est fondé initialement en 1981. Ils ont autoproduit un premier album en 83. Ensuite, ils se sont arrêtés en 86. En 91 est sorti un album live qui a été autoproduit. Ensuite, ils se sont formés en 2007. En 2019, le groupe a sorti son deuxième album intitulé « Aujourd'hui plus qu'hier ». Et cerise sur le gâteau, en 2026, vient de sortir Fab de Rustic Knife les a reçus hier, leur troisième album qui s'intitule « Love ». Que vous pouvez vous procurer chez Rustic Knife Records et aller écouter sur son Bandcamp. À côté de ça, le groupe a sorti deux EP, un premier en 2022 qui s'appelle Trottard et un deuxième en 2024 qui s'appelle Jugement Dernier. Et maintenant, pour parler de ce qui nous intéresse, le premier morceau du maxi.
0: Et oui, parce que c'est quand même la belle opération. En même temps qu'ils sortent leur troisième album de l'histoire du groupe, sort en même temps ce maxi,
1: ouais,
0: Live on the Slope, dont on première diffusion publique ce soir sur cette antenne de Radio Canu. Et puis, disponible dès la fin de l'émission, pouvez le commander même sur...
1: Et aller l'écouter.
0: Et donc, on te laisse présenter ce live in studio on the slope. On va écouter la face A, puisque quatre morceaux sur ce Panic LTDC, deux par face. On rappelle quand même que entre les deux faces, on aura Christian, le chanteur historique du groupe à l'antenne, avec qui on va pouvoir revenir sur l'histoire du groupe, sur les moments forts de celui-ci, les productions et puis leur éventuel projet. On va discuter de ça sur cette antenne de Radio Canu juste après. Tu peux juste nous rappeler quand est-ce qu'il a été enregistré ce Live in Studio on the Slope de Panic? On lui posera la question tout à l'heure, on le laissera répondre, ça sera plus simple. On te laisse nous présenter la face A, les deux premiers morceaux qu'on va écouter.
1: Alors le premier titre c'est Trottard, donc qui est issu du EP Trottard initialement qui était sorti en 2022. Donc une nouvelle version de ce morceau. Et le deuxième morceau de cette face A, c'est Les Troubadours du Chaos qui figuraient sur leur premier album, donc premier album de 1983.
0: Morceau historique du groupe et quasi un des hymnes incontournables du groupe.
1: Tout à fait.
0: Celui qu'on avait a choisi d'ailleurs pour accompagner l'annonce de cette émission sur certains réseaux sociaux. C'est parti, première diffusion, première écoute de ce live in studio on the slope, Panic LTDC, enregistrement en studio live sur les pentes. Le premier morceau qu'on retrouve, c'est donc le Trottard des Panic.

0: Vous avez inévitablement reconnu LTDC, Panique, les troubadours du chaos, sur ce 102.2 de Radio Canut, dans cet acte 120 de la bande son de Nord Révolte, on vous le disait. Émission spéciale, 11e édition des Live on the Slope, ces fameux maxi 45 tours, enregistrés live en studio par un groupe d'hier ou d'aujourd'hui, qui dépoussière certains de ces morceaux pour en faire une nouvelle version, et qu'on diffuse en avant-première dans cette émission avant que les disques soient distribués. Et là, c'est une sacrée version survitaminée des Troubadours du Chaos, morceau historique et quasiment éponyme LTDC de Panique, LTDC qu'on vient d'écouter. Normalement, on a avec nous Christian, chanteur historique du groupe. Salut Christian, tu nous entends ?
1: Ouais, je vous entends bien. Salut tout le monde.
0: Eh ben super, t'es à l'antenne, c'est parfait pour nous aussi. Dis donc, cette

0: version des Troubadours du Canot, elle a pris un sacré coup d'énergie sur cette nouvelle, sur ce nouvel enregistrement.
1: Ouais, en ce moment, je joue avec des sauvages, c'est pour ça. Même, je voulais la vitaminer, le morceau, et puis tout le monde était OK là-dessus. Ça méritait de plus de patates, quoi.
0: Bah c'est...
1: Forcément, c'est... Hein?
0: Alors justement, avant de revenir un peu sur la longue histoire du groupe, est-ce que tu peux nous raconter comment vous en êtes arrivé, comment c'est fait votre participation à cette aventure des Live on the Slope?
1: Alors des Live on the Slope, nous on connaît depuis longtemps les Peace Station, hein, on était un peu fans, celui des Outcasts par exemple, celui de... On connaît un petit peu l'histoire de John Peel, hein, qui a inventé ça. Et on était un peu fans. Et puis un jour, Didier, le manager, il m'a dit « Ouais, Christian, on nous propose de faire une Peace Station. » Bon, on n'a pas hésité un seul instant. Quoi. On était déjà en studio pour enregistrer l'album Love. Et donc, on allait profiter pour faire 4 lives d'anciens morceaux pour les faire figurer sur le maxi des... Puis le PlayStation.
0: Les morceaux qui ont été enregistrés en février dernier.
1: Absolument.
0: Et alors, dans la carrière sur laquelle on va revenir de Panique, ça a été difficile de choisir ces morceaux. Il y en avait qui s'imposaient comme les Troubadours du Chaos de fait.
1: Ouais, celui-là, il s'imposait. Franchement, il s'imposait. Et puis, il y avait, par exemple, le morceau Trop tard. On voulait le son. Il n'était pas... Tu sais, bien sur tes morceaux comme ça, tu les réécoutes, tu te dis « Ah putain, j'aurais dû faire ça. » Et puis bon, on a fait ce qu'on a voulu faire avec ce morceau-là, et là, on est super content du résultat. On a aussi la version de Balade pour un chou, qui est un peu... C'est pareil, un petit peu vitaminé par rapport à l'album de 83. Et puis, il y a un morceau aussi, LTDC, qui... C'est un petit peu qu'on a complètement revisité et qu'on a revisité justement pour les Peace Station.
0: Alors justement, tu nous dis que sur cet album, il y a deux morceaux qui datent de 1983 dans leur version originale, ce qui en dit long sur l'histoire du groupe. Quasiment 40 ans de carrière. Est-ce que tu peux revenir sur ces 40 ans de carrière?
1: Je vais revenir... En fait, je ne les ai pas vus passer. Tu sors de l'adolescence, t'es pris dans le tourbillon du mouvement punk. Moi, c'est quand j'écoutais. Bon, ça a commencé avec les Stooges, tu vois, ça a commencé. Et puis le jour où j'ai mis l'album des Nevermind the Bollocks, j'ai pris une claque, quoi. C'est ça que je voulais entendre. Quoi. Et après, tu te dis, on va faire un groupe, quoi, tu vois, puis. Tu rencontres des connaissances, on fait un groupe et puis on répète et puis on commence à faire un concert ou deux et puis à l'époque il y avait quand même vachement les radios libres, tu sais, qui nous ont vachement aidé, quoi, les radios de l'époque, c'était important, hein. Il passait pas mal de groupes style Carbone 14, enfin nous on a connu tout ça, hein. RTH aussi, 99, sur la région parisienne, Radio Libertaire, tout ça, qui... Il y avait même Radio 7, je ne sais pas si vous vous en souvenez.
0: Radio Libertaire qui existe toujours, d'ailleurs.
1: Ouais, et tout ça, ça nous a... quand on a sorti les premières maquettes, où il y avait, par exemple, Festival, ça a cartonné, quoi. Ça nous a tout de suite amené à faire pas mal de concerts et faire le premier album de 83.
0: Premier album en 83. Et puis, finalement, le groupe s'arrête une première fois en 1986.
1: C'est ça, oui. Bah,
0: pour quelle raison ?
1: Parce que les divergences d'opinion musicale... il y en a qui voulaient continuer. C'est entre les gens qui veulent vivre de la musique et... Tu peux pas, enfin nous on n'a jamais vécu de la musique réellement, quoi. Enfin jamais, moi, en ce qui concerne, jamais, quoi. Et c'est compliqué, quoi. De vouloir. Pardon?
0: Non, non, on t'écoute, on t'écoute.
1: Non, de vouloir faire que ça, c'était pas. Tu bouffes plus, quoi. C'est compliqué, quoi.
0: Donc, vous
1: après, divergence musicale, puis après, des problèmes intergroupes. Il y en a, c'est un groupe, c'est un couple à quatre, hein, donc c'est compliqué. Hein.
0: Et vous remettez le couvert quand, alors?
1: Et on met le couvert après. Bon, on a eu une période un petit peu à partir de 90. On a fait deux maquettes. On était plus. Il y avait plus un côté metal punk, quoi. D'ailleurs, il y a un album qui est sorti. C'est vraiment très très intimiste. Qui s'appelle Jugement Dernier. C'est avec des morceaux un peu. L'esprit punk, mais avec un son vraiment plus métal, quoi, tu vois. Et puis en 2007, j'ai dit je vais pas, je voulais continuer, quoi. Moi j'avais toujours la patate et tout. Et là on s'est reformé et on a démarré avec un premier concert en 2009. Parce que quand t'arrêtes à peu près une dizaine d'années, tu repars à zéro, hein. Tu repars à zéro. Donc on a fait un premier concert en 2009, c'était à l'usine à Genève.
0: À Genève, on a passé Wonderbar en début d'émission, ils étaient là, ils étaient sur scène. Il y avait les Kidnaps, voilà. Aussi, j'étais dans le public, et puis il y avait Trotskid, si je me rappelle bien, avec vous.
1: C'est ça, exactement. Ah, c'était là.
0: Et j'étais là dans le public, et c'était une très belle soirée.
1: D'accord, ouais, c'est ça. Ouais. Et puis voilà, quoi. Et puis après, c'est parti. C'est compliqué, tu sais. On a tous un boulot. Nous, on vit pas de la musique, donc on répète. On répète une fois par semaine. Bon, maintenant, tu peux bosser chez toi avec Internet, c'est bien. Tu peux t'envoyer. Mais avant, c'était pas comme ça, quoi. Donc, c'était plus compliqué. Et on a fait un album donc en 2018. Aujourd'hui plus qu'hier, avec Combat Rock. On a fait des vinyles, des CD, et puis après 2018, juste à la sortie de l'album, on a splitté. Enfin, les guitaristes est parti, enfin tout le monde, il restait plus que le batteur, et j'ai eu un autre bassiste, un autre guitariste, mais c'était pas c'est pareil, c'est compliqué parce que les gens. Moi, ce que je veux, c'est jouer, c'est faire des concerts et tout le monde n'est pas sur la même longueur d'onde. Donc, des concerts, c'est les week-ends, c'est les répètes de semaine. Ceux qui ont des vies de famille, etc., ils ont. C'est compliqué pour eux. Donc, et puis bon, j'ai tiré un trait sur tout ça pour enfin trouver des vieux fans de Panique, dont Didier est le manager aujourd'hui, et Toons, le guitariste, et Tom, qui sont là depuis 2 ans, c'est 2 frangins, et le batteur, Mickey, et là, on s'éclate vraiment, quoi. On est vraiment tous les 4, tous les 5, maintenant, avec le manager, sur la même longueur longue, et on prend un pied pas possible. D'ailleurs, on a pas mal de dates à venir, là, et avec cet album, j'espère que ça va nous ouvrir des portes, quoi, parce que
0: et donc,
1: pense que c'est l'album le plus abouti, l'album Love, c'est pour moi c'est l'album le plus abouti. Le son, j'adore. Ed qui nous a fait l'ingénieur du son, qui nous a enregistré, qui d'ailleurs enregistre aussi en live ce qu'on a fait pour vous, hein, pour les PlayStation aussi. Hein. Mmh. On l'a enregistré dans le même studio, hein, et l'album de Panic Love et les 4 morceaux pour les PlayStation.
0: Donc 4e album du groupe Love qui sort tout juste maintenant, ouais. En même temps.
1: Bah, il sort en même temps que les PlayStation, quoi. On l'a reçu il y a une semaine.
0: Très bien, de quoi alimenter les bacs sur les tables de presse des futurs concerts de Panic.
1: Exactement.
0: C'est quoi du coup les projets? Des tournées, des concerts qui sont prévus là dans les mois qui arrivent, cet été à la rentrée?
1: On a beaucoup de concerts, on est un petit peu fou là jusqu'à février, mars 2027 pour l'instant, tu vois. On a vraiment beaucoup, beaucoup de concerts. On va faire la On va jouer pas mal de deux trois fois en Belgique, dans le Nord, à Lille. On va jouer à en octobre. Bon, on ouvre pour les Peter and the Testou Baby à Genève, à l'usine là justement. Qu'est-ce qu'on va faire encore? Le 27, on passe au. Bah, j'espère qu'on va vous voir, certains là. On va être au Moons. C'est à côté de Montpombois. La commune s'appelle Les Barthes. C'est en 82.
0: Beaucoup plus au sud que Lyon.
1: Ah, d'accord.
0: Mais sait-on jamais. Bon, bah, très bien. Mais on espère en tout cas vous croiser de nouveau sur scène depuis justement ce fameux festival à Genève, comme tu l'évoquais tout à l'heure. On te remercie, Christian. On va passer à la diffusion de la phase B de ce fameux maxi. On va passer à la diffusion de la phase B. Sur cette phase B, tu peux nous présenter les deux morceaux que vous avez choisis?
1: Alors, attends que je m'en souvienne.
0: Alors, balade pour un shoot pour commencer et LTDC pour poursuivre.
1: Alors, balade pour un shoot, c'est un morceau qui est issu du premier album de 83. C'est un petit peu l'histoire d'un mec qui tombe dans la dope, quoi, tu vois. C'est l'histoire de quelqu'un quoi, et puis qui est un petit peu jugé pour ça. Et des fois, on a des raisons pour lesquelles on tombe là-dedans, quoi, tu vois. C'est pas toujours évident, quoi. C'est moi-même à l'époque, j'étais pas bon. Aujourd'hui, hein, j'en suis sorti complètement, mais à l'époque on était un petit peu destroy, hein. Et puis le deuxième morceau, c'est LTDC, c'est un morceau qui paraît sur l'album de 2018. C'est un petit peu la suite, les paroles, c'est un petit peu dans la suite des Troubadours du Chaos, c'est-à-dire on est toujours là, on n'a pas perdu la niaque, on est toujours les mêmes, bien que les années soient passées, on lâche rien, et voilà quoi.
0: Eh ben écoute, on va écouter ça, on va écouter ces deux morceaux, Balade pour un shoot pour commencer, LTDC ensuite, face B de ce maxi, Panic, LTDC, Live on the Slope, que vous pourrez retrouver, vous procurer, vous commander dès ce soir ou procurer demain chez les bons disquaires, dans les bacs, à Danger House, notamment sur la région lyonnaise. Christian, on te remercie d'avoir été à l'antenne de Radio Canu ce soir, et puis on espère...
1: C'est moi qui vous remercie, hein. Je voulais remercier quand même Fabien, Norse aussi.
2: Merci à toi et à tous. Ouais.
1: Hein, le label Rusty Knife aussi qui nous a permis qui nous a épaulé dans la production de l'album Love. Et puis, c'est important qu'on ait des gens quand même qui croient en nous, hein, parce que quand t'es tout seul, c'est pas évident. Hein. Donc c'est quand on est plusieurs, on est plus fort. Et puis. Quand on a des gens qui croient à ce qu'on fait, ça nous motive, quoi, tu vois. Et aujourd'hui, 40 ans après, la motivation, elle est intacte. Je te le dis tout de suite, elle est intacte.
2: Bon, bah, super. Merci.
0: Merci, Christian. Et puis, on espère vous croiser sur la route bientôt en concert. Allez, c'est parti. Ah. C'est parti.
1: On va mettre une bonne plaque en concert.
0: Eh ben, ouais. Grand plaisir. Avec grand plaisir. Salut à toi. C'est
2: salut.
0: Pour la phase B des Troubadours du Chaos.
1: Salut à tout le monde.

0: LTDC, poursuite des troubadours du chaos. Dernier morceau qui clôture cette phase B du maxi de Panic LTDC dont on vous a diffusé l'avant-première, ce maxi live on, in studio on the slope. 11e édition, réenregistrement de différents morceaux, 4 morceaux de Panic en studio, en live, dont des morceaux de 83 en effet. Groupe, on remercie Christian, le chanteur historique du groupe, d'avoir été avec nous sur cette antenne de la bande son de Nord Revolt. Et on vous le dit, ça y est, vous pouvez vous le commander sur le site de Rustic Knife Record ou vous le procurez pour, dans la région lyonnaise à Dangerous par exemple, dans le bac des Live in Studio on the Slope. On croirait qu'on en a fini avec Panic pour cette émission, mais pas tout à fait, Norbs.
1: Non, pas tout à fait. Une petite surprise grâce à Fab de Rustic Knife qui m'a envoyé un titre de leur dernier album Love. Et ce titre, c'est donc qui est sorti, que vous pouvez vous procurer chez Rustic Knife et aller écouter sur son Bandcamp. Et ce titre, c'est une reprise de Metal Urbain. Voilà, on vous en dit pas plus, vous allez vite reconnaître.

0: Le Panic des métals urbains, bien sûr, tout d'abord repris par les Panic LTDC sur leur tout nouvel album, cette reprise, Love, qui vient de sortir, que vous pouvez vous procurer. Et puis derrière, un grand classique du punk rock français du début des années 80, que tu avais envie de nous offrir, Norbs.
1: Oui, quand tu m'as demandé de choisir un morceau, je me suis dit, il faut qu'on reste dans l'esprit punk français. Et je me suis dit, on va essayer de trouver quelque chose qui est sorti l'année où les paniques sont nées. Et donc, ce maxi Couleurs sur Paris est sorti en 81, quand commençait le groupe Panique. Et les deux groupes se sont peut-être croisés sur des concerts. On aurait pu demander ça à Christian, mais je ne sais pas.
0: Et bien sûr, voilà. c'était Oberkampf, groupe incontournable de la scène parisienne. Puis des morceaux incontournables sur ce maxi, comme Couleurs sur Paris, qu'on vient d'écouter, Maximum, ou Tout ce fric, Poupée de sirop encore. Un très bel album de punk rock français. Norbs, puisqu'on tient, c'est quoi les prochains rendez-vous, les prochaines échéances des Live on the Slope?
1: Alors, prochaine échéance, ce sera un groupe, normalement, je dis normalement, tant qu'on n'a pas les bandes, rien, normalement, c'est dans les tuyaux, ce sera un groupe qui se reforme. On pense, avec Fab de Rustic Knife, pouvoir envoyer au pressage au mois d'août pour une sortie du prochain maxi en octobre.
0: Donc, voilà. Donc, et on garde
1: le
0: secret.
1: Et on garde le secret, c'est un groupe qui se reforme.
0: Donc ça sera un groupe surprise.
1: Voilà.
0: On donne rendez-vous donc après notre trêve estivale, puisque la prochaine émission de la bande son de Nord Révolte, c'est dans 15 jours. Ça sera le 24 juin prochain, mais ça sera la dernière de la saison. Après trêve estivale, on sera de la partie le premier mercredi de septembre. Et puis on se redonne donc rendez-vous en octobre pour te recevoir pour la 12e édition de ces Live on the Slope. On ne manquera pas de l'annoncer lors de nos prochaines éditions. Avant de clôturer cet acte 120 de la bande son de Nord Révolte, quand même une petite page agenda concert parce que il y a des choses intéressantes qui se passent autour d'un nouveau groupe lyonnais qui s'appelle Rupture, nouveau groupe de punk rock lyonnais mais composé de pas mal d'anciens de la scène. Ils seront en concert du côté du Troxon le vendredi 19 juin prochain avec eux autre groupe lyonnais actuel, Les Remplaçants, et puis le lendemain ils seront en concert au Warm Audio à l'occasion d'une soirée hardcore avec les Uprights de Toulouse et puis surtout les Hand Hit de Baltimore. Et puis si vous trépignez et que vous ne voulez pas attendre le week-end du 19-20 pour voir Rupture, et ben vous pouvez aller dans cette belle ville aux sept collines qui est Saint-Étienne ce week-end, puisque ce week-end les Ruptures seront en concert à la Gueule Noire, espace autogéré de Saint-Étienne, en compagnie des Night Watchers de Toulouse. Une belle soirée certainement qui s'annonce.
1: Et puis un autre concert le 19 juin à Saint-Julien-Molamolette dans la Loire, où Oxic, qui présente son deuxième livre, fera une présentation de livre et il y aura un enchaînement, un petit concert dans la foulée.
0: Et puis deux jours avant, du côté des Triplettes Social Club à Ambérieux cette fois-ci, c'est mercredi prochain, deux groupes phares, The Causualties, qui seront en concert avec Rise Up en première partie. Belle soirée de punk à crête qui promet au Triplette Social Club. Voilà, c'était les rendez-vous concerts qu'on avait en vous annoncer, ce petit agenda. On vous dit rendez-vous le 24 juin prochain pour l'acte 121 de la bande son de Nord Révolte. Ça sera la dernière de la saison avant la trêve estivale. Et puis pour terminer, une petite surprise, on vous parlait des Ruptures, de Rupture, ce nouveau groupe lyonnais, en concert le 19 juin prochain au Troxon, 20 juin au Warm Audio à Décines, et ce samedi à la Gueule Noire Saint-Etienne, ce vendredi à Saint-Etienne, et ben Rupture, ils vont sortir un maxi 45 tours produit par Danger House qui sort fin juin, mais on a la chance d'avoir déjà les pistes. Première diffusion comme les Live on the Slope, on va se quitter en écoutant un morceau justement pour vous donner envie d'aller voir Rupture en concert et puis de vous procurer ce maxi 45 tours qui sortira fin juin. Ce morceau de Rupture qu'on écoute, malheureusement il est à l'image du temps, il s'appelle Guerre Identitaire. C'est avec Rupture qu'on termine donc cet acte 120 de la bande son de Nord Révolte. Rendez-vous dans 15 jours, le 24 juin prochain. Salut à tous et à toutes, salut Norbs.
1: Salut.
0: Et on se quitte avec les Ruptures.

0: mise pour nous mettre les uns contre les autres. Français contre étrangers, immigrés réguliers contre irréguliers. On nous terrorise en obligeant nombre d'entre nous à émigrer en quête de conditions de vie moins odieuses. On nous terrorise en obligeant nombre d'entre nous à la clandestinité. Avec les flics sur le dos et la peur des expulsions, l'État et les patrons poussent des milliers d'individus dans l'ombre en les rendant encore plus dociles à l'exploitation. On nous terrorise avec le chantage du travail salarié. Soit tu te vends à un patron, soit tu crèves de faim. On nous terrorise avec l'image de l'étranger, barbare et intégriste, pour nous faire accepter plus de restrictions, plus de contrôle, plus de précarité. Ou bien pour nous faire aimer une identité nationale, fausse et vide. Si le capitalisme ne respecte pas de frontières, pourquoi les exploiter devraient-ils le faire ? On nous terrorise avec les flics dans les quartiers, avec des rafles policières. La criminalité, c'est le prétexte. Le véritable objectif, c'est de faire baisser la tête à tous. On nous terrorise avec la prison, les expulsions, les camps de rétention. Plus les pauvres se haïssent, plus les riches s'engraissent. On nous terrorise en nous faisant croire que les terroristes sont ceux qui luttent contre l'État et les patrons. Et non pas ceux qui bombardent des populations entières, colonisent les territoires en rasant les maisons avec les bulldozers. Il est temps que la peur change de camp. Il est temps que de la haine entre les races, on passe à la solidarité de classe, à la guerre des exploités contre les exploiteurs. Il est temps de se lever et de se mettre en marche. Yves Perra, Marseille, 4 janvier 2004.
1: Et Radio Canu, vous êtes en direct dans les studios, on a un peu de retard, mais il y avait la bande-son de Nos Révoltes, et des fois, eh ben, elle prend le temps qu'il faut, la bande-son, et elle a bien raison, puisque des fois, on n'est pas tout le temps à l'heure. Ceci dit, c'est Boulimix qui démarre, on est pas mal dans les studios, là, il y a Resline, il y a Philibert, il y a encore quelques invités surprises, et puis voilà, on va faire une belle émission, il y aura peut-être des rappeurs. On commence juste après le générique, ce soir, finalement, on est en répétition, puisqu'on va faire une radio, une émission hors les murs dans deux jours à 50 mètres de la radio chez Marty, juste en bas, qu'on embrasse. Et du coup, on répète ce soir. On sort les plaques pour vérifier que c'est les bonnes. Attention, c'est parti. Voilà, c'est Boulimix avec Restine, avec Hubert et votre serviteur, et peut-être d'autres invités tout à l'heure.

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Et voilà, chers auditeurs, c'est l'heure. C'était Boulimix avec Leslie et Philibert. Voilà, on s'est fait 2 heures de mix au platine. On est bien contents. Et on va remettre ça vendredi.

Voilà. C'était Boulimix sur Radio Canu. Et dorénavant, pour la nuit, eh ben, je vous la souhaite bonne avec les bandes continues de Radio Canu. Rappelez que c'est les animateurs de Radio Canu qui se retrouvent pour faire des sessions de bandes continues et remplir les temps libres entre les émissions en direct. C'est ça, les bandes continues. Et c'est maintenant. Il n'y a pas d'émission en direct, mais il y a ces bandes. Elles sont faites par vos animateurs, pleines d'amour. Bonne nuit.

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1: Et vous êtes à l'écoute de Radio Canu, toujours ces belles bandes continues faites par les animateurs et animatrices de Radio Canu. Et dans cette session un petit peu énervée, on a commencé avec Lophophora et le titre La Machette. On a continué avec un deuxième titre assez énervé, je dois dire. C'était Théa avec le titre Guillotine. Et on a enfin terminé par le rappeur qui joue avec les mots, c'est Virus avec le titre Le Pouvoir au Peuplier. Bonne écoute sur Radio Canu.

0: Allô, ça va, c'est moi.
1: La forme.
0: Ouais, dis-moi, je t'appelle là, y a moyen que tu fasses quelque chose vite fait.
1: Ah, je sais pas, t'as vu, c'est un peu tendu en ce moment.
0: Bah, mais enfin, je t'appelle souvent, je viens souvent le voir, vas-y, fais chose qu'elle.
1: Ouais, après, moyen que je te pande, t'as vu.
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0: Vous avez pu écouter dans l'ordre Mieux Sec avec le titre Ça sent le brûlé. Ensuite, c'était les Sphinkles avec De la cam sous le saphir. Et enfin, Jeanne Birkin avec Norman Jean Baker. 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
1: Attention, attention. La planète Blocky Mark 2 WK-076 quitte son orbite. 6, 5, 4, 3, 2, 1, 0. Waouh! Oh là là, Guy, ce n'est pas ça? On dirait que tu sors de la Lune. Mais tu n'es pas astronaute, non? Oh là là, ça va. Bon, voilà, merci. Est-ce qu'on peut y aller? On peut y aller? Eh bien, on y va. 1,

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C'était trois musiques. D'abord, il y avait Simulation Swarm du groupe Big Thief. Ensuite, Argento Vivo de Daniele Silvestri, en feat avec Rancor et Manuel Agnelli. Et pour finir, avec ce splendide saxophone, c'était Vampires de The Midnight.

On vient de s'écouter Everything's Political de Strawberry Cake, Struggle de Goddess and She, et MLF Nouvelle Ère des Mafia. 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

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On vient d'écouter Vilain Manière de Maya Kamati. Avant, c'était Diagnosis de Kate Tempest. Et encore avant, c'était I'm Sure There's Nothing Wrong de Mona Bae.